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2: Merci d'avoir choisi de vous réveiller si tôt en notre compagnie sur Radio J. Nous sommes partis pour 3 heures de direct jusqu'à 9h tous ensemble. Et oui, en ce mardi 4 août 2026, en plein milieu des vacances d'été, nous ne vous laissons pas tomber, bien sûr, sur Radio J. On est ensemble donc jusqu'à 9h, que vous soyez donc en vacances, je viens de le dire, ou que vous veniez de reprendre après ce chassé-croisé annuel. Si vous êtes sur la route du travail, bon courage à vous. Vos rendez-vous, évidemment, comme tous les mardis, Stéphane Zibi sera avec nous à partir de 6h55, qui nous parlera d'une nouvelle fonctionnalité de Google, donc dans la chronique tech de Stéphane Zibi. À 6h20, ce sera Léonore Claude qui recevra Vladimir Fedorovski. Aujourd'hui, Vladimir nous parle du phénomène Rasputin. Et puis à 6h17, Shirim, votre chanson israélienne du jour.

0: 19h17. Et puis dans quelques instants, nous retrouvons notre chroniqueuse sport, Anna Felous, qui nous fera aujourd'hui le portrait d'Ayrton Senna, célèbre évidemment pilote de Formule 1. Ce sera dans un instant à 6h07. Elle est avec moi à l'information. Ce matin, j'ai peine à la distinguer. Elle ne va pas allumer la lumière du studio. Je ne vois pas.
1: Ouais, je vais aller le faire.
0: Éléonore Claude à l'information ce matin. Je ne vous vois pas.
2: Bonjour Grégoire, bonjour à tous.
0: Mais je vous entends finalement, ne serait-ce pas le principal. Léonore Claude qui recevra tout à l'heure à 8h35 Rina Bassiste, son invitée de la rédaction donc. Et nous sommes donc partis pour le premier journal de la rédaction. Éléonore, à la une ce matin, c'est la dernière chance pour Téhéran de signer un bon accord. Donald Trump durcit le ton et garantit que des négociations sont bel et bien en cours.
1: Et oui, le président américain a accusé Téhéran de duplicité, affirmant que les Iraniens auraient sollicité une rencontre, pour ne pas dire supplier, tout en niant publiquement qu'ils négocient et en prétendant ne traiter qu'avec Oman. Écoutez-le justement.
0: Ils ne démentent pas. Ils viennent de publier une déclaration qu'ils ne démentent pas. Mais pour une raison ou une autre, quand ils négocient, ils n'aiment pas dire qu'ils négocient. Alors moi, je dis, attendez, on est en discussion. C'est pas un drame, on discute. Et eux, parfois, ils démentent, même s'ils passent des heures et des heures ensemble à discuter. Non, les discussions avancent. Je ne veux pas utiliser le mot supplier, mais quelque part, en particulier, l'Iran ne voulait pas être frappé. Et ils ont dit, on veut discuter, on veut parler du détroit. Mais plus important encore, de mon point de vue, on veut parler de la dénucléarisation de l'Iran. Parce que c'est de ça qu'il s'agit. We want to talk about the
1: denuclearization of Iran. Le président américain Donald Trump sur la stratégie iranienne. Il prévient, l'Iran ne sera pas autorisé à percevoir de péage dans le détroit d'Hormuz. Il affirme également que le passage maritime est déjà sous contrôle de la marine américaine. Et puis sur le terrain, le CENTCOM annonce une frappe inédite sur une installation de maintenance navale et sous-marine à Bandar Abbas. En réponse, il semblerait qu'une base américaine cette fois ait été touchée au cours de la nuit au Koweït par des drones iraniens. Et puis un cargo d'origine encore inconnue a également été frappé par un missile, toujours non attribué dans la nuit.
0: Autre dossier essentiel de la matinée, Gaza, où le Conseil de la paix garantit un désarmement du Hezbollah avant tout retrait israélien.
1: Le représentant du Conseil de la paix, Nicolas Mladenov, a d'ailleurs demandé à Benjamin Netanyahou une pause de 14 jours dans les frappes et éliminations ciblées. Objectif, pouvoir engager des négociations sur les modalités de l'accord avec le Hamas. Il précise également que le retrait de Tsahal au-delà de la ligne jaune n'interviendra qu'après le désarmement complet du Hamas. Écoutez justement le Premier ministre israélien, Benjamin Netanyahou.
0: Si on laisse les gens sortir de là, et si on élimine vraiment le Hamas, et que ceux qui resteront pourront vivre une vie normale, pas sous ces monstres, alors clairement, le conflit prendra fin. Mais la raison pour laquelle toute cette chose est maintenue de façon aussi artificielle, c'est que tous les pays expliquent en aucune façon ce que signifie le droit de sortir. Donner à une personne le droit de sortir, pas sous la menace d'une arme, c'est simplement lui donner la possibilité d'ouvrir la porte et de sortir.
1: Le Premier ministre israélien Benjamin Netanyahou. Il faudra donc attendre la prochaine phase de discussion pour connaître le plan détaillé de ce désarmement. Israël aurait également transmis au Conseil et aux Américains une liste de réserves sur la feuille de route, dénonçant l'absence de Jérusalem dans son élaboration.
0: Sur le plan sécuritaire, Tsahal annonce deux nouvelles éliminations.
1: Il s'agit notamment d'un commandant Noukba du djihad islamique impliqué dans le raid du 7 octobre et dans la détention de l'otage Rom Braslavski. Il a été éliminé ce week-end à Deir al-Bala. Et puis Tsahal et le Shin Bet annoncent également l'élimination d'un autre commandant de la Noukba, du Hamas, et participant au 7 octobre, ainsi que celle d'un commandant du bataillon d'Araj Toufa du Hamas, dans une frappe distincte.
0: Vous écoutez Radio J, il est 6h05. L'enrôlement des Haredi progresse de 53% sur l'année 2025 selon Tsahal.
1: 4298 Haredim se sont engagés dans l'armée israélienne au cours de l'année 2025. Tsahal précise que 69% de ces recrues ont rejoint des filières spécifiquement dédiées aux Haredim, 22% des postes de combat et 58% des fonctions technologiques ou de soutien au combat. Un total qui se rapproche de l'objectif de 4800 recrues fixé par le cadre de conscription de la coalition, alors qu'environ 72 000 Haredim restent aujourd'hui classés comme réfractaires à l'enrôlement.
0: Au Canada, le chef de l'opposition, Pierre Poilievre, demande au gouvernement d'inscrire immédiatement Kateb Hezbollah, milice irakienne soutenue par l'Iran, sur la liste des organisations terroristes.
1: Une demande qui intervient après le dépôt aux États-Unis d'une plainte pénale qui vise un haut responsable responsable de ce groupe. Selon les autorités américaines, ce dernier aurait coordonné une vingtaine d'attaques en Europe, en Amérique du Nord, dont une fusillade contre le consulat américain de Toronto et une attaque visant une synagogue canadienne. Poiliev réclame également une enquête sur les réseaux financiers de la milice au Canada dans un contexte de recrudescence des actes antisémites qui inclut notamment des attaques contre des synagogues et un restaurant cachère à Montréal.
0: Enfin, plusieurs inscriptions à caractère néo-nazi, fasciste et antisémite ont été découvertes dans le centre-ville de La Flèche, dans la Sarthe.
1: Le maire Rassemblement National de la commune, Romain Lemoigne, a condamné avec la plus grande fermeté ces actes odieux et il annonce le dépôt d'une plainte. Les inscriptions seront par ailleurs effacées dans les plus brefs délais.
0: Merci beaucoup, Éléonore Claude. On vous retrouve à 8h15 pour le rappel des titres. La météo de votre mardi, 4 août 2026, et c'est de nouveau une matinée bien ensoleillée sur l'ensemble du territoire. Toujours chaude après cette nouvelle nuit caniculaire, mais bien moins qu'hier. Rassurez-vous d'ailleurs, c'est le dernier jour, les températures vont se rafraîchir dès ce soir. Il fera 25 à Paris déjà, 27 à Marseille et Montélimar, 24 à Bordeaux. Cet après-midi, le soleil restera dominant sur l'ensemble du territoire, avec néanmoins des orages dans l'est du pays. Il fera toujours chaud, bien sûr. 29 degrés à Paris, 30 degrés à Bordeaux, 35 à Lyon, 32 degrés à Montpellier. En Israël, le ciel sera ensoleillé toute la journée, avec toujours cette alerte canicule modérée. Dans la capitale Jérusalem, les températures seront comprises entre 22 et 34 degrés aujourd'hui. Cet après-midi, on attend 30 degrés à Haïfa, 30 à Tel Aviv. Et du côté de la mer Rouge, il fera très chaud jusqu'à 43 degrés à Eilat.
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0: Allez, il est 6h07 sur Radio J, 6h08 même. Nous prenons la direction de notre correspondante spécialiste de sport, Anna Felous, que vous avez l'habitude de retrouver tous les dimanches. Aujourd'hui, au portrait de Kevin Derbloom, elle nous faisait le portrait de Ayrton Senna.
4: Bonjour Anna.
5: Bonjour Kevin.
4: Alors Anna, il y a des gens qu'on ne connaît pas et qu'on ne connaîtra jamais, mais qui restent ancrés dans nos têtes et dans nos cœurs.
5: Oui, il y a des gens qui rentrent dans nos cœurs et qui n'en sortent jamais. Il y a des sportifs qu'on aime et d'autres qui nous habitent, certains dont le destin nous hante même. 1er mai 1994, cette date-là me hante. Je n'avais que 5 ans, donc l'enfant que j'étais n'a pas saisi. L'adulte que je suis fait le deuil tous les ans de celui qu'on a perdu ce jour-là. Ayrton Senna, c'est devenu au fil des années une obsession pour moi. D'ailleurs, je commence à avoir toute la collection de biographies. J'ai tout vu, tout entendu, tout lu. On est beaucoup dans ce cas, tant Ayrton Senna a pu marquer les vies et de générations de fans de Formule 1. Mais pas seulement. Je ne compte plus le nombre de gens qui disent qu'ils ne suivaient pas la Formule 1, mais qui ont pleuré en apprenant sa disparition. C'est ça, une icône, une légende. Parce que finalement, son destin tragique est sûrement ce qui a défini et ancré ce qui a définitivement ancré sa légende, malheureusement. Ce week-end, à Imola, en Italie, a été sanglant, tragique, le plus sombre de l'histoire de la Formule 1. Jamais on n'a vu de pareil drame. D'abord, lors des essais libres, Rubens Barrichello, brésilien également, a un violent accident choquant qui marque profondément Senna, au point qu'il refuse de remonter en voiture après l'accident, provoquant l'arrêt total des essais, puis de fondre en larmes plus tard. Le week-end laisse une sensation étrange à Senna, qui d'habitude serein et nerveux tout au long du week-end, comme s'il sentait que ce n'était que le début de l'enfer.
4: Et puis le lendemain, lors des qualifications, l'accident mortel de l'Autrichien Roland Ratzenberger.
5: Si l'accident de Rubens Barrichello a profondément choqué le paddock et Senna, l'accident de Ratzenberger et sa mort ont provoqué une onde de choc. Ce virage Villeneuve, comme un signe du destin violemment percuté à plus de 300 km par heure, n'a laissé aucune chance à l'Autrichien. Ce jour-là, Senna parle au médecin officiel de la FIA, Sid Watkins, qui lui communique son malaise. Watkins, devenu proche de Senna, lui a dit qu'il n'était pas obligé de courir le lendemain et qu'ils pouvaient aller pêcher ensemble plutôt que de prendre le départ. « Je ne peux pas », répond Ayrton. Parce que même s'il était conscient que le week-end serait meurtrier, il n'était pas prêt à ne pas monter dans sa voiture. Le jour de la course, Ayrton Senna avait glissé un drapeau autrichien dans sa combinaison, le pays natal de Ratzenberger. Au tour 7 et à plus de 300 km/h, c'est au tour de Ayrton Senna de percuter violemment le virage Tamburello.
4: Un crash, Anna, filmé en direct à la télévision avec un casque inerte, une évacuation en hélicoptère et tout ça en direct.
5: Tout, C'est peut-être ça aussi qui a ancré la légende. On a tout vu, tout ressenti. 30 ans plus tard, on ressent toujours la même chose, toujours le même déni. Mais non, il va sortir de la voiture et saluer les caméras. Non, il ne le fera plus jamais. Et je pense honnêtement que c'est la plus grande tragédie sportive, filmée en direct, ressentie en direct par des millions de gens. Tout le monde a été en deuil d'Ayrton Senna. Parce que même si on ne suivait pas la Formule 1, si on n'aimait pas ce pilote, on respectait tout ce qu'il était. Il était un athlète impressionnant, un compétiteur féroce, quelqu'un qui ne pouvait pas laisser indifférent.
4: Et Anna, aujourd'hui encore, hein, des générations l'adorent et se passionnent pour lui.
5: À mon image finalement, parce que je n'ai jamais regardé de course d'Ayrton Senna en direct. Je les ai vus à l'âge adulte, des dizaines d'années après sa disparition, surtout les courses dans les rues de Monaco, son empire. Cette conduite précise, ses réflexes, cette manière de pousser la voiture à ses limites, c'est une œuvre d'art à chaque fois. Alors oui, il pouvait avoir un pilotage dangereux et c'est souvent ce qui lui a été reproché. Mais il a toujours ressenti sa voiture, il ne faisait qu'un avec elle. Il ressentait la vitesse, les mouvements, les virages comme personne. C'était un génie. Il était le plus grand, avec ses qualités et ses défauts. D'ailleurs, il avait les défauts qu'on reproche souvent aux meilleurs, trop compétiteurs, au point que ça en devenait encore plus dangereux que le sport ne l'était déjà. Alain Prost, son coéquipier chez McLaren, est celui qui peut le mieux en parler. Ils n'ont pu être amis qu'après qu'il ait raccroché son casque. D'ailleurs, parmi les derniers mots de Senna à la radio en tour d'échauffement ont été pour Alain. « Tu me manques ». Démonstration d'amitié qui a surpris tout le monde. L'amitié, c'était pas possible avant, ça pouvait pas fonctionner, jamais. Parce que si tu deviens ami avec ton plus grand adversaire, alors tu lui montres tes failles. Tu deviens mortel. Et Ayrton Senna était immortel au volant de sa Lotus ou de sa McLaren. Au volant de Williams, par contre, c'était autre chose, cette voiture dans laquelle il a trouvé la mort.
4: Il y a beaucoup d'autres choses, hein, Anna, qui le rendent immortel à nos yeux et aux vôtres, Anna.
5: Oui, son talent qui s'exprimait surtout sous la pluie, dans les conditions les plus extrêmes. Si les autres la redoutaient, Ayrton, lui, l'embrassait. Son charisme, sa manière de s'exprimer, sa dévotion envers son sport, ça le rendait encore plus beau qu'il ne l'était. Sa rivalité avec Prost, son héritage, sa fondation pour les enfants, son investissement pour son pays, sa fierté du drapeau, dans la mémoire collective. Et à mes yeux, Ayrton Senna est un héros, mort comme un héros, tragiquement et décidément trop jeune, beaucoup trop jeune. Il a donné de l'espoir aux enfants brésiliens. Là-bas, il y a le foot et il y a Ayrton Senna. Ayrton Senna, c'est devenu mon obsession, le héros que je ne pensais pas avoir et qui est apparu comme ça, hein, dans ma vie, un petit peu à l'improviste, pour qui je pleure chaque 1er mai ou à chaque fois que je lis sa biographie même. Je suis folle, hein, vous me direz. Je vous répondrai juste que je suis en fait tombée amoureuse. Amoureuse de ce qu'il était, de ce qu'il a accompli, de ce qu'il a mis en place pour arriver à son but. Sa manière de voir la compétition, son amour pour son sport. Ayrton Senna, c'est une légende, c'est ma légende, c'est aussi notre légende, c'est notre héritage. Senna sempre.
0: Merci beaucoup Anna Felous au micro de Kevin Derblum. Anna, que vous retrouvez normalement tous les dimanches et qu'on aura grand plaisir à retrouver toute cette semaine sur Radio J à 6h07 pour un nouveau portrait de sportif chaque jour, donc pour démarrer la matinée. Restez avec nous sur Radio J dans quelques minutes. Éléonore Claude et Vladimir Fedorovski nous parlent du phénomène Rasputin, bien sûr. Chérim, votre chanson israélienne du jour. Et puis on continue bien sûr de passer la matinée ensemble sur Radio J à 7h45. L'invité de David Revaud-Dallon, ce sera Virginie Martin, politologue, autrice, de jeux de pouvoir quand les politologues regardent les séries. Ce sera donc à 7h45 sur Radio J. Pour l'instant, il est 6h15 sur Radio J. On fait donc tout de suite un point sur l'actualité.
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0: Le rappel des titres vous est présenté par Éléonore Claude. Bonjour Éléonore.
2: Bonjour Grégoire, bonjour à tous. Téhéran est face à sa dernière chance, indique le président américain, car Donald Trump durcit le ton. Il confirme que des négociations sont en cours avec l'Iran, malgré les démentis officiels de Téhéran, qui affirme ne discuter qu'avec Oman. Le président américain prévient donc l'Iran ne pourra pas imposer de péage dans le détroit d'Ormuz, un passage qu'il dit déjà sous contrôle américain. Et puis de son côté, le CENTCOM revendique une frappe d'ampleur sur un site de maintenance navale à Bandar Abbas. En retour, des drones iraniens auraient visé une base américaine au Koweït dans la nuit. Autre sujet fort de la matinée, à Gaza, le Conseil de la paix pose le désarmement du Hamas comme préalable à tout retrait israélien. Son représentant Nikolaï Mladenov réclame à Benjamin Netanyahou une trêve 14 jours dans les opérations militaires, le temps de négocier les modalités de l'accord. Tzal ne se retirera au-delà de la ligne jour qu'une fois le Hamas totalement désarmé.
0: Merci beaucoup, Éléonore. On vous retrouve dans quelques minutes en compagnie, cette fois-ci de Vladimir Fedorovski, et pour un nouveau journal, juste après, à 6h30.
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0: Radio J, il est 6h16, c'est l'heure de Shirim, votre chanson israélienne du jour. Et aujourd'hui, on écoute Sarit Haddad, bien sûr, figure mythique et icône absolue dans la musique populaire en Israël depuis la fin des années 90. Le titre que je vous propose de découvrir aujourd'hui, que vous connaissez certainement d'ailleurs déjà, Loba Bayit, qui signifie littéralement « pas à la maison » ou « pas là pour toi ». C'est un message d'émancipation et d'affirme de soi. La chanson traite d'une relation où l'un des partenaires décide d'arrêter de se rendre disponible pour l'autre, de poser ses limites et de reprendre le contrôle de sa propre vie. Sarit Haddad, donc Loba Bayit sur Radio J.

0: Haddad, Lo Babaït Shirim, votre chanson israélienne du jour sur Radio J.
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0: Radio J, il est 6h20, on retrouve tout de suite à votre micro Eleanor Claude Vladimir Fedorovski qui nous parle aujourd'hui du phénomène Rasputin.
2: Bonjour Vladimir Fedorovski, vous êtes ancien ambassadeur russo-ukrainien, vous êtes écrivain maintenant. Vous avez publié de nombreux livres sur l'histoire, l'URSS, post-soviétique, pré-soviétique, soviétique. Et aujourd'hui, vous venez nous présenter votre dernier livre, Le diable boiteux du Kremlin, sur Alexandre Yakovlev, que vous avez beaucoup côtoyé par ailleurs, aux éditions Ballant. Et ce diable boiteux Alexandre Yakovlev, c'est aussi une figure de vieux sage, presque de magicien, au cœur du Kremlin, comme par exemple a pu l'être un petit peu Rasputin, qui est bien plus connu.
3: Rasputin, dans notre récit, nous sommes obligés de parler de lui, mais simplement, il faut atténuer, parce que
2: vraiment,
3: mon diable boiteux, il a changé la face du monde, et il a fait une réussite extraordinaire de tuer à l'époque le régime totalitaire sans effusion du sang. C'est lui qui est à l'origine vraiment de toute cette période. Je vous dis ce qui est étonnant, que je me suis demandé, je l'ai demandé à l'époque, pourquoi il ne voulait pas avantager son rôle. Il s'en foutait. Ce qui me frappe par rapport aux gens que nous fréquentons aujourd'hui, parce qu'ils sont tellement nombrilistes aujourd'hui, tellement narcissiques,
2: ils
3: ne cherchaient rien. Je vais vous raconter juste un épisode. J'ai connu une des plus grandes égéries du XXe siècle. Elle était, c'est l'amour, disons, caché de Matisse. Et Matisse lui a donné, pour chaque anniversaire, Lydia, elle s'appelait, un tableau. Un dessin, ça coûte les yeux de la tête, elle aurait pu avoir les palais. Et elle a donné tous ses tableaux au musée du monde. Je l'ai bien connue, c'est une femme. Et je me suis demandé pourquoi. C'est un peu comme Yakovlev, il ne cherchait rien. Elle a donné, mais c'est une ambition suprême. Maintenant, tout le monde la connaît, elle connaît son visage. Vous savez, c'est une dame avec les yeux bleus sans fond, avec une chemise dorée. Vous venez au musée. Ou au Centre Pompidou, ou ailleurs, etc. Vous la voyez tout de suite, ça marque. C'est une marque du siècle. Les yeux bleus sans fond, et elle ne voulait chercher rien, soi-disant. C'est-à-dire, il y avait peut-être, c'est une ambition, formellement, il se niait. Et dans la réalité, c'est une ambition peut-être plus grande que ça. C'est une ambition...
2: Parce que démesurée, pardon.
3: Démesurée. Vous avez parlé de Rasputin, nous sommes obligés de dire quelques mots à propos de ça, parce que pour le grand public, Rasputin est beaucoup plus important que formellement parlant, parce que les gens connaissent plus...
2: Dans ce qu'on en perçoit,
3: plus,
2: mais haut en couleur aussi, plus, Rasputin,
3: en couleur,
2: c'est quand même...
3: Le sexe, les mythes, la légende, complètement
2: délégrée,
3: la fin... Tout est inventé.
2: Tout est inventé,
3: ma chère. Vous savez, encore une fois, pourquoi je donne les éléments dans ce livre, parce que non seulement on vit dans le monde imaginaire,

0: génère sur le plan médiatique aujourd'hui, mais aussi il y a dans l'histoire, il y a beaucoup de mythes. Beaucoup de mythes, ça m'a valu un des plus grands compliments de ma lecture. J'ai fait un livre autrefois sur Rasputin, qui s'appelait Le roman de Rasputin. Je reçois un prix et puis quelqu'un vient me demander, est-ce que vous pouvez venir boire un thé chez nous? Pourquoi pas? Simplement, je suis la petite fille de Rasputin. Je viens. Énorme portrait, vous connaissez les yeux envoûtants de Rasputin,
1: avec les barres,
0: le regard envoûtant qui était si bien décrit par l'ambassadeur. D'ailleurs, un français paléologue, hypnotisant. Et dans le livre, je raconte que Rasputin, pas nécessairement négatif, il a soigné plein de gens. Il a un vrai don. Son influence était liée au fait, le fils du tsar était hémophile.
1: Bien sûr.
0: Et Alexis, il a eu la possibilité de
1: soulager ses maux.
0: Pas soulager, ma chère. J'ai fait une enquête sur ça. Avec les méthodes chamaniques, c'est des méthodes bizarres. Il pouvait arrêter l'effusion du sang. Pour lui, c'était pour la tsarine surtout.
1: C'était bien sûr, Alexandra très
0: proche. Pour elle, c'était un cadeau de Dieu. Mais il a soigné plein de gens. Il a réussi des choses. Je vous dis, j'ai fait toute une enquête sur ça. Deuxième chose, il était quand même sauvagement tué. Ça s'est passé sauvagement tué, il n'a tué personne, il a soigné plein de gens. Et même sur le plan, vous savez, il a avantagé les ministres qui ont été pas si mal que ça, notamment Witt, qui était un grand économiste à l'époque. Mais bref, je viens
1: il
0: voir...
1: Il n'a tué personne, mais il a eu une grande influence quand même sur l'appareil d'État, et notamment sur le choix des ministres.
0: Une grande influence, il a fait nommer les ministres. Et
1: quand Nicolas est parti au front, etc.
0: Et vous avez très bien saisi, c'est pas par hasard que vous êtes si pointu, vous avez eu très bonne note. Je tiens à vous dire, Eleanor, vous savez, sur ce plan-là, il n'était pas négatif. Vous savez, c'est pourquoi il faut entrer Rasputin dans notre récit, parce que aujourd'hui, on a dans l'esprit guerrier. Et lui, il a introduit un mot tuant pour les gens d'aujourd'hui. Il a introduit le mot de l'intérêt de l'État. Et je vous signale que Rasputin, tout farfelu qu'il paraît, et avec le bon sens, c'était un paysan, c'est quelqu'un très sibérie, de ça, c'est un homme simple. Mais il a un bon sens de paysan, il a posé les questions directes, il répondait d'une manière directe, et je publie une lettre qu'il a écrite au début du mois d'août 14. Il a dit, si vous entrez, vous n'avez aucun intérêt d'entrer dans la guerre mondiale. Et si vous entrez, la révolution est inévitable. Encore une fois, on parle des dons prophétiques, prophètes.
1: Bien sûr, cette espèce de ces personnages mystérieux de la Russie et du RSS.
0: Mystérieux, soi-disant, vous savez, les personnages de Ramon, etc.
1: Mais
0: farfelus, mais dans la réalité, c'est pas si bien que ça.
1: C'est pas
0: si
1: mystique.
0: Bref, je viens, les bottes, le regard, un énorme portrait. Je prends le thé, un verre de vodka à l'époque. Et je vous signale, sa petite fille de Rasputin sort une lettre. Et dans cette lettre, il dit, les années vont passer, il y aura un écrivain qui viendra me réhabiliter.
1: Et
0: elle a dit, c'est vous.
1: Et
0: c'était le plus grand compliment que j'ai eu. Mais vous avez raison que le phénomène dont on parle,
1: c'est un vrai
0: quand les coulisses, les gens de l'ombre jouent un rôle beaucoup plus important. Et pas si Rasputin est connu, mais il y a des gens méconnus. On va en parler, il y avait des gens qui peuvent devenir après en lumière, comme à la limite Poutine ou Andropov. Mais je vous signale que les gens qui ont été derrière de la scène, qui sont méconnus, qui jouent un rôle beaucoup plus important que la façade, qu'on l'imagine, avec ce côté pittoresque, parfois, de Rasputin. Et juste une petite correction. Encore une petite révélation pour vous. Vous savez que on pense que Rasputin il était sauvagement tué par le complot dirigé par le prince Youssoupov. Vous avez vu son palais exquis, extraordinaire à Saint-Pétersbourg, avec ce théâtre inoubliable de 50 personnes, les dorures, le souterrain où il était tué.
1: Et le grand jardin,
0: tout ce que vous connaissez, vous avez connu pendant votre ère, inoubliable. Il faut dire que quand tout va se terminer, les gens qu'on recommande à revoyager à Saint-Pétersbourg, je conseille de visiter ce truc-là, mais je vais vous signaler. Après, dans ma longue vie, je les ai tous connus, j'ai un copain, nous avons partagé le même passion, les mêmes origines d'ailleurs. Il était comme moi d'origine ukrainienne, c'était un des plus grands danseurs du XXe siècle, le danseur des ballets russes, il est directeur de l'opéra, il s'appelait Lifar. Il a un copain qui était le grand duc Dimitri, et le grand duc Dimitri qui lui a dit que c'est pas du tout Youssoupov qui a achevé Rasputin. C'est lui qui était un tireur d'élite. Et nous avons eu une preuve étonnante des services secrets anglais qui n'ont jamais d'ailleurs déclassifié le dossier Rasputin. Mais quand même, il y a un homme de services secrets anglais qui a fait l'expertise balistique aujourd'hui avec les techniques modernes qui prouve que celui qui a tué Rasputin, c'était un tireur d'élite et c'était pas du tout Youssoupov, c'était le grand duc Dimitri, le neveu de tsar. Et après, ils ont fait un serment. Parce que le neveu de tsar, il prétend dans le front, ne doit pas tuer. Ils ont caché ça. Vous voyez, une petite révélation de plus.
1: Vladimir Fedorovski, on en reparlera dans un prochain épisode. Je le rappelle, Le Diable Boiteux du Kremlin aux éditions Balland, votre dernier livre plutôt.
0: Oh non, pas roman. Ça se lit comme un roman. Mais la vérité,
1: c'est vrai, ça se lit facilement, c'est très agréable. Sur Alexandre Yakovlev, merci beaucoup, à la prochaine fois.
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3: Bienvenue, merci de démarrer votre journée sur Radio J. On fait tout de suite un point sur l'actualité, c'est le journal. Le journal vous est donc présenté par Éléonore Claude. Éléonore, à la une ce matin, dernière chance pour Téhéran de signer un bon accord. Donald Trump durcit le ton et garantit que des négociations sont bel et bien en cours.
1: Le président américain a affirmé que les Iraniens auraient sollicité une rencontre, pour ne pas dire supplier, tout en niant publiquement négocier en prétendant ne traiter qu'avec Oman. Écoutez-le justement hier soir.
3: On discute et on discute à la demande de l'Iran, soutenu par l'Arabie Saoudite, soutenu par les Émirats et soutenu par le Qatar en particulier. Mais d'autres aussi, beaucoup de pays ont appelé, beaucoup de dirigeants amis, beaucoup d'entre eux, presque tous d'une manière ou d'une autre. Et si vous voulez tous donner une dernière chance à tout ça, c'est la dernière chance. Si ça ne se fait pas, c'est la dernière chance pour eux de signer un bon document.
1: Le président américain Donald Trump qui prévient, l'Iran ne sera pas autorisé à percevoir de péage dans l'étroit d'Ormuz. Il affirme également que le passage maritime est déjà sous contrôle de la marine américaine. Et puis sur le terrain, le CENTCOM annonce une frappe inédite sur une installation de maintenance navale et sous-marine à Bandar Abbas dans la nuit. En réponse, il semblerait qu'une base américaine ait été touchée, toujours cette nuit, au Koweït par des drones iraniens. Et puis un cargo d'origine encore inconnue a été également frappé par un missile qui est non attribué, toujours au cours de la nuit.
3: Autre dossier essentiel de la matinée, Gaza, où le Conseil de la paix garantit un désarmement du Hezbollah avant tout entre Israéliens.
1: Le représentant du Conseil de la paix, Nicolas Mladenov, a d'ailleurs demandé à Benjamin Netanyahou une pause, 14 jours sans frappe et élimination ciblée. L'objectif est de pouvoir engager des négociations sur les modalités de l'accord avec le Hamas. Il précise également que le retrait de Tsahal au-delà de la ligne jaune n'interviendra qu'après le désarmement complet du Hamas, répondant donc aux inquiétudes israéliennes. Il faudra attendre la prochaine phase de discussion pour connaître le plan détaillé de ce désarmement. Et puis Israël aurait également transmis hier soir une liste de réserves, sur la feuille de route aux Américains qui dénoncent l'absence de Jérusalem dans son élaboration. On écoute la réaction du président israélien Yitzhak Herzog.
3: Je vois aussi beaucoup d'éléments positifs dans les efforts du Board of Peace sous l'égide du président Trump et de son leadership. Je pense que son plan en 20 points, adopté par le Conseil de sécurité, et maintenant l'avancée sur les lignes directrices et les accords qui vont être conclus. Je pense que c'est une étape très positive qui doit être examinée avec la réserve claire, ainsi que l'engagement que le Hamas doit être désarmé. Et j'espère que le Hamas sera entièrement désarmé.
1: Le président israélien Yitzhak Herzog.
3: Sur le plan sécuritaire, Tzal annonce de nouvelles éliminations.
1: Notamment un commandant Noukba du djihad islamique impliqué dans le raid du 7 octobre et dans la détention de l'otage Rom Braslavski. Tzal et Shin Bet annoncent également l'élimination d'un autre commandant Noukba du Hamas, participant du 7 octobre également, ainsi que celle d'un commandant du bataillon Daraj Toufa du Hamas, dans une frappe distincte.
3: Vous écoutez Radio J. L'enrôlement des Haredi progresse de 53% sur l'année 2025 selon Tzahal.
1: 4298 Haredim se sont engagés dans l'armée israélienne au cours de l'année 2025 sur un objectif de 4800. Tzahal précise que 69% de ces recrues ont rejoint des filières spécifiquement dédiées aux Haredim et puis environ 72 000 personnes restent aujourd'hui classées comme réfractaires à l'enrôlement parmi cette catégorie.
3: Malgré les affirmations officielles, le ministre de l'Éducation israélien n'a retiré ces trois dernières années quasiment aucun financement aux écoles ultra-orthodoxes qui n'enseignent pas les matières fondamentales.
1: Et par matières fondamentales, on entend notamment les mathématiques ou encore l'anglais. Cela n'empêche pas la commission des finances de la Knesset de s'apprêter à voter demain l'octroi de 200 millions de shekels supplémentaires aux écoles Haredi. Et puis par ailleurs, 31 établissements avaient reçu un avertissement de perte d'accréditation l'année dernière, mais seules 3 écoles ont finalement perdu leur statut cette année.
3: Enfin, incendie, les feux de forêt se stabilisent petit à petit, mais restent sous haute surveillance.
1: Ah oui, en France, comme dans le Var, où l'incendie du massif du Gros Bessillon a déjà parcouru 1850 hectares depuis vendredi dernier. Le feu est stabilisé, mais toujours pas fixé. En Gironde, le méga-feu, lui, est fixé, mais entre 4 et 5 millions de tonnes de pins calcinés devront être abattus dans les prochains mois pour limiter le risque lié aux parasites. Tandis que les habitants du Porge et de l'Aige ont pu regagner leur domicile. Près de Carcassonne, l'incendie est lui fixé. L'autoroute A61 rouverte dans les deux sens. Depuis le début de l'été, 375 personnes ont été interpellées, dont 142 mineurs, 36 incarcérés. 12 départements sont d'ailleurs placés en vigilance orange orage aujourd'hui et 20 départements en alerte canicule.
3: Merci beaucoup Éléonore Claude. On vous retrouve à 6h45 pour le rappel des titres.
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3: Radio J, il est 6h35, merci de vous réveiller avec nous. Vos chroniques du mardi habituelles sont bien là à 6h55. Nous retrouvons Stéphane Zippy pour sa chronique tech. Aujourd'hui, Stéphane nous parle d'une nouvelle fonctionnalité de Google. Un jour, une mitzvah avec Raim Nissenbaum. Mila, le mot du jour avec Ephraim Kahn à 6h46. Mais tout de suite, comme tous les matins, on retrouve le Rav Mevrar Zabib pour le Dvar Torah du jour. Bonjour Rav.
4: Bonjour Greg, bonjour à toutes et à tous. Le début de la bracha Ré'é que nous lirons ce Shabbat commence avec une opposition. Ré'é, voix. Anori neten yifnechem ayom. Je place devant vous aujourd'hui Beracha ou Klala. La bénédiction et la malédiction. Donc on a un choix entre la bénédiction et la malédiction. Est-ce que le choix est équitable? Non, parce que en fait c'est pas un véritable choix. On va me dire et ta beracha asher tishmeu. La bracha, la bénédiction, tu vas la voir car tu vas l'écouter. Asher, il y a pas marqué im si tu vas écouter. Mais asher, difficile à traduire. Peut-être à rapprocher du mot osher. Osher qui veut dire le bonheur. Le bonheur d'écouter les mitzvot d'Hachem et le Kechem, que je vous ordonne aujourd'hui. Tous les jours, on doit considérer comme si c'était aujourd'hui qu'Hachem nous a ordonné ces mitzvot. Il n'y a pas vraiment un choix. C'est une réalité qui s'impose à nous et qui, quelque part, nous invite au bonheur. Asher tishmeu. Alors que quand on va parler de Vehakelala, la malédiction, im lo tishmeu, si, et là, c'est introduit avec le im, si. Si vous n'écoutez pas les mitzvot d'Hachem et le Kechem, alors, ne pas écouter ne suffit pas, vous allez vous éloigner du chemin. Et oui, parce que des fois on peut considérer que si on n'écoute pas, bon ben on n'écoute pas. Non, et vous allez vous éloigner du chemin. Asher Anochim et Tzavetrem, Ayom, que je vous ordonne aujourd'hui, la lérette, après, pour aller après, Acheré Elohim, Acherim, des dieux étrangers, Asher Lo Yedatem, que vous ne connaissez même pas. Vous allez avoir un attrait de divinité étrangère dont vous ne vous doutez même pas qu'est-ce que de l'intérêt que ça peut avoir. Et c'est ça, on a des fois tendance à rejeter cette tradition spirituelle pour rechercher des choses que l'on ne connaît pas et peut-être cette méconnaissance, ce goût de la découverte peut être un attrait pour pousser la personne à s'éloigner, à dévier du chemin. Alors on lui dit, vois, je place devant toi la bénédiction et la malédiction. Sache choisir le bonheur de la bénédiction et t'éloigner de la malédiction. Excellente journée.

0: Merci beaucoup, Mevrouar Zarabib, et le retour de la musique aussi, bien sûr, pour notre plus grand plaisir, puisque Mevrouar n'en met bien sûr pas tous les jours en fonction. Radio J, il est 6h41, tout de suite, c'est Microsion.
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0: Radio J, 6h42, tout de suite, on prend la direction de Marseille pour retrouver notre chroniqueur favori, Xavier Nataf, qui nous parle de notre carte postale israélienne du jour. Aujourd'hui, Xavier nous parle du concours biblique international.

0: Cours biblique international est un événement de grande importance en Israël et dans le monde juif. Ce concours, centré sur la connaissance approfondie de la Bible hébraïque, le Tanakh, rassemble des participants du monde entier afin de tester leurs connaissances et leur compréhension des textes bibliques. Le concours adulte a été créé dans les années 50 à l'initiative de David Ben-Gourion, qui voyait dans cet événement un moyen de renforcer l'identité juive, la culture et l'attachement aux textes fondamentaux. Il a lieu tous les deux ans, à l'époque de Hanouka. Le concours biblique des jeunes, quant à lui, a lieu tous les ans et la finale internationale se déroule traditionnellement le jour du Yom HaAtzmaout à Jérusalem. C'est la catégorie la plus populaire. Des jeunes issus des communautés juives du monde entier y participent, tant en Israël que dans la diaspora. C'est un concours organisé sous l'égide du ministère de l'Éducation israélien, en s'appuyant sur les institutions nationales. Le concours comporte plusieurs étapes. Les étapes locales et nationales, qui servent à sélectionner les meilleurs candidats pour la finale internationale. Elle est diffusée à la télévision avec une grande visibilité publique. Les candidats doivent répondre à des questions extrêmement détaillées et précises sur des passages du Tanakh. Ce concours biblique international revêt une grande importance symbolique et culturelle pour Israël. Il crée un lien fort entre Israël et la diaspora juive, renforçant ainsi les relations culturelles et identitaires au sein du peuple juif.
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3: Restez bien avec nous sur Radio J dans quelques instants. À 6h55, on va retrouver Stéphane Zibi pour sa chronique tech qui nous parle donc de cette nouvelle fonctionnalité de Google dans une dizaine de minutes. À 7h05, on trouvera Olivia Catan qui nous parle d'autisme et d'IA. La chronique autisme d'Olivia Catan que vous retrouvez régulièrement sur Radio J. Et puis à 7h20, votre escapade du jour aujourd'hui, je vous emmène au Costa Rica découvrir un pays plein de diversité. C'est un écosystème très divers et des paysages absolument magnifiques. Nous en parlerons donc à 7h20 tout à l'heure.
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3: Il est 6h45 sur Radio J, c'est l'heure du rappel des titres avec Éléonore Claude. Bonjour Éléonore.
4: Bonjour Grégoire, bonjour à tous. Donald Trump hausse le ton et assure que le dialogue avec Téhéran se poursuit bel et bien malgré les dénégations officielles iraniennes qui disent ne s'entretenir qu'avec Oman pour le moment. Le président américain met donc en garde pour ce qu'il appelle une dernière chance. Hors de question pour l'Iran de faire payer un droit de passage dans le détroit d'Ormuz, une zone qu'il présente comme déjà verrouillée par la marine américaine. Et puis sur le terrain, le CENTCOM annonce avoir mené une frappe contre un site iranien de maintenance navale à Bandar Abbas. En réplique, des drones iraniens ont révisé dans la nuit une base américaine située au Koweït. Deuxième dossier majeur ce matin, Gaza. Le Conseil de la paix tente de rassurer Israël en posant le désarmement du Hamas comme condition à tout retrait de Tsahal. Nicolas Mladenov, son représentant, demande d'ailleurs à Benjamin Netanyahou de suspendre ses opérations militaires pendant 14 jours pour laisser place aux négociations sur les modalités de l'accord.
3: Merci beaucoup Éléonore Claude. On vous retrouve à 7h15 pour un nouveau rappel des titres. À 7h comme tous les matins, ce sera bien sûr le journal en direct des studios Qualita de Jérusalem.
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3: Allez, avant de retrouver un jour une mitzvah avec le rabbin Chaim Nissenbaum dans moins de deux minutes, c'est bien sûr l'heure d'apprendre un nouveau mot d'hébreu comme tous les jours. Mila, le mot du jour présenté par Ephraim Kahn. Boker Tov, Ephraim.
5: Shalom Boker Tov. J'ai le plaisir d'avoir avec moi aujourd'hui le professeur Jonas Siboni. Il est maître de conférence de linguistique hébraïque à la Sorbonne et expert du judéo-arabe marocain. Boker Tov.
6: Boker Tov.
5: Une fois n'est pas coutume, je vais raconter aux auditeurs comment je vous ai découvert. Eh bien, c'était un festival des cultures judéo-maghrébines dans le cadre duquel vous meniez un atelier sur les expressions en judéo-arabe. Et c'est là que j'ai été conquis. Donc, évidemment, nous ne pouvons pas nous passer de ce thème. Aujourd'hui, nous allons parler d'expressions en judéo-arabe. Nous sommes tout oui.
6: Absolument. Les juifs arabophones au Maroc utilisaient une grande série d'expressions dont une partie intègre des éléments hébreux. Il arrive en fait qu'il y ait des expressions qui soient complètement en hébreu, qui sont des expressions en fait qu'on connaît à travers tout le monde juif, des expressions comme Kenehirason pour Kenehiratson, Kenehirason, qui au Maroc semble se substituer à Inch'Allah. On va utiliser des expressions parfois tout en arabe, très spécifiques des communautés juives, comme Bjahadullah, Bjahadullah, qui veut dire avec la force de Dieu, ou l'expression hébraïque Kenehirason. On va avoir d'autres expressions comme Simit Barach, Shemit Barach, Besiman Tob, ou Alasrout Sdm Dielna. Alasrout Sdm Dielna, là on est vraiment sur une forme un peu hybride entre l'arabe marocain et plusieurs mots d'hébreu. Ala, qui est la préposition en arabe, qui veut dire sur, Zrout ou Zerout, qui est le mérite en hébreu, Sdm. C'est la prononciation des Juifs du Maroc de Hatzadikim, Sdm Dielna. Alasrout Sdm Dielna, au mérite, au nom de nos saints. On va avoir d'autres expressions qui empruntent à la fois des mots d'hébreu et des formulations très arabes, telles que Sdai Marak, pour dire Dieu est avec toi, Sdai étant la prononciation locale de Shaddai, ou alors Husmin Darkeno, pour dire que Dieu nous en éloigne, complètement en hébreu, Hutz, Hus, en dehors, Mendarkeno, de notre chemin. Enfin, il y a une expression qui est extrêmement connue chez les Juifs du Maroc, peut-être la plus connue des expressions des Juifs du Maroc, qui est Nemsik Paraalik. Nemsik Paraalik, la construction de la phrase est complètement en arabe dialectal. Nemshi, c'est le verbe qui veut dire j'irai. Alik veut dire sur toi en arabe. Mais le mot qui est au milieu est un mot d'origine hébraïque, Kepara, qui veut dire l'expiation des péchés. Kepara renvoie au sacrifice de Kippour. C'est un terme complètement hébreu qu'on va retrouver d'ailleurs dans un grand nombre de langues juives qui vont utiliser d'expressions assez proches de celle-là, dans laquelle des mères ou des grands-mères diront à leurs enfants « que je sois ta kapara, que je prenne sur moi tous tes malheurs ».
5: Merci donc pour cette première présentation des expressions judéo-arabes. Je souhaite aux auditeurs une belle et agréable journée. Yom Na'im Lachem.
3: Toda Rabba Ephraim Kamon, on vous retrouve demain sur Radio J.
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3: Allez, c'est l'heure de retrouver comme tous les matins, un jour une mitzvah, bien sûr, avec le rabbin Chaim Nissenbaum. Bonjour Rav.
7: Bonjour à tous. Voici un commandement bien exigeant que nous allons analyser. L'interdiction de convoiter ce qui appartient à autrui. Plus précisément, nous disent nos sages, il faut éviter de fixer notre pensée sur l'objet, de peur que le désir soit si grand qu'on ne puisse pas y résister, et même qu'on emploie tous les moyens pour le satisfaire, même la violence. D'ailleurs, cette interdiction se trouve à deux reprises dans la Torah, sous deux formes différentes, même si en français, cela se traduit par l'injonction « ne désire pas ». Une première fois, il nous est dit, dans Shemot, l'Exode, « lo tahmod ». Puis, un peu plus loin, ou dans le Deutéronome, on nous commande « lo titave ». Maïmonide, soulignant cette répétition, nous enseigne que la première expression interdit de s'emparer, même de façon légale, d'un objet convoité, alors que la seconde interdit le seul fait de le désirer, de ne pas parvenir à en détacher la pensée. Une question, bien sûr, apparaît. Finalement, la Torah veut interdire une simple pensée, un désir. Comment est-ce possible ? C'est-à-dire le vol ou la tentative de s'emparer d'un objet par la violence, cela semble possible, mais comment interdire un désir? Comment demander cela à l'homme? Eh bien justement, tout cela est possible. Nous retrouvons ici un des grands messages du judaïsme. L'homme est libre, profondément libre. Il est donc aussi de diriger sa volonté sur toute chose. Le désir de son cœur lui appartient. Il a le pouvoir de le dominer, de chasser de son esprit les pensées indésirables. Oui, Dieu a donné à chacun cette force-là. Sachons l'utiliser. Bonne journée à tous.
3: À demain, Chaim Nissenbaum. Reste avec nous sur Radio J dans quelques secondes. La chronique tech de Stéphane Zibi.
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3: Trafic sur Radio G, c'est très calme hein, ce matin, bien sûr, en ce mois d'août. Avec toutefois à vous signaler ces travaux sur l'A14 dans le sens province-Paris de Montesson vers Nanterre. L'ensemble de l'A14 est fermé 24 heures sur 24, donc dans le sens province-Paris et dans les transports en commun. Ben, c'est calme également, avec juste cette interruption de trafic à vous signaler sur la ligne 13 du métro jusqu'au 17 août entre Saint-Denis-Université et La Fourche. En raison de travaux, des bus de remplacement sont prévus.
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3: Et comme tous les mardis matins, nous retrouvons Stéphane Zibi, notre chroniqueur tech. Stéphane, vous nous parlez aujourd'hui du jour où Google a cessé d'être un moteur de recherche en instaurant de nouvelles fonctionnalités.
11: Bonjour à toutes et à tous. Vous avez remarqué depuis quelques jours, une petite boîte vient d'apparaître en haut de Google. Elle ressemble à une amélioration pratique. En réalité, elle pourrait bouleverser tout le fonctionnement en Internet. Imaginez que vous prépariez vos vacances. Vous cherchez quelle plage choisir avec deux enfants sans voiture à moins d'une heure de l'aéroport, avec un hôtel proche d'un restaurant cachère. Jusqu'ici, Google vous présentait une série de liens d'office du tourisme, hôtel, blog de voyageurs, comparateurs et forums. Vous ouvriez plusieurs pages avant de construire votre réponse. Depuis le mercredi 22 juillet, Google peut effectuer ce travail à votre place. Eh oui. Son intelligence artificielle Gemini décompose votre question en une dizaine de recherches, consulte différentes sources et génère une réponse personnalisée. Elle peut même présenter un tableau comparatif, proposer un itinéraire et répondre à vos questions complémentaires. Cette nouvelle fonctionnalité s'appelle AI Overviews ou aperçu IA si vous préférez en français. Elle s'affiche directement au-dessus des résultats traditionnels et Google lance en même temps son mode IA. Là, nous ne sommes plus vraiment dans un moteur de recherche, mais dans une conversation. Vous pouvez poser une question longue, importer une photo, un document PDF ou un onglet ouvert dans Chrome. Avec Search Live, vous pouvez même filmer un objet et demander à Google de l'identifier ou de vous expliquer comment l'utiliser. C'est probablement la plus grande transformation du moteur depuis sa création en 1998. Pendant 25 ans, Google avait une fonction précise, organiser le web et nous conduire vers les pages susceptibles de contenir la réponse. Désormais, Google lit ces pages, choisit ce qu'il considère comme pertinent et formule lui-même la réponse. La différence semble subtile et est pourtant économique, politique et culturelle. Et d'abord économique parce que des millions de sites dépendent des visiteurs envoyés par Google. Un journal finance ses journalistes grâce à ses abonnés et sa publicité. Un comparateur gagne de l'argent lorsqu'un internaute consulte ses offres. Un créateur construit son audience grâce aux personnes qui découvrent son travail. Or, lorsque un résumé IA apparaît, ces internautes cliquent beaucoup moins. Le Pew Research Center a suivi le comportement de centaines d'utilisateurs américains. Avec un résumé IA, seulement 8% ont cliqué sur un résultat traditionnel contre 15% lorsqu'il n'y avait pas de résumé. Un lien vers la source directement intégrée dans les réponses de l'IA n'a été utilisé que dans 1% des recherches. Google conteste cette lecture. L'entreprise affirme que ses outils génèrent des milliards de clics chaque semaine et que les visiteurs envoyés vers les sites sont plus intéressés et restent plus longtemps. Mais Google ne publie pas suffisamment de données détaillées pour vérifier cette affirmation. Et le conflit d'intérêts est évident. Google contrôle désormais la question, la réponse, le choix des sources et bientôt les publicités insérées au milieu de ces réponses. La France avait résisté pendant 2 ans. Ça y est, maintenant c'est trop tard. Notre législation sur les droits voisins oblige les plateformes à rémunérer les éditeurs de presse lorsqu'elles réutilisent leur contenu. En mars 2024, l'autorité de la concurrence avait condamné d'ailleurs Google à 250 millions d'euros d'amende pour ne pas avoir respecté certains de ses engagements, notamment autour de l'utilisation des contenus de presse par son intelligence artificielle. Alors, après des mois de discussions avec les autorités et les éditeurs, Google estime avoir trouvé un cadre acceptable. Les médias pourront théoriquement demander que leur contenu ne soit pas utilisé dans les réponses générées par l'IA, sans perdre leur classement dans les résultats classiques. On demande qu'à avoir. Google promet également des statistiques séparées et une rémunération spécifique pour certains contenus de presse effectivement utilisés. Mais ce droit de retrait ressemble à un choix entre deux pertes. Si un média accepte, son travail peut être résumé sans que le lecteur visite son site. S'il refuse, sa source disparaît de la réponse, mais l'internaute ne reviendra pas nécessairement vers lui. Gemini cherchera simplement l'information ailleurs. Google revendique déjà plus de 2,5 milliards d'utilisateurs mensuels sur l'IA dans le monde. Cette puissance vient d'un détail essentiel. Contrairement à ChatGPT, personne ne décide vraiment d'utiliser cette IA. Elle s'installe directement dans un geste que nous effectuons depuis 25 ans, taper quelques mots dans Google. Le danger n'est donc pas seulement que l'IA puisse se tromper. Une réponse fluide, bien rédigée et affichée tout en haut paraît immédiatement crédible, même que lorsqu'elle simplifie, mélange ou interprète très mal ses sources. Le danger est aussi que nous finissons par confondre une synthèse avec la vérité et une source citée avec une source réellement consultée. Internet reposait jusqu'ici sur un contrat invisible. Quelqu'un produisait une information, Google l'indexait et nous allions la lire. Google viendrait écrire ce contrat. L'utilisateur gagne quelques minutes. Google conserve son audience, mais les journalistes, les experts, les chercheurs et les créateurs qui alimentent la machine risquent de perdre leurs lecteurs. Une intelligence artificielle peut résumer le web, mais elle ne peut pas encore aller sur le terrain, mener une enquête, tester un produit pendant 3 mois ou révéler une information que personne n'avait publiée. Et si nous asséchons ceux qui produisent la matière première, l'IA finira par ne plus résumer que des résumés de ses propres résumés. Etc, etc. À très bientôt sur Radio J.
3: Merci beaucoup Stéphane Zibi. Stéphane, notre spécialiste tech, bien sûr, qu'on retrouve tous les mardis pour sa chronique. Restez avec nous sur Radio J dans quelques secondes. Les studios Qualita de Jérusalem, ce sera donc le journal. On va y aller dans un instant. À 7h05, Olivia Catan, la chronique sur l'autisme, bien sûr. Aujourd'hui, Olivia fait la relation entre autisme et intelligence artificielle. Et puis à 7h10, Ilana Zaghouri pour les secrets de Jérusalem. Il nous emmène aujourd'hui sur la colline française Givat HaTzarfit, voilà, ça sera le premier voyage de cette matinée. Avant de retrouver à 7h20 votre second voyage, aujourd'hui je vous propose une escapade au Costa Rica. Beaucoup de choses à dire sur le Costa Rica. Ce sera donc à 7h20 sur Radio J. Mais donc pour l'instant, nous prenons la direction des studios Qualita de Jérusalem.
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3: Boker Tov, bon début de journée sur Radio J. Très heureux de passer cette matinée avec vous. Tout de suite, un nouveau journal.
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3: Le direct de Jérusalem qui vous est présenté ce matin par Daniel Haïk. Daniel, Boker Tov, la tension entre l'Iran et les États-Unis. Hier, le président Trump a à nouveau durci le ton en direction du régime iranien.
13: Et oui, effectivement, Greg, il a affirmé que les négociations avec les Iraniens se poursuivaient et qu'il s'agissait là de leur dernière chance de parvenir à un accord correct. Ils ont le choix entre un accord et une capitulation totale, a dit le président, qui a expliqué que les pourparlers se focaliseront d'abord sur la réouverture du détroit d'Ormuz et ensuite sur le dossier du nucléaire iranien. Le président Trump a estimé que les négociations allaient progresser vite, mais les Iraniens ont formellement démenti la tenue de négociations. Ils ont affirmé que le chef de la diplomatie iranienne, Abbas Araghchi, ne serait pas disponible au cours des prochains jours. Trump a accusé les Iraniens de faire preuve d'une incroyable hypocrisie en affirmant qu'ils réclamaient des pourparlers en aparté tout en niant la tenue de ces mêmes rencontres.
3: La bande de Gaza maintenant. Hier, le directeur général du Conseil de la paix, Nicolas Mladenov, s'est entretenu avec le Premier ministre Netanyahou.
13: Oui, à l'issue de cette conversation directe, le Conseil de la paix a publié un communiqué dans lequel il affirme très clairement que l'objectif prioritaire est clair, le démantèlement de toutes les armes du Hamas dans la bande de Gaza et le passage d'un régime militaire à un régime civil technocrate palestinien. Le Conseil de la paix a également clarifié un point important, le repli des forces israéliennes au-delà de la ligne jaune ne se produira pas avant que le Hamas n'ait déposé les armes. Il s'agit là de toutes les armes, lourdes ou légères, précise le communiqué.
3: dans la bande de Gaza. Tsahal a interrompu pendant 24 heures ses éliminations ciblées à la demande du Conseil de la paix, mais il les a repris hier soir.
13: Oui, effectivement, Tsahal a annoncé avoir éliminé les terroristes qui circulaient dans la bande de Gaza. Côté palestinien, on affirme que cette attaque a fait plusieurs victimes civiles, dont des enfants, et cela a provoqué la colère des pays médiateurs comme le Qatar, la Turquie et l'Égypte, qui ont accusé Tsahal de violer le droit international dans la bande de Gaza. Selon eux, la poursuite des attaques israéliennes entrave la possibilité de mettre en application l'accord validé, selon eux, par le Hamas. Il y a deux jours, l'un des commandants du djihad islamique dans le centre de la bande de Gaza a été éliminé. Ce terroriste avait participé au massacre du 7 octobre. Il était directement impliqué dans la capture et la détention de Ron Braslowski et il avait également participé aux cérémonies de libération des otages israéliens.
3: C'est aujourd'hui que les pourparlers entre Israël et le Liban vont reprendre à Rome.
13: Oui, les discussions devraient porter sur les fameux deux replis pilotes de Tsahal au sud Liban et du remplacement dans ces deux zones par l'armée libanaise. Par ailleurs, on a appris que le chef de la diplomatie libanaise, Youssef Radzi, avait été écarté du dossier des pourparlers avec Israël et ce, en raison de son opposition farouche envers le Hezbollah. Il s'agit là apparemment d'une décision du président Joseph Aoun et du premier ministre Nawaf Salam qui ne veulent pas énerver le Hezbollah ni même la milice chiite Hamas.
3: Un développement dans la crise entre Tsahal et le ministre de la Défense.
13: Oui, le ministre de la Défense Israël Katz a semble-t-il fait machine arrière après le tollé général provoqué par son annonce en direct avant-hier soir du limogeage du général Avi Blout, commandant en chef de la région centre. Hier soir, Katz a déclaré qu'il n'avait pas démis le général Blout de ses fonctions et qu'il n'avait pas de désaccord. Il n'y avait pas de désaccord entre eux. Le général Blout remplit parfaitement sa mission. Cela ne fait aucun doute, a dit le ministre, qui s'est semble-t-il donc rétracté après une rencontre avec les responsables des localités juives de Judée et de Samarie, qui durant toute la journée d'hier n'ont cessé de vanter les mérites du général Blout. Ses dirigeants ont affirmé au ministre qu'une telle crise, alors que la tension est très vive en Judée-Samarie, risquait d'affaiblir l'autorité de l'armée. Il faut préciser que la décision d'Israël Katz de limoger le général Blout a été critiquée également dans les rangs du Likoud. Et il faut souligner le silence de Benjamin Netanyahou dans toute cette affaire. Pendant ce temps, l'état-major et son chef, le général Eyal Zamir, ont réaffirmé hier leur soutien total au général Blout. Avis, tu ne pars nulle part, a déclaré le général Zamir lors d'une réunion de l'état-major. Et enfin, on a appris qu'Avi Blout s'est entretenu au téléphone avec le général Dado Ben Khalifa, qui est censé le remplacer. Les deux hommes, il faut le souligner, sont amis.
3: Et puis terminons, Daniel, ce journal par une très bonne nouvelle, l'arrivée de 140 nouveaux olim de France en Israël.
13: Oui, ils sont arrivés hier à bord d'un vol spécialement affrété à leur intention. Ces 140 olim de France sont surtout des membres de famille qui ont décidé de faire leur alia et de venir partager le destin de l'État d'Israël. Ils ont été accueillis à leur descente d'avion par le ministre sortant de la alia et de l'intégration Ophir Sofer et par le président de l'agence juive, le général Doron Almog. Les deux hommes ont accueilli ces olim à leur descente d'avion et ils étaient également présents à cette arrivée. De nombreux responsables des organisations francophones, en particulier de notre organisation Qualita. Et il faut noter que selon les données fournies par les instances officielles israéliennes, plus de 8000 olim de France ont fait leur alia depuis le 7 octobre 2023. Et depuis le début de l'année 2026, 2400 juifs de France sont montés en Israël.
3: Merci beaucoup Daniel Haïk. Daniel qu'on retrouvera à 7h30 pour la revue de la presse israélienne, toujours en direct des studios Qualita de Jérusalem.
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3: Radio J, il est 7h06, bon réveil. Tout de suite, nous retrouvons Olivia Catan, spécialiste de l'autisme, qui nous parle dans sa chronique de la relation entre autisme et intelligence artificielle. Bonjour Olivia.
14: Bonjour à tous et à toutes, et bienvenue dans ma chronique sur l'autisme. Aujourd'hui, parlons d'un outil qui s'est discrètement installé dans notre quotidien, l'intelligence artificielle. Pour certains, comme moi, c'est une menace à la créativité. Mais pour d'autres, l'IA est devenue une véritable béquille. Et d'après le témoignage de certaines personnes autistes, cette béquille peut même changer beaucoup de choses. Car pour certaines d'entre elles, vivre dans un monde social n'est pas toujours simple. Comprendre les implicites, les seconds degrés, les nuances, décoder les intentions de l'autre, interpréter ses expressions, trouver les bons mots au bon moment, tout cela peut demander un effort considérable. Et c'est là que l'intelligence artificielle entre en jeu et peut devenir utile. Elle peut aider à structurer la pensée des personnes autistes, l'exprimer avec justesse, elle peut leur permettre d'organiser leur journée, leur emploi du temps. Elle peut aussi les assister pour formuler un message ou même les accompagner dans une situation sociale compliquée. Lorsque les mots manquent, quand tout va trop vite, certaines personnes autistes avouent utiliser l'IA. Comment répondre à une personne qui vous écrit? Comment dire non sans blesser l'autre? Pour les relations amicales et amoureuses, l'IA permet d'y voir aussi plus clair. Elle peut aussi aider à mieux comprendre les limites de l'autre, les attentes, déchiffrer ses sentiments et rassurer sur la question importante du consentement. Et soudain, ce qui semblait inintelligible devient un peu plus clair. Et puis, il y a aussi toutes ces situations imprévisibles, compliquées à gérer pour une personne autiste. Comme beaucoup de parents, nous essayons d'apprendre à nos enfants différents d'être autonomes, de prendre le métro, le bus, le train. Nous préparons tout à l'avance, nous anticipons tous les cas de figure. Mais le jour où il y a une panne, une grève, un retard, un accident, tout change. Et là, les repères disparaissent. L'intelligence artificielle peut alors proposer la meilleure alternative en les informant, en les guidant à analyser la situation, en les accompagnant à y répondre. Elle peut donc être une sorte de relais lorsque les repères habituels ne sont plus là. Et puis, il y a aussi le monde de l'emploi, qui peut leur sembler complexe. Le CV, la lettre de motivation, l'entretien. Là encore, l'intelligence artificielle peut les accompagner dans chaque étape. Et soudain, ce monde, qui semblait parfois inintelligible, devient un peu plus clair, plus accessible. Pour certaines personnes autistes, l'IA peut aussi réduire l'anxiété, faciliter les échanges et donner un sentiment de sécurité. Elle peut atténuer leur solitude, devenir une confidente et apaiser certaines angoisses. Mais attention, une béquille reste une béquille, car l'intelligence artificielle n'est pas infaillible. Elle peut se tromper, simplifier, mal interpréter, et surtout elle ne remplace pas l'expérience humaine. Il y a donc aussi des risques, celui de dépendre entièrement d'un outil pour interagir avec les autres, mais aussi celui de s'isoler davantage. Or, apprendre à naviguer dans le monde, même difficilement, reste essentiel. Alors faut-il s'en méfier, ou au contraire, s'en servir pour aider les personnes autistes? Peut-être un peu des deux. Comme souvent, tout est une question d'équilibre. Utiliser avec discernement, l'intelligence artificielle peut être un formidable soutien, un appui, un outil pour comprendre, pour s'exprimer, pour s'adapter. Mais elle ne doit pas devenir un substitut au lien humain. Car au fond, ce qui compte, ce n'est pas seulement de savoir quoi dire, c'est aussi de pouvoir, peu à peu, trouver sa propre manière d'être au monde.
3: Merci beaucoup, Olivia Catan, spécialiste de l'autisme, que nous retrouverons toute cette semaine sur Radio J.
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3: Allez, il est 7h10 sur Radio J, un autre rendez-vous que vous appréciez bien sûr. Nous prenons la direction d'Israël pour retrouver notre guide spécialiste du pays, Ilan Azagouri. Aujourd'hui au micro d'Ilan Inferadian, Ilan nous parle de la colline française, autrement dit Givat HaTzarfatit.
15: Bonjour Ilan, Boker Tov.
16: Boker Tov Ilana.
15: Alors ce matin Ilan, vous avez décidé de nous faire visiter la colline française Givat HaTzarfatit. C'est intéressant de parler de cet endroit, j'imagine que beaucoup de Français aiment d'ailleurs y habiter, ou que peut-être dans ce quartier on peut retrouver des restaurants à la française, comme on dit, ou peut-être même des écoles pour les francophones. Alors dites-nous tout.
16: Bah non, je suis désolé Ilana, pas de traces de baguette française, ni même d'école pour les nouveaux immigrants, ou de synagogue francophone là-bas. Non, rien de tout ça.
15: Bon, alors j'imagine sans doute que c'est un lieu typiquement historique lié à une colonisation quelconque par la France, ou que l'architecture nous fait peut-être penser à un quartier de Paris.
16: Non, non plus, pas de traces de construction française dans cet endroit, pas même de l'époque des croisades.
15: Bon, ben j'ai tout faux. Vous voulez pas nous le dire, c'est plus simple je crois.
16: Bon allez, d'accord, et c'est bien parce que c'est vous, hein. Alors comme vous le savez Ilana, j'aime bien décrypter un petit peu les secrets cachés de Jérusalem, et encore plus les quiproquos de l'histoire. Cela va peut-être vous étonner, mais en fait, la colline française, la Giva HaTzarfatit, n'a absolument rien à voir avec la France. Pour comprendre, comme vous l'avez souligné, il faut remonter dans le temps. À l'époque du mandat britannique, et les Anglais, pour nommer des lieux, ils aimaient bien rendre hommage à des personnalités ou parfois leurs chefs de guerre. Et sur cette colline, ils voulaient honorer un certain John French. Le maréchal John French était le grand patron du corps expéditionnaire britannique au début de la Grande Guerre. Un homme très sérieux, grand, bien droit, petite moustache, typé britannique. Le problème, c'est que John French n'a jamais mis les pieds à Jérusalem.
15: Rien à voir avec le territoire français.
16: Rien à voir, et pire que ça. Après que la colline a été renommée, John French a été viré de son poste parce qu'il piétinait sur le front européen français. Et devinez par qui il a été remplacé et a fini par conquérir Jérusalem en 1917. Effectivement, le général Allenby lui-même, celui qui a des rues un peu partout en Israël. French, lui, il est mort tranquillement dans son lit en Angleterre en 1925, bien loin des guerres de Judée.
15: Mais alors d'où vient cette appellation Tsarfatit, si ce quartier est pour rendre hommage simplement à un Anglais qui s'appelle French? Pourquoi les Israéliens n'ont pas renommé l'endroit la colline de French par exemple?
16: C'est là que le piège se referme. En 1971, lorsqu'on commence à construire le quartier moderne, les planificateurs reprennent les vieilles cartes britanniques qui indiquaient French Hill, et là, erreur fatale de traduction. Au lieu de comprendre que c'était le nom propre du général, les traducteurs ont créé que c'était un adjectif.
15: Ah, et c'est une faute de grammaire, en fait.
16: Oui, toute bête. Alors, vous me connaissez, j'ai cherché désespérément une trace de la France. Et j'ai quand même un petit quelque chose. Au cœur de la colline se trouve un monastère appartenant au Père Blanc depuis le 19e siècle. Le domaine est encore un lieu dit sous protection diplomatique française. Et vous savez quoi? Parallèlement, des fouilles archéologiques ont été faites juste à côté et des traces d'une carrière de pierre ont été dévoilées. On a retrouvé des blocs en cours de taille, comme si les ouvriers étaient partis en pause déjeuner il y a 2000 ans et n'étaient jamais revenus. Les archéologues confirment que la taille des blocs correspond exactement aux dimensions des pierres du mur des Lamentations, le Kotel.
15: Incroyable, comment l'histoire peut s'entrecroiser?
16: Exactement, mais toujours pas de traces de croissant.
15: Eh bien Ilan, on va vous laisser prendre votre petit déjeuner ce matin et on se retrouve la semaine prochaine.
16: À la semaine prochaine.
3: Merci beaucoup Ilan. Ilan Azagori, notre guide bien sûr, spécialiste d'Israël. Restez avec nous sur Radio J. On va faire un point sur l'actualité bien sûr dans une poignée de secondes. À 7h20, donc, je vous le disais, votre escapade du jour, je vous emmène au Costa Rica aujourd'hui, pays magnifique à découvrir, sauf peut-être pour la gastronomie. Nous en reparlerons dans un instant, mais vous allez voir, c'est vraiment un pays sublime. 7h45, l'interview politique, l'invité de David Rovodalon, c'est Virginie Martin, politologue, autrice de Jeux de pouvoir, quand les politologues regardent les séries. Et à 8h35, Éléonore Claude reçoit Rina Bassiste, évidemment notre éditorialiste chroniqueuse régulière sur Radio J, pour faire un point de la situation géopolitique en Israël et au-delà, évidemment. Soyez donc bien avec nous sur Radio J. Voilà, en tout cas, j'espère que vous passez une bonne matinée. Profitez bien de votre petit déjeuner. Profitez de ces vacances. Si vous avez la chance d'avoir quelques jours de repos, c'est toujours un moment agréable, quoique vous n'auriez peut-être pas dû vous lever si tôt. Mais bon, maintenant que vous êtes debout, eh bien, soyez les bienvenus. Et puis, si vous êtes en route pour le travail, évidemment, on vous souhaite bon courage à tous pour la reprise. Et soyez prudents sur la route, bien sûr.
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3: Il est 7h15 tout pile sur Radio J. Le rappel des titres avec Éléonore Claude. Bonjour Éléonore.
4: Bonjour Grégoire, bonjour à tous. Donald Trump hausse le ton. Il assure que le dialogue avec Téhéran se poursuit en dépit des dénégations officielles iraniennes qui, de leur côté, ne disent s'entretenir qu'avec Oman. Le président américain met donc en garde. C'est la dernière chance, explique-t-il. Hors de question pour l'Iran de faire payer un droit de passage dans le détroit d'Ormuz, une zone qu'il présente comme déjà verrouillée par la marine américaine. Et puis, de son côté, le CENTCOM sur le terrain annonce avoir mené une frappe contre un site iranien naval à Bandar Abbas. En réplique, des drones iraniens, trois précisément, auraient visé dans la nuit une base américaine située au Koweït. Autre dossier ce matin, c'est Gaza avec le Conseil de la paix qui tente tant bien que mal de rassurer Israël en posant le désarmement du Hamas comme condition à tout retrait de Tsahal. Nicolas Yum, la D9, son représentant, demande donc à Benjamin Netanyahou de suspendre ses opérations militaires pendant une durée de 14 jours. Objectif, laisser place aux négociations sur les modalités de l'accord. De son côté, Israël aurait exprimé plusieurs réserves sur la feuille de route présentée par le Conseil de la paix, tout en poursuivant ses opérations dans l'enclave. Deux commandants de la Noukba y ont été neutralisés. En Israël, le tribunal interne du Likoud enquête sur de possibles fraudes lors d'un vote qui a renforcé le contrôle de Benjamin Netanyahou sur la liste électorale de son parti. car il a été constaté que le Premier ministre figurait parmi les votants alors qu'il n'avait pas participé au scrutin. Plusieurs recours dénoncent donc des fraudes, des erreurs de dépouillement, notamment de la part du député David Bitton qui affirme que des bulletins défavorables à Benjamin Netanyahou auraient été invalidés. Affaire à suivre. Le tribunal administratif de Paris vient de rejeter le recours déposé par la chroniqueuse russe pro-Kremlin Xenia Fedorova après son arrêté d'expulsion. Ses avoirs demeurent gelés, mais elle est à l'étranger en ce moment et dénonce une mesure de censure de ses opinions.
3: Merci beaucoup Éléonore Claude. On vous retrouve à 8h pour le journal complet. 7h30, ce sera la revue de la presse en direct des studios Qualita de Jérusalem. On fait un point sur votre météo de ce mardi matin. C'est de nouveau une matinée bien ensoleillée sur l'ensemble du territoire et toujours chaude après cette nouvelle nuit caniculaire, bien moins qu'hier cependant. Il fera 25 à Paris, déjà 27 à Marseille et Montélimar, 24 à Bordeaux. Cet après-midi, le soleil restera dominant sur l'ensemble du territoire avec néanmoins des orages dans l'est du pays. 29 degrés à Paris, 30 à Bordeaux, 35 à Lyon, 32 à Montpellier. En Israël, le ciel sera ensoleillé toute la journée, comme bien souvent, avec toujours cette alerte modérée canicule. Dans la capitale Jérusalem, les températures seront comprises entre 22 et 34 degrés aujourd'hui. Cet après-midi, on attend 30 degrés à Haïfa, 30 à Tel Aviv. Et du côté de la mer Rouge, ça empire de jour en jour avec un très fort 43 degrés à Eilat.

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5: Nous avons découvert de très nombreuses destinations européennes la semaine dernière. Hier, nous sommes partis au Brésil, puisque je vous ai promis que cette semaine, nous découvririons des destinations plus lointaines autour du monde. Et aujourd'hui, je voulais vous emmener pour votre escapade du jour au Costa Rica, un véritable sanctuaire naturel où plus d'un quart du territoire est protégé sous forme de parcs nationaux. Alors, il ne faut pas se mentir, le Costa Rica est à peu près 10 heures de vol de Paris. Et vous atterrirez bien sûr à la capitale San José, qui détient le seul aéroport international du pays, donc pour les vols long courrier. Il faut être honnête avec vous, la capitale ne présente pas un grand intérêt. Il y a vraiment pas grand chose à faire, donc le mieux, comme souvent dans ce type de pays, c'est de s'éloigner des villes et de partir s'enfoncer dans la nature avec de nombreuses merveilles à explorer, notamment le parc national Manuel Antonio. Ce sont des plages de sable blanc bordées par une jungle touffue où on croise des paresseux, des iguanes, des sages capucins. Et de toute manière, c'est un contraste toujours assez saisissant en Costa Rica avec ces belles plages et la jungle juste à côté. Avec néanmoins attention, si vous souhaitez vous baigner, soyez très prudent. Il y a souvent des alertes aux requins. Il faut bien choisir vos plages et bien vous renseigner avant, prendre toutes les mesures de précaution car il y a des requins sur le Costa Rica. Et puis également, l'un des caractères insolites de ce pays, c'est que vous pouvez vous baigner à la fois dans l'océan Atlantique et dans l'océan Pacifique, en fonction de là où vous êtes situé dans le pays. Et des fois, il y a juste 80 km à faire pour passer du Pacifique à l'Atlantique, puisque le pays n'est pas très important sur sa largeur. Également à découvrir, Tortuguero. Tortuguero, c'est une formidable jungle. On y va en pirogue, on découvre des caïmans, des crocodiles sur la route. Il y a des formidables lodges cachés dans la jungle, très respectueux de l'environnement bien sûr. Et puis c'est également l'endroit, il s'appelle Tortuguero, puisque c'est l'endroit où viennent se reproduire les tortues chaque année. Donc c'est voilà, si vous y êtes à la bonne période, aux alentours des vacances de Pâques, vous pouvez avoir la chance de voir ces reproductions annuelles de tortues. Évidemment, on ne peut pas parler du Costa Rica sans parler du volcan Arenal et de la Fortuna. Un majestueux volcan au cône parfait au pied duquel on se détend dans des sources chaudes naturelles chauffées par la terre qui borde un paysage d'ailleurs assez aride et toujours magnifique. Et puis on termine avec la forêt de nuages de Monteverde. C'est une jungle suspendue dans la brume, idéale bien sûr pour observer le mythique Quetzal resplendissant depuis des ponts suspendus. C'est une balade absolument formidable à faire. Attention, parce que souvent dans ce genre de balade, vous pouvez également croiser des serpents à quelques mètres de vous. C'est du vécu, hein. Je me suis retrouvé avec un serpent d'une dizaine de mètres, juste à quelques centimètres en dehors du sentier. Et puis les ponts peuvent être parfois barrés par des petits serpents plus dangereux qui sont de couleur et donc venimeux. C'est également du vécu. Soyez très prudent, renseignez-vous bien sur les risques. Évidemment, ne touchez pas les animaux, ça peut suffire pour libérer du venin, notamment des grenouilles très colorées. On part maintenant bien sûr découvrir et explorer la mémoire juive au Costa Rica, et l'histoire de la communauté juive costaricaine commence principalement au 19e siècle avec l'arrivée des commerçants séfarades, puis s'est renforcée dans les années 1930 avec l'arrivée d'immigrants ashkénazes venus d'Europe de l'Est, principalement de Pologne. Aujourd'hui, la communauté juive du Costa Rica compte entre 2500 et

3000 membres, très majoritairement installés dans la région de la capitale, donc à San José. C'est l'une des communautés les plus structurées d'Amérique centrale. À San José, le cœur de la vie communautaire bat au Centro Israelita Sionista de Costa Rica. Ai-je vraiment besoin de traduire le nom de cette synagogue? Elle est située dans le quartier de Rochmosher. Ce complexe abrite donc la grande synagogue Bnei Israël, un centre culturel, une école, ainsi que le musée de la communauté juive du Costa Rica. Et puis dans la vie religieuse, bien sûr, la capitale compte également une synagogue libérale réformée, la congrégation Bnei Israël, et plusieurs institutions cachères. Alors maintenant, je vous emmène découvrir le patrimoine gastronomique du Costa Rica. Et c'est vrai que depuis le début de ces escapades, nous nous sommes régalés. C'est un peu plus compliqué au Costa Rica. La gastronomie n'est pas très variée, mais elle mérite bien sûr d'être évoquée. Le plat national là-bas s'appelle le gallo pinto. C'est un mélange savoureux de riz et de haricots noirs sautés avec des oignons, des poivrons, de la coriandre et la sauce salsa lizano, servie avec des œufs, des bananes, plantaines, frites. Donc c'est d'ailleurs un plat totalement végétarien et totalement cachère sans aucun problème. En revanche, c'est le plat national. Alors, on n'en sert pas qu'au petit déjeuner, on peut en servir aussi le midi et puis aussi le soir. Et donc, si vous restez un peu longtemps au Costa Rica, bon, ça peut vite être pesant. Là aussi, c'est du vécu. Au déjeuner, découvrez le casado. C'est le plat traditionnel complet des travailleurs, composé de riz, haricots, de salade, de bananes frites et d'une protéine. Ça peut être du poisson, du poulet, du bœuf. Là aussi, aucun problème pour le côté cachère. Et puis, évidemment, le Costa Rica, s'il y a bien un intérêt, c'est le café, hein, reconnu parmi les meilleurs au monde, et ses excellents jus de fruits purs, bien sûr, que ce soit d'ananas ou de mangue. Voilà, c'était à peu près tout ce qu'il y avait à dire sur la gastronomie costaricaine. Mais bon, n'hésitez pas à visiter ce pays absolument magnifique. On se quitte avec une artiste bien de là-bas, justement, c'est Debbie Nova. Elle a été nommée aux Grammys, d'ailleurs, spécialiste de la pop costaricaine.

0: Ito sur Radio J pour conclure donc cette escapade du jour au Costa Rica. On se retrouve demain pour une nouvelle destination sur Radio J.
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0: Allez, tout de suite, c'est l'heure de retrouver Raïm Nissenbaum pour ses conseils lecture de Aleph Attav. Bonjour Rav.
2: Bonjour à tous. Le livre que je vous propose cette semaine peut sembler un petit peu étonnant. En effet, qu'est-ce que cela signifie, la littérature d'ameublement? En fait, cela renvoie à une citation qui est placée en exergue de l'ouvrage, qui est un tout petit livret en réalité. Une citation d'Éric Satie qui disait, parlant de la musique d'ameublement satisfait les besoins utiles, l'art n'entre pas dans ses besoins. Alors c'est intéressant en vérité parce que ce livre est une analyse de ce qu'est la littérature aujourd'hui. Alors me direz-vous peut-être, est-ce que cela a vraiment une importance pour nous? Comment porter un regard juif sur ce type de problématique? Bien si, justement, parce que pour nous, peuple juif, de toute histoire, le livre a toujours été essentiel. La réflexion, l'écriture ont toujours joué un rôle fondamental. Nous nous sommes tous penchés sur ces textes pour en extirper la sagesse, pour y découvrir toujours quelque chose de nouveau. C'est cette attitude-là qui a fait que nous sommes aujourd'hui ce que nous sommes, c'est-à-dire que le mot compte, c'est-à-dire que le texte a été écrit avec une pensée, avec une idée. Il n'a pas forcément été écrit pour ce que la citation indiquait comme les besoins utiles. En réalité, de quoi nous parle cet ouvrage? Il dénonce une certaine machinerie industrielle et commerciale qui veut que ne sera diffusé, ne sera répandu, ne sera publié que le livre qui permettra de faire vivre justement toute cette machinerie, autrement dit la dictature de l'économie sur la littérature. Et cela asphyxie en vérité le livre, parce que cela n'a finalement plus beaucoup d'importance. Lorsqu'on écrit, bien, tous ceux qui ont pu écrire quelque chose, qu'ils aient eu du succès ou non, cela n'a pas beaucoup d'importance. Mais tous ceux qui ont pu écrire quelque chose savent qu'ils y mettent leur âme, qu'ils y mettent quelque chose qui leur appartient profondément. Or, aujourd'hui, c'est tout cela que les circuits de commercialisation entreprennent de faire disparaître. On va convoquer davantage le spécialiste de l'économie ou de la gestion du personnel que celui qui est véritablement, ou bien alors le publicitaire, plutôt que celui qui est vraiment à l'origine de la réflexion, à l'origine de l'ouvrage. C'est exactement ce que ce livre nous dit. Il est temps de réagir. Il faut que l'écrit ressuscite d'une certaine manière. Il faut que l'écrit réapparaisse dans toute sa grandeur et son originalité. C'est un discours qui ne peut pas nous déplaire. Oui, nous savons, nous, on l'a dit, à quel point l'écrit est important, à quel point il entraîne quelque chose, à quel point il peut changer le monde. Alors oui, revenons à nos écrits, sachons ne jamais les perdre, sachons que d'une certaine manière, c'est toute notre vie qui en dépend. Mathieu Terrance, La littérature d'ameublement, aux éditions du Cerf. Bonne journée à tous.
0: Bonne journée, Raïm Nissenbaum, à demain.
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0: Il est 7h30 sur Radio J, merci de vous réveiller avec nous, de démarrer votre journée en notre compagnie. Tout de suite, nous reprenons la direction de Jérusalem.
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0: Revue de la presse israélienne qui vous est présentée ce matin par Daniel Haïk. Ce matin, donc, Daniel, les quotidiens et les sites d'information se focalisent sur un titre central, l'affaire du limogeage du général Avi Blout en direct par le ministre de la Défense.
4: Je vous rappelle qu'avant-hier soir, Israël Katz, ministre de la Défense, a annoncé dans une émission de la chaîne 14 Pro Netanyahu sa décision de limoger le général Avi Blout, qui commande actuellement la région centre de Tsahal, et de le remplacer par le général Dado Ben Khalifa. Cette décision a provoqué une crise aiguë dans les relations déjà tendues entre le ministre israélien, Israël Katz, et le chef d'état-major de Tsahal, le général Eyal Zamir. Le Israel Hayom annonce en manchette qu'à la suite de cette crise, toutes les nominations de généraux ont été suspendues. Le journal parle de la colère au sein de l'état-major, du silence de Benjamin Netanyahou, de la marche arrière de Israël Katz, qui hier a rendu hommage à Aviv Lout, et du soutien unanime des leaders des implantations juives de Judée et de Samarie envers le général Blout, qui est très populaire dans cette population.
0: La manchette du Yedioth Ahronot met clairement ce matin les points sur les i.
4: Le Yedioth Ahronot nous montre en effet une grande photo d'Israël Katz avec un titre en deux mots et un jeu de mots également. Politica Bamerkaz, ce qui signifie en hébreu politique au centre, mais qui peut être également interprété comme politique au sein de la région centre ou politique au sein du comité central du Likoud. En sous-titre, le Yedioth Ahronot lui aussi annonce la décision du chef d'état-major de geler toutes les nominations de généraux au sein de l'état-major. Le Yedioth Ahronot souligne également le soutien dont le général Blout bénéficie au sein des leaders de la Judée et de la Samarie. Et puis, au sein de la défense nationale, on considère que Israël Katz a voulu consolider son statut de faucon politique, mais qu'en agissant de la sorte, eh bien, il a surtout porté du tort au Likoud. Enfin, le Yedioth Ahronot estime que les officiers du supérieur de Tsahal vont hésiter avant de vouloir grimper dans la hiérarchie militaire face à une telle crise et à l'impact que pourraient avoir donc les relations entre l'échelon politique et l'échelon militaire actuellement.
0: Qu'écrivent, Daniel, les très nombreux éditorialistes qui réagissent à cette crise ?
4: Ce matin, l'ensemble des éditorialistes considèrent que Israël Katz a provoqué cette crise pour donc augmenter sa popularité au sein du Likoud en perspective des élections primaires. Mais il faut commencer, on va commencer par les éditorialistes du Israël Hayom de ce matin. Yoav Limor, le spécialiste sécuritaire du journal, s'en prend au ministre de la Défense. Il écrit que la conduite d'Israël Katz porte atteinte à la défense nationale et il fait lui aussi un jeu de mots en affirmant que le général Blout est accusé par Israël Katz de ne pas avoir voulu être le commandant du comité central du Likoud. Alors, Amnon Lord, pour sa part, est très clair. Le général Aviv Blout, écrit-il, est le meilleur commandant de la région centre qu'Israël n'ait jamais eu depuis 1973. C'est lui qui a restauré la sécurité en Judée et Samarie. Shirita Cohen-Avitan, elle aussi, analyse cette crise sous le prisme politique. Elle affirme que ce développement est l'exemple qui reflète tout ce qu'il y a de mauvais dans la course aux primaires. Le général Gershon Hakohen appelle le ministre de la Défense à faire montre de responsabilité et de sentiment national dans cette affaire. Et Pinchas Wallerstein, qui fut le président du Conseil des localités juives de Judée et Samarie, demande à tous de maintenir Tsahal en dehors de tout débat politique.
0: Que peut-on lire d'ailleurs ce matin autour de cette affaire dans le Yedioth Ahronot ?
4: Dror Yemini qualifie Israël Katz de ministre de l'atteinte à la défense nationale. Il dresse un solide réquisitoire contre Katz. Il affirme que la sécurité de l'État est moins importante pour lui que son désir d'être réélu très haut placé dans la liste du Likoud aux prochaines élections. Et il affirme que parfois ce sont des destructeurs venus de l'intérieur qui affectent la défense nationale parfois plus que ceux de l'extérieur. Pour Yossi Yehoshua, le spécialiste sécuritaire du Yedioth Ahronot, eh bien, il lui emboîte le pas à Dror Yemini et affirme qu'au sein de la défense nationale, on estime que Katz a voulu renforcer son statut dans l'aile droite radicale du Likoud. Elisha Ben-Kimoun titre son analyse primaire au commandement de la région centre et il demande avec justesse quel message cette attitude du ministre fait passer aux futurs généraux de l'armée israélienne. Ils comprennent que le professionnalisme, l'intégrité et l'expérience n'ont aucun poids et que le seul critère politique sera déterminant. Quant à Amit Segal, le célèbre commentateur de la chaîne 12, il salue l'action du général Aviv Blout en Judée-Samarie et il se demande comment aurait-on réagi si dans un gouvernement de gauche, Yair Golan, ministre de la Défense, aurait limogé un général parce qu'il ne s'alignait pas sur sa politique.
0: Et toujours dans le même quotidien, Daniel, ce matin, une double page est consacrée au sentiment de frustration des partis politiques orthodoxes à la fin de ce mandat.
4: Le Yedioth Ahronot explique que les partis orthodoxes se sont revenus au pouvoir en 2023 après un an et demi d'absence, avec l'espoir qu'ils pourraient faire voter une loi de dispense de service militaire pour les élèves des yeshivot, mais la guerre et les verdicts de la Cour suprême ont torpillé les attentes de ces partis. Ils placent donc le public orthodoxe face à un véritable dilemme. Le public orthodoxe, dont la situation économique ne s'est pas améliorée au cours des quatre dernières années, précise ce matin donc le Yedioth Ahronot dans cette enquête.
0: Et nous poursuivons toujours avec le Yediator Aronaut ou dans sa page éditoriale, Motish Klar, qui fut dans le passé le directeur de l'Office de Radio et Télévision, lance un appel à la formation d'un gouvernement d'union nationale.
4: Pour lui, la formation d'un gouvernement restreint de gauche comme de droite serait une catastrophe pour l'État d'Israël et pour la société israélienne. Il écrit que Gadi Eisenkot peut être la bonne personne au bon moment et au bon endroit pour diriger Israël, mais pour cela, il faudra absolument qu'il se dresse et qu'il affirme sans détour qu'il sera impossible de restaurer la société israélienne en se contentant d'un gouvernement restreint.
0: Et puis pour terminer, Daniel, un mot sur Donald Trump et sur ses volte-face après une analyse d'Eli Leon dans Le Maariv.
4: Trump se fait à nouveau menaçant en accusant les Iraniens d'être des menteurs pathologiques, mais à Téhéran, on ne s'émeut plus face aux propos du président américain et on est persuadé qu'il redoute par-dessus tout le déclenchement d'une nouvelle confrontation militaire. Eli Leon rappelle que les Iraniens ont formellement démenti la reprise des pourparlers avec les Américains et que cela a provoqué une nouvelle colère de la part du président Trump. Le Maariv cite également un haut responsable israélien qui a indiqué que Tsahal ne se retirera pas de la ligne jeune tant que le Hamas n'aura pas déposer les armes, bien entendu, dans la bande de Gaza.
0: Merci beaucoup, Daniel. Daniel Haïk, qu'on a bien sûr beaucoup de plaisir à retrouver tous les matins à 7h et 7h30. Les studios Qualita, donc la revue de la presse à 7h30 et le journal à 7h, tous les matins en direct de Jérusalem. À demain.
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0: Allez, restez bien avec nous sur Radio J dans une poignée de secondes. C'est le billet d'humour de Meryl Pénélope ce matin. Alors les meilleurs billets d'humour, puisque nos humoristes sont en vacances et reviendront évidemment dès la fin août avec beaucoup de plaisir. Donc Meryl Pénélope ce matin, juste après l'invité politique de David Rovodalon, c'est Virginie Martin, politologue, autrice de Jeux de pouvoir quand les politologues regardent les séries. Et puis à 8h35, l'invité de la rédaction au micro d'Éléonore Claude, ce sera Rina Bassiste, journaliste israélienne, correspondante pour la radio publique israélienne Cannes. Ce sera donc à 8h35 sur Radio J. Bon début de matinée à notre écoute, il est 7h38.
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0: Merci d'être parmi nous sur Radio J, il est 7h39, dans un instant donc l'invité de David Rovodalon au micro de David ce matin, ce sera Virginie Martin et tout de suite donc les meilleurs billets d'humour de cette saison avant de retrouver nos humoristes dès la fin août pour une nouvelle saison, c'est Meryl Pénélope ce matin le 12 mai dernier, elle était bien sûr au micro d'Ilana Ferradian, bonjour mesdames.
9: On parle de virus. Pour l'humour, mais c'est affectif, elle le sait. C'est bonjour, odieuse. Ma chère Meryl Pénélope.
10: Bonjour. Est-ce qu'on fait mon petit jingle? On le fait vraiment?
9: Non, on le fait pas.
10: Non,
9: on le fait pas.
10: Vraiment?
9: Non, okay. On le fait pas. Non,
10: Ouais, je suis contente d'avoir un petit peu de pouvoir dans cette radio en tout cas. Bon, aujourd'hui j'aimerais qu'on parle de quelque chose, l'humanité. Voilà, c'est important ce jour, l'humanité dont la France ne fait pas preuve. Voilà, on va commencer par la rupture. Au Japon, apparemment, on peut prendre un arrêt maladie en cas de rupture. Et oui, c'est considéré comme une maladie. Vous saviez pas?
9: Incroyable.
10: Eh ben oui, enfin une chose que vous ne savez pas. Et oui, au Japon, ils protègent la santé mentale. Ici en France, ils protègent leur intérêt, puisque si jamais tu te fais larguer après 20 ans de mariage pour une fille plus jeune, plus mince, plus tout quoi. T'inquiète Catherine, tu es en télétravail, tu peux pleurer en terminant tes dossiers, me remercie pas. Et pour la réunion de 10h, vous inquiétez pas, vous êtes dispensé de webcam, hein. Me remerciez pas non plus, c'est normal. Maintenant, on va parler aussi parentalité et maternité, puisque comme vous l'avez dit tout à l'heure, on sait Meryl que t'as un enfant. Si vous avez un, deux ou trois enfants en bas âge, pas de crèche, pas d'argent, c'est con. Mais vous inquiétez pas, on a la solution, une nounou à 1000 euros par mois avec un salaire à 1300 euros. Oh Josiane, tu vas pas nous dire que tu t'en sors pas avec les 300 euros, hein. Et les 200 de la cave, dis donc. Pendant que dans d'autres pays, pardon, ils prolongent les congés maternité et paternité et ils intègrent même des crèches au travail.
9: C'est vrai, ça, ouais, dans les pays du Nord, dans les pays nordiques. Ouais.
10: Et c'est bien parce que du coup, à Radio J, on a aussi... On a aussi des crèches. Elle est en train de se dire, mais qu'est-ce qu'elle dit comme connerie? Mais bon, on n'est pas là pour se comparer. On a une carte vitale et une mutuelle. Nous, on a de la chance. Hein. D'ailleurs, si t'as l'endométriose, prends un space-fond, une bouillotte et tu la fermes. Et oui, c'est toujours Catherine qui doit la fermer. Hein. Personne ne sait que c'est arrivé d'un coup. D'ailleurs, l'endométriose, comme l'intolérance au gluten. Donc, tu prends un matcha sans gluten et ça réglera tous tes problèmes. Hein, puisqu'apparemment, le matcha règle tous les problèmes. Je sais pas si
9: ouais,
10: vous en êtes ou pas en ce moment.
9: Non, pas du tout. Je déteste ça.
10: Mais c'est fou parce que j'ai remarqué que sous prétexte que c'est pas si mal, on doit dire merci et se taire. En fait, la France, c'est mon ex. J'ai l'impression qu'on vit tous dans une relation toxique avec la France. Oh, il est pas très présent, mais c'est pas grave. Il m'invite au resto une fois par semaine. C'est la prime des vacances. Il me parle mal et des fois, il répond pas à mes messages. Mais c'est pas grave parce qu'il veut qu'on parte en vacances. Ça, c'est le tiers payant. Il me crie dessus et m'humilie quand il est en colère. Mais c'est pas grave, hein, parce que quand il est gentil, il est très, très, très, très gentil. Ça, c'est le pasta vigo. Au même prix que tout le monde. Voilà. Il veut plus me voir ni me parler. Il me critique et me toise. Mais c'est pas grave parce qu'il souffre. Ah, ça c'est moi quand les impôts m'appellent. Voilà, je trouve qu'on pardonne tout à la France parce qu'il y a des endroits où c'est pire. D'accord.
9: Ah ouais, ouais.
10: Dans ce cas-là, faisons ça aussi au travail. Tiens, semaine prochaine, je ne viendrai pas travailler. Ça pourrait être pire. C'est juste un jour. Il y en a des fois qui ne viennent pas pendant deux jours.
9: Ouais.
10: Ilana, je vais vous couper les cheveux en cachette. Mais c'est pas grave, j'aurais pu vous raser. Voilà, on a compris le principe ou pas?
9: On a compris. Je crois qu'on a compris.
10: J'ai compris. Nous, on relativise parce que Paris, la capitale de l'amour, parce que la Côte Basque, la capitale du surf, parce que Bordeaux, la capitale du cannelé, parce que Chartres. Oui, bon, je voyage pas dans les trois coins de la France, hein. Je préfère les étrangers. L'étranger.
9: Ouais, pardon. C'est ça.
10: Je me suis trompée.
9: Vous avez dit étranger parce que votre ex est cubain, effectivement.
10: Oui, mais je pensais plus à l'italien. Mais au moins maintenant, je connais toutes les langues.
9: Ah, j'ai des relances encore. Ah, vous parlez espagnol et italien. C'est tellement naturel comme relance.
10: Merci en tout cas pour ce dialogue dont tout le monde s'en fout. Non, Ilana, je connais leur langue. Je ne les parle pas.
9: Ah, d'accord.
10: Voilà, j'ai voulu. Merci en tout cas. En tout cas, j'aimerais annoncer une bonne nouvelle. Mon abonnement chez Fitness Park, voilà, est enfin arrivé à terme. Je vais pouvoir ne pas aller au sport sans culpabiliser parce que là, c'était un an de calvaire. Hein.
9: Un an de calvaire, vous n'alliez pas au sport.
10: Non,
9: vous êtes forcée à aller au sport toute l'année.
10: Voilà, c'est terrible, hein, vous relance. Ah non, je me suis forcée à ne pas y aller. Enfin, forcée, c'est un grand mot. Je me suis forcée à ne pas me forcer à y aller plutôt. J'ai l'impression que c'est une telenovela.
9: Cette chronique, c'est une catastrophe.
10: Arrête de
9: bon,
10: dire
9: on
10: ça.
9: Bon, on conclut.
10: Pourquoi j'ai fini?
9: Bah presque. Vous avez 15 secondes.
10: C'est fou cette pression que nous met la société avec les marathons, le pilates, le yoga, manger, bouger, l'aérox. Le sport, ça a pris une place hyper importante dans la vie de famille, mais pas la mienne. Voilà, on va terminer sur ça. Vous aviez plein de relances, vous les avez pas faites.
9: Bah oui, vous m'avez pas donné le papier, donc je vais pas les inventer.
10: Voilà, en tout cas merci. C'est un vrai travail d'équipe.
9: Et merci beaucoup, entente. Meryl Pénélope. On vous retrouve très bientôt sur Radio J.
0: Merci beaucoup, Ilana Meryl. Les meilleurs moments, bien sûr, des billets d'humour de Radio J. Qu'on retrouvera toute cette semaine encore. Tout de suite, l'invité de David Revaud-Dallon, c'est Virginie Martin, politologue, autrice de Jeux de pouvoir quand les politologues regardent les séries.
6: Bonjour Virginie Martin.
8: Bonjour David.
6: Vous êtes politologue, vous êtes cofondatrice du think tank Spiral Institute et coprésidente du conseil scientifique de la revue politique et parlementaire. Vous êtes également autrice de plusieurs livres. Le dernier, c'est un ouvrage collectif écrit sous votre direction et celle du politologue Bruno Cotrès. Il porte sur les séries et la politique, Jeux de pouvoir quand les politologues regardent des séries, et c'est aux éditions du Cerf. Alors le principe, il est simple, c'est 15 politologues qui analysent chacun une série. Première question, pourquoi la science politique se penche-t-elle sur les séries?
8: Bah parce que les séries ne sont pas évidemment que des divertissements, elles disent aussi des choses de notre société et du monde politique, donc c'était intéressant pour nous, en tant que politistes et politologues, d'aller regarder finalement avec nos outils d'académiques, on va le dire comme ça, comment ce soft power en série peut parler aussi de la politique et du politique en général.
6: Ça va de la fièvre d'Eric Benzekri à En Thérapie, l'adaptation française de la série israélienne Betty Pool. Ça veut dire que toutes les séries, finalement, sont politiques?
8: Il y a plusieurs catégories de séries. Il y en a qui sont directement politiques, ou géopolitiques, on peut penser à Fauda aussi, ou à Dans l'ombre, qui arrive au départ du livre d'Edouard Philippe. Donc là, c'est évidemment éminemment ou géopolitique ou politique. Après, aujourd'hui, il y a beaucoup aussi de séries qui peuvent parler de la chose politique, faire allusion à la chose politique, ou faire aussi allusion à la chose sociétale, par exemple. Donc, c'est différent. Là, dans le livre, nous avons quand même plutôt globalement des séries qui sont plus directement politiques et géopolitiques.
6: Vous écrivez aussi, la série devient un agent de soft power. Ça veut dire qu'elle a une influence politique, une influence, par exemple, sur les électeurs?
8: Elle peut avoir... Alors, peut-être pas forcément directement sur les électeurs. Quoique, on peut revenir sur ce point, parce que généralement, les séries sont relativement progressistes. Et donc, elles sont très critiques, typiquement, à l'égard de Donald Trump. Voilà. Elles dénoncent aussi les penchants illibéraux de certains régimes en Europe. On a la série Years and Years qui travaille évidemment sur cette histoire de démocratie illibérale, avec un personnage truculent qui ressemble à la fois à Trump, à Marine Le Pen, à Boris Johnson. Enfin bon, bref, c'est un mix vraiment intéressant. Donc c'est vrai que ces séries disent attention danger à ce moment-là, sur ces dérives illibérales de nos démocraties. Deuxième point peut-être d'influence, c'est aussi... Elles ouvrent le champ des possibles à des personnages qu'on ne voit pas souvent dans une élection présidentielle. Je nomme par exemple la question du handicap dans l'ombre, où la personne qui, enfin le candidat à l'élection présidentielle est en situation de handicap, et la personne qui est en face de lui est une femme. Donc femme à la présidentielle, personnage en situation de handicap, mais aussi évidemment toutes les minorités visibles, etc. Donc c'est quand même une représentation globale qui ouvre un petit peu les esprits et qui peut avoir du coup des conséquences.
6: Alors vous, Virginie Martin, vous vous occupez en particulier et entre autres de la série Scandale, qui traite des scandales sexuels dans la politique américaine. En plein développement de l'affaire Epstein, on peut dire que ça tombe à pic.
8: Ça tombe à pic, en effet, et cette série, on le voit, hein, c'est vraiment de la gestion de crise perpétuelle, et la gestion de crise, effectivement, elle est la plupart du temps liée à des scandales sentimentaux, sexuels, tromperies, adultères, et j'en passe, et puis aussi de subordination. La série s'ouvre sur le président des États-Unis qui aurait eu ou pas une relation avec une stagiaire, donc en plus là, on a effectivement tous les Rolands des affaires qui nous occupent aujourd'hui.
6: Une référence à l'affaire Levinsky,
8: absolument,
6: bien sûr. Finalement, en France, on est assez épargné par ce type d'affaires. On a eu bien sûr la grande affaire Dominique Strauss-Kahn, mais ça s'est passé
8: aux États-Unis. New York. Absolument, absolument. Alors, est-ce que voilà, les États-Unis, on en parle dans le livre, les États-Unis sont beaucoup plus regardants sur ces histoires. Nous, on a toujours la phrase sacro-sainte qui dit attention, vie privée, ceci ne nous regarde pas, etc.
6: Mais de moins en moins, non?
8: Mais est-ce que ceci ne nous regarde pas? Moi, je ne suis pas sûre. Je pense que ceci nous regarde, déjà. Et tant mieux, finalement, si c'est de moins en moins. Et cette espèce de voile de pudeur à la française a arrangé des décennies d'hommes généralement politiques. Et c'est peut-être très bien que ça commence à suffire.
6: Vous parlez à ce propos de logique de scandalisation. Pourquoi est-ce que c'est différent aux États-Unis, justement?
8: Bah, c'est différent aux États-Unis parce qu'il peut y avoir du puritanisme, il peut y avoir cette chape un petit peu comme cela, moralisatrice, c'est très important. Voilà, c'est vrai que le régime en France est beaucoup plus tolérant vis-à-vis de ce genre de choses, c'est vrai.
6: Alors, les politiques regardent des séries, mais ils en écrivent aussi. Vous avez cité la série Dans l'ombre. C'est effectivement l'ex-premier ministre Édouard Philippe et son fidèle conseiller Gilles Boyer, qui est aujourd'hui député européen, qui ont écrit le livre dont est tiré la série, une série française qui raconte l'irrésistible ascension de ce candidat handicapé dont vous parliez. Est-ce que, pour vous, elle est réaliste, cette série? Est-ce qu'elle fait appel à des ressorts crédibles vis-à-vis des Français?
8: C'est toujours pareil. Toutes les séries qui sont dans le livre et même au-delà, moi j'en suis à mon quatrième ou cinquième livre sur les séries, donc je les connais bien, elles ont à la fois du réalisme et à la fois, évidemment, il faut qu'elles créent de l'intrigue. de la crise. Il faut qu'elle crée du conflit, sinon ça ne marche plus. Donc le drama, évidemment, fait partie consubstantielle de la fiction, sinon on ne s'accroche pas. Néanmoins, une série comme celle-ci, dans l'ombre, mais les autres aussi, elles sont quand même, je trouve, structuré autour de choses relativement réalistes. On parle de sondages d'opinion, on parle d'études qualitatives, on parle d'institutions, dans le Parlement, on parle justement du Parlement de l'Union européenne. Voilà, on parle tout de même des outils et des cadres de la politique et de la science politique. C'est aussi pour ça que ça nous intéressait. Donc il y a un petit peu les deux. Et à travers justement ce côté drama fictionnel, eh bien, beaucoup de messages peuvent passer et peut-être même un peu de pédagogie politique.
6: Alors, on a parfois l'impression que la réalité dépasse la fiction. Je pense notamment à la dissolution et la campagne des législatives anticipées qui a suivi. On avait assisté à de nombreux épisodes rocambolesques. Je pense notamment à celui, entre autres, d'Éric Ciotti enfermé, retranché dans son bureau républicain, assiégé par ses anciens collègues de LR parce qu'il avait fait alliance avec le RN. Beaucoup de retournements de situation, de plot twist, comme on dit, hein, de renversement. Est-ce que les séries, vu l'accélération du temps politique, ne sont pas aujourd'hui dépassées par le réel?
8: Ah, moi, je pense qu'elles sont quasiment dépassées par le réel. Je trouve que cette question est extrêmement pertinente. Rappelez-vous aussi de Valérie Pécresse qui va rejoindre plus ou moins la rue où Éric Ciotti et s'est enfermé. Elle remonte les manches comme si elle allait vouloir donc
6: expulser un forcené.
8: Voilà, faire face à face avec Éric Ciotti. Donc on voit bien, mais c'est pareil, la séquence absolument hallucinante de forchure de d'Emmanuel Macron avec ses lunettes. Enfin, où on ne sait pas si on est en train de regarder une réalité ou quelqu'un qui a fait finalement une séquence avec l'intelligence artificielle.
6: Aucun scénariste n'aurait imaginé cette scène.
8: Absolument. Aucun scénariste actuellement ne peut imaginer cela. Donc effectivement, la politique prend de court la fiction. Et effectivement, il faut du drama dans la fiction. Mais aujourd'hui, le politique est devenu drama en lui-même. Alors, peut-être parfois pour de bonnes raisons, parce que c'est vrai que dans une économie de l'attention, il faut évidemment, essayer de séduire, essayer d'aller parler aux gens. Et il y a tellement d'informations aujourd'hui, il y a une obésité informationnelle tellement importante qu'il faut bien dépasser cela et se faire entendre et se faire connaître. Néanmoins, évidemment, la politique perd dans le fond. De quoi est-ce qu'on est en train de parler? On est en train de parler de lunettes au moment où on est, j'exagère peut-être un peu, au bord de la Troisième Guerre mondiale. De quoi parlons-nous?
6: Justement, est-ce que les gens, les Français en l'occurrence, s'intéressent aux séries politiques? Est-ce qu'ils aiment les séries politiques? Ou est-ce que, comme on le dit, ils en ont suffisamment sous les yeux avec les chaînes d'infos en continu, pas forcément de très bonnes factures d'ailleurs, comme vous le soulignez, pour pouvoir s'intéresser à des fictions politiques?
8: Alors, ça dépend parce que en fait, il y a des bonnes séries et des mauvaises séries en fait. Des séries qui vont accrocher. On parlait tout à l'heure de Scandale. Il y a une leader extrêmement importante dans Scandale, dans le personnage d'Olivia Pope. C'est pareil dans The Good Wife ou The Good Fight. Il y a des leaders très importants et tout d'un coup, on va s'y intéresser. Mais qu'est-ce que ça veut dire en creux? Ça veut dire en creux aussi que tout comme finalement sur une présidentielle américaine ou une présidentielle française, c'est le leadership qui fonctionne. Et c'est ça le problème. On voit par exemple Dans l'ombre ou En thérapie, ce sont des fictions qui fonctionnent massivement moins parce que il y a trop de collectifs en fait. Donc ça nous interroge tout de même, puisque on se plaint justement du leadership, de la fantaisie communicationnelle et des excès communicationnels. Et tout d'un coup, quand il n'y en a pas, bah, on regarde moins et ça plaît moins. Donc c'est un problème aussi. Donc après voilà, il y a des très grands succès et il y a d'autres qui sont moins importants. Mais il y a des séries exigeantes tout de même, comme Fauda, qui ont eu un gros succès. Il y a aussi des séries comme Homeland. Il y a des séries comme La Reine du Sud, qui racontent quand même le narcotrafic à l'international.
6: Frank Underwood, bien sûr.
8: Exactement. Et donc c'est aussi le House of Cards, comme vous disiez. Voilà, c'est quand même très important. Et les succès sont là. Donc les succès dépendent quand même de la qualité de la série.
6: Alors, vous venez de citer Fauda, formidable série israélienne dont l'épisode 5 est actuellement en préparation. C'est dans le chapitre consacré à la violence et au traumatisme. La série Fauda, elle raconte précisément la traque de terroristes du Hamas, du Hezbollah et de l'État islamique par les Mistaravim, les policiers infiltrés de l'unité d'Ouf Devan. Et la série, elle est analysée sous le prisme de la vengeance dans votre livre. On peut dire que depuis le 7 octobre, c'est d'actualité.
8: C'est, oui, malheureusement, d'actualité, c'est Myriam Benrad qui signe ce chapitre difficile sur effectivement la violence, la vengeance, et effectivement depuis le 7 octobre, que dire face à cette série ce qui est intéressant cette série, c'est qu'elle garde sa complexité liée au territoire dont il est question.
6: Et à la complexité de la situation à signaler. Situation. Le producteur de la série, Matan Meyer, a été tué en novembre 2023 dans les combats à Gaza. Et un acteur, Idan Hamedi, qui joue un des membres de l'unité, a été blessé dans les combats. D'ailleurs, il est raconté dans votre livre que Lior Raz, qui est l'un des créateurs et la star, hein, il joue le rôle de Doron Cabilio, il avait dû entièrement réécrire la saison 5 qui est en préparation après le 7 octobre pour donner une coloration plus dure au scénario. Question plus personnelle, Virginie, pourquoi vous nourrissez une telle passion pour les séries finalement politiques ?
8: Pour une histoire très très personnelle de situation de handicap et voilà, donc quand on peut plus faire de sport, on fait des séries.
6: Et vous adorez les séries. D'ailleurs, qu'est-ce que vous conseillez ? Vous êtes pas obligé d'en choisir une, mais donner aux auditeurs l'envie de regarder quelques-unes des séries que vous considérez comme les meilleures.
8: Dans le livre, on en parle. C'est Mad Men. C'est vraiment
6: Mad Men sur la publicité aux États-Unis dans les années 60.
8: C'est ça, exactement. Et donc la naissance du marketing politique. Et c'est une série, c'est de l'encyclopédie universaliste, c'est au-delà de la série, c'est un morceau absolument capital pour comprendre les États-Unis, la publicité, la consommation qui arrive, le marketing et toute notre société aujourd'hui.
6: Merci Virginie Martin pour cette passionnante interview. Je rappelle le titre du livre que vous dirigez avec le politologue Bruno Cotrès, Jeu de pouvoir quand les politologues regardent des séries. C'est aux éditions du Cerf. Merci, à très bientôt sur Radio G.
8: Merci David.
0: Merci beaucoup David Revaud-Allon, qu'on retrouvera demain avec un nouvel invité. Restez avec nous bien sûr sur Radio G. Dans un instant, un nouveau journal. Il sera 8h dans quelques secondes.
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1: Bonjour, bienvenue sur Radio J. Nous passons donc cette matinale ensemble. Nous sommes ensemble jusqu'à 9h. Tout de suite, un nouveau journal et on fait un point sur...

0: célèbre, bien sûr, pilote de F1, donc à 8h07 sur Radio J. Elle est avec moi comme toute cette semaine, comme tous les matins, pour notre plus grand plaisir. Elle est toujours sous le coup de son retour de vacances et ne réalise pas encore trop son retour. C'est Éléonore Claude. Bonjour ma chère Éléonore.
1: Bonjour Grégoire, bonjour à tous.
0: Il y a toujours cette période quand on revient au travail après avoir passé de bonnes vacances pendant 2-3 jours, on se demande qu'est-ce que je fais là un peu hein.
1: Ouais, on aurait aimé que ça soit plus long, mais bon, on est content de revenir à l'antenne et de vous donner le meilleur de l'info.
0: Exactement. Et justement, le meilleur de l'info arrive tout de suite sur Radio J avec le journal. Et à la une, aujourd'hui, Éléonore, dernière chance pour Téhéran de signer un bon accord. Soit les Iraniens négocient, soit ils acceptent une capitulation totale.
1: Et oui, c'est ce qu'a indiqué le président américain qui assure que les négociations se poursuivent malgré les démentis publics de l'affaire du côté iranien qui ne prétend traiter qu'avec Oman. Écoutez justement le président américain hier soir.
0: Ils ne demandent pas. Ils viennent de publier une déclaration qu'ils ne demandent pas. Mais pour une raison ou une autre, quand ils négocient, ils n'aiment pas dire qu'ils négocient. Alors moi je dis, attendez, on est en discussion, c'est pas un drame, on discute. Et eux parfois ils démentent, même s'ils passent des heures et des heures ensemble à discuter. Non, les discussions avancent. Je ne veux pas utiliser le mot supplier, mais quelque part en particulier, l'Iran ne voulait pas être frappé. Et ils ont dit, on veut discuter, on veut parler du Détroit. Mais plus important encore de mon point de vue, on veut parler de la dénucléarisation de l'Iran. Parce que c'est de ça qu'il s'agit.
1: Le président américain Donald Trump qui prévient, l'Iran ne sera pas autorisé à percevoir de péage dans le détroit d'Ormuz. Et au cœur des préoccupations également, la question du nucléaire qui demeure incontournable. Il affirme d'ailleurs que le passage maritime est déjà sous contrôle de la marine américaine. Et puis sur le terrain, le CENTCOM annonce une frappe sur une installation de maintenance navale et sous-marine à Bandar Abbas. En réponse, il semblerait qu'une base américaine ait été touchée cette nuit au Koweït par 3 drones iraniens. Et puis un cargo d'origine inconnue a également été frappé par un missile non attribué dans la nuit.
0: À Gaza, le Conseil de la paix garantit un désarmement du Hezbollah avant tout retrait israélien.
1: Le représentant du Conseil de la paix, Nikolai Mladenov, a d'ailleurs demandé à Benjamin Netanyahou une pause, 14 jours dans les frappes et les éliminations ciblées. L'objectif pour voir engager des négociations sur les modalités de l'accord avec le Hamas. Il faudra donc attendre la prochaine phase de discussion pour connaître le plan détaillé de ce désarmement. Israël aurait également transmis au Conseil et aux Américains une liste de ses réserves sur la feuille de route, dénonçant notamment l'absence de Jérusalem de son élaboration. Et puis après une trêve de 24 heures, les frappes israéliennes ont repris dans la bande de Gaza, entraînant plusieurs réactions internationales. Correspondance à Jérusalem, Daniel Haïk.
2: Tsahal a annoncé avoir éliminé les terroristes qui circulaient dans la bande de Gaza. Côté palestinien, on affirme que cette attaque a fait plusieurs victimes civiles, dont des enfants. Et cela a provoqué la colère des pays médiateurs comme le Qatar, la Turquie et l'Égypte, qui ont accusé Tsahal de violer le droit international dans la bande de Gaza. Selon eux, la poursuite des attaques israéliennes entrave la possibilité de mettre en application l'accord validé, selon eux, par le Hamas.
1: Daniel Haïk, notre correspondant à Jérusalem. Parmi les éliminations comptent donc 2 commandants Nouba, dont un impliqué dans la détention de l'otage Rom Braslavski.
0: Rome accueille aujourd'hui la reprise des pourparlers entre Israël et le Liban.
1: Au milieu des discussions, 2 retraits pilotes de Tsahal dans le sud du pays, les zones concernées devant être reprises par l'armée libanaise. Et puis, en parallèle, le ministre libanais des Affaires étrangères, Youssef Raïji, a été écarté du dossier de négociation avec Israël. En cause, son opposition marquée au Hezbollah, une décision qui émane directement du président Joseph Aoun et du premier ministre Nawaf Salam. Ils sont soucieux de ne pas envenimer leurs relations avec le mouvement terroriste et le mouvement chiite Hamas.
0: 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La Cour suprême des États-Unis refuse de suspendre un jugement de 655,5 millions de dollars imposé à l'autorité palestinienne et à l'OLP.
1: Une amende liée à une affaire d'attentat ayant tué et blessé des Américains en Israël entre 2002 et 2004, pendant la seconde intifada. Donc, le sursis formulé par les autorités palestiniennes a été rejeté. Ces dernières estiment que l'exécution du jugement menacerait la stabilité financière de l'autorité palestinienne, déjà exsangue en Judée-Samarie, et qu'elle pourrait fragiliser des services essentiels.
0: Enfin, les incendies, les feux de forêt se stabilisent petit à petit, mais restent sous haute surveillance.
1: Comme dans le Var, où l'incendie du massif du Gros-Bessillon a déjà parcouru 1850 hectares depuis vendredi, le feu est stabilisé, mais toujours pas fixé. En Gironde, le méga-feu, lui, est fixé, mais entre 4 et 5 millions de tonnes de pain devront être abattues dans les prochains mois pour limiter les risques liés aux parasites. Tandis que les habitants du Porge et de l'Ège ont pu regagner leur domicile. Près de Carcassonne, l'incendie est fixé, l'autoroute A61 rouvert dans les deux sens. Depuis le début de l'été, un bilan, 375 personnes ont été interpellées, 36 sont incarcérées. Et puis 12 départements sont placés en vigilance orange orage aujourd'hui. 20 départements restent en alerte canicule.
0: Merci beaucoup Éléonore Claude, on vous retrouve à 8h15 sur Radio J. Votre météo de ce mardi, c'est de nouveau une matinée bien ensoleillée sur l'ensemble du territoire et toujours chaude après cette nouvelle nuit caniculaire. Bien que un peu moins qu'hier tout de même, rassurez-vous, c'est le dernier jour. Les températures vont se rafraîchir dès ce soir. Il fera 25 à Paris ce matin, déjà 27 à Marseille et Montélimar, 24 à Bordeaux. Et cet après-midi, le soleil restera dominant sur l'ensemble du territoire avec néanmoins des orages dans l'est du pays. Il fera toujours chaud, bien sûr, 29 degrés à Paris, 30 à Bordeaux, 35 à Lyon et 32 à Montpellier. En Israël, le ciel sera ensoleillé toute la journée avec toujours cette alerte modérée canicule. Dans la capitale Jérusalem, les températures seront comprises entre 22 et 34 degrés aujourd'hui. Cet après-midi, on attend 30 à Haïfa, 30 degrés à Tel Aviv et du côté de la mer Rouge, de jour en jour, ça devient plus chaud. Il fera cet après-midi 43 degrés à Eilat.
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0: Et on fait tout de suite un point sur votre infotrafic. Comme vous pouvez l'imaginer, en plein mois d'août, c'est évidemment plutôt calme. Avec toutefois ce poids lourd en panne à vous signaler sur l'A68 Paris-Province de Arcueil vers Chevilly. Une voie fermée à droite. Et également à noter ces travaux sur la 14 dans le sens Province-Paris de Montesson vers Nanterre. L'entièreté de cette portion d'autoroute est fermée à la circulation. Dans les transports en commun, le trafic est interrompu sur la ligne 13 entre Saint-Denis Université et La Fouche en raison de travaux de modernisation. Des bus de remplacement sont bien évidemment prévus. C'est la même chose sur le tram T2 jusqu'au 23 août inclus. Le trafic est interrompu entre Charlebourg et Puteaux avec également des bus de remplacement à disposition.
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0: Et on retrouve notre spécialiste sport au micro de Kevin Darbloom, Anna Felous.
4: Bonjour Anna.
5: Bonjour Kevin. Bon, je vais démarrer tout de suite. Hein. Je vais vous dire parce que je suis arrivée à une réalisation vendredi. J'ai trouvé mon empire romain. Il s'appelle Novak Djokovic. Non, mais Novak Djokovic, hein, je vous avoue vraiment, j'ai réfléchi à cette chronique et je l'ai écrite vendredi parce que c'était sous le coup de l'émotion, la plume d'après-match, vous savez. Et parce qu'il est en fait essentiel de garder en mémoire ses émotions, le stress, les pleurs, les waouh, mais c'est pas possible, et tout ce qui s'ensuit. J'ai grandi et évolué avec Novak Djokovic. Moi aussi, je suis un petit peu le mouton noir autour de moi, la seule qui peut être en retard à un rendez-vous parce qu'il y a une masse tarte de biathlon. Ou qui, pendant un dîner avec son mari au restaurant, a son téléphone allumé sur une finale de Roland-Garros dantesque. Je suis aussi la seule de mon entourage capable de se lever la nuit parce qu'il y a un match que je veux voir en NBA. Un rien peut allumer cette flamme et me lancer. Une soirée jeu, il faut que je gagne. Une réflexion à mon encontre, c'est fini, je vois juste la victoire. Donc Novak Djokovic, c'est mon empire romain. Qui tu regardes jouer, Novak, qui est le meilleur de tous les temps, Djokovic. Donc pourquoi je vous raconte ça? Parce qu'en fait, vendredi, c'est les émotions qui ont été plus fortes que tout. Vendredi, j'ai crié, je suis restée scotchée sur mon canapé. Non. C'est pas vrai. J'ai sauté sur mon canapé, c'est pas pareil. Mais mes yeux n'ont pas lâché le match entre Yannick Sinner et Novak Djokovic. Et j'avoue, à la fin des 4 heures de match de celui-là et des 5 heures et des 9 heures de visionnage de tennis non-stop sur ces deux demi-finales exceptionnelles sur l'Open d'Australie, j'ai versé ma larme d'émotion. C'est peut-être la fatigue aussi après 9 heures non-stop. Comme Novak Djokovic, lorsqu'il répondait aux questions de Jim Courier sur le court après le match, sous les applaudissements du public, et des no-lay qui retentissaient pour saluer le prouesse serbe.
4: Et oui, Novak Djokovic, 39 ans, a battu Yannick Sinner en demi-finale de l'Open d'Australie, premier tournoi du Grand Chelem de la saison.
5: Et avec la manière, un match, encore une fois, époustouflant. On a vu un Novak Djokovic comme on ne l'avait plus vu depuis longtemps. Premier set, on disait qu'on aurait de la chance si ce match irait en 4-7. Quelle naïveté. Les deux joueurs se sont livrés un combat des deux côtés du court d'une qualité rarement vue, et certainement pas pendant cette quinzaine. On n'a pas voulu manger hein, pendant les 15 jours, mais là, ils se sont bien rattrapés ces deux derniers jours. Novak Djokovic a bénéficié de deux abandons de taille sur ce tournoi en huitième et en quart. Il a donc pu se préserver. Yannick Sinner, de son côté, a beaucoup souffert de la chaleur, et on le sait, plus un match dure, plus il a du mal à le conclure. Il n'en a gagné aucun, qui est parti en 5-7 et plus de 4 heures, voire 5 heures de jeu. Donc le but du jeu pour Novak Djokovic était de passer ce cap que tout le monde pensait insurmontable pour lui. Il l'a fait en 5-7, 4 heures pour partir retrouver Carlos Alcaraz en finale. Ce match où on a vu les plus beaux points du tournoi nous a permis à nous, fans de tennis, de retrouver la lumière qu'est Novak Djokovic. Des éclairs de génie, une intelligence de jeu, l'expérience qui permet de réfléchir vite et bien pour jouer le bon coup, pour déstabiliser l'adversaire. Il y a aussi évidemment la traditionnelle pause toilette, la fameuse, qui lui permet de reprendre de l'air. Et puis comme toujours, après cette pause, le match change. À son avantage, évidemment, Novak sert, Novak va au filet, Novak joue service volé sur deuxième service. Bref, c'est un fou. Novak break, vole le service de son adversaire, donc. Novak a de nouveau 30 ans. Ne le faisons pas plus jeune, hein, parce qu'on va pas exagérer. Novak a 27-28 ans, plie le match en 3-7 et 1h30 de jeu. Ne nous leurrons pas. Mais bon, ici, Novak a 30 ans pendant 4 heures de temps pour nous remettre un petit peu les étoiles dans les yeux.
4: Et oui, Yana, et pourtant, au début du tournoi, il fallait le voir venir.
5: Oui, il était sur la porte de sortie lors de son quart de finale avec Lorenzo Musetti, l'Italien, qui a malheureusement dû abandonner sur blessure à la jambe. Mais à la limite, ce n'est pas ça l'essentiel. Si vous ne connaissez pas Novak Djokovic, il faut que vous sachiez au moins ceci à son propos. Il ne lui faut qu'une personne dans le public qui critique pour qu'il sorte ses pouvoirs de Saiyan. Tout le monde le sait, un détracteur, et Novak part lui jouer la sérénade. Ça lui a d'ailleurs valu beaucoup de critiques, mais ce n'est pas grave parce que c'est son moteur. Donc à la conférence de presse post-match après le quart de finale, un journaliste a pris la parole et a dit que Novak Djokovic avait passé une bonne partie de son début de carrière à chasser Rafael Nadal et Roger Federer, et que maintenant il chassait Carlos Alcaraz et Yannick Sinner, sans vraiment mentionner ce qu'il a fait entre-temps. C'est une bagatelle. Il n'en a pas fallu beaucoup plus pour allumer la flamme de Nolé, qui lui a répondu qu'il avait omis de mentionner tout ce qu'il avait pu accomplir entre ces deux périodes, à peu près 24 titres de Grand Chelem, entre autres. Donc il l'a pris personnellement, comme on dit. Aujourd'hui, on peut le dire, merci ce journaliste qui nous a rendu notre Novak Djokovic légendaire, parce que pour beaucoup, et c'est sûrement vrai, c'est ce qui a fait tourner les choses, et surtout l'état d'esprit de Djoko.
4: Donc la finale, Anna, on peut espérer encore un très gros match.
5: Un très très gros match, on l'espère toujours. Alors bien sûr, j'aurais aimé qu'Yannick Sinner soit finaliste parce que ce joueur me touche et me fait vibrer aussi. Mais dans le cas de figure que nous avons, l'avantage est que quelle que soit la conclusion de ce tournoi, l'issue sera historique. Soit Carlos Alcaraz devient le plus jeune joueur à gagner tous les tournois du Grand Chelem. Soit Novak Djokovic gagne son 25e titre du Grand Chelem. Alors oui, mon petit cœur balance un petit peu pour Novak Djokovic, parce qu'imaginez la narrative que ça apporterait à la légende qu'est déjà Novak Djokovic. Gagner son 25e titre le rendrait factuellement et indéniablement le plus grand joueur de tennis de l'histoire, mais aussi pour tout ce que ce joueur a apporté au tennis. Sa générosité envers les fans, on ne parle que très peu de sa relation avec les fans, qu'il n'oublie jamais, il les invite parfois même en loge pour voir ses matchs. On ne parle pas aussi assez de ce rôle de mentor qu'il a auprès des jeunes joueurs. Alors oui, il a ses défauts, mais ce qu'il écrit dans le livre du tennis est vraiment beaucoup plus important que ça. Et n'oubliez pas, et sur les 10 finales que Novak Djokovic a jouées à l'Open d'Australie, il n'en a perdu aucune. Donc, les chiffres sont un petit peu de son côté. Enfin bref, tout ça pour dire que Novak Djokovic est mon empire romain, mon obsession tennistique. Il a été branché après cette conférence de presse, et j'espère qu'il le restera pour la finale aujourd'hui. Mais bon, quoi qu'il arrive, merci Nolé, idemo.
0: Merci beaucoup, Anna Felous.
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0: Il est 8h15 sur Radio J, on retrouve le rappel des titres avec Éléonore Claude. Bonjour Éléonore.
1: Bonjour Grégoire, bonjour à tous. À la une de l'actualité ce matin, ce sont les mises en garde du président Donald Trump. Il garantit que des négociations sont en cours avec les Iraniens. Les pourparlers étant la seule issue à ses yeux sous peine de reprendre massivement des frappes. C'est donc la dernière chance pour le régime des Mollahs. Au programme, deux volets, l'ouverture du détroit d'Ormuz et la dénucléarisation iranienne. Cette nuit d'ailleurs, le CENTCOM dit avoir frappé un site naval à Bandar Abbas. En réponse, trois drones iraniens sont tombés sur une base américaine au Koweït. C'est aujourd'hui que reprennent les pourparlers entre Israël et le Liban à Rome, au menu des discussions de retrait pilote de Tsahal dans le sud du pays. Les zones concernées devront donc être transférées à l'armée libanaise. Et puis enfin, le tribunal administratif de Paris rejette un recours déposé par la chroniqueuse pro-russe, pro-Kremlin, Xenia Fedorova, contre son arrêté d'expulsion. Le ministre de l'Intérieur lui reproche de reprendre au verbatim, au mot près, la propagande du Kremlin sur la guerre en Ukraine.
0: Merci beaucoup Éléonore, on vous retrouve à 8h30.
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0: Allez, on retrouve tout de suite Xavier Nataf pour Micro-Sion, votre carte postale d'Israël. Xavier qui nous parle aujourd'hui du concours biblique international.

0: concours biblique international est un événement de grande importance en Israël et dans le monde juif. Ce concours, centré sur la connaissance approfondie de la Bible hébraïque, le Tanakh, rassemble des participants du monde entier afin de tester leurs connaissances et leur compréhension des textes bibliques. Le concours adulte a été créé dans les années 50 à l'initiative de David Ben-Gourion, qui voyait dans cet événement un moyen de renforcer l'identité juive, la culture et l'attachement aux textes fondamentaux. Il a lieu tous les deux ans, à l'époque de Hanouka. Le concours biblique des jeunes, quant à lui, a lieu tous les ans et la finale internationale se déroule traditionnellement le jour du Yom HaAtzmaout à Jérusalem. C'est la catégorie la plus populaire. Des jeunes issus des communautés juives du monde entier y participent, tant en Israël que dans la diaspora. C'est un concours organisé sous l'égide du ministère de l'Éducation israélien, en s'appuyant sur les institutions nationales. Le concours comporte plusieurs étapes. Les étapes locales et nationales, qui servent à sélectionner les meilleurs candidats pour la finale internationale. Elle est diffusée à la télévision avec une grande visibilité publique. Les candidats doivent répondre à des questions extrêmement détaillées et précises sur des passages du Tanakh. Ce concours biblique international revêt une grande importance symbolique et culturelle pour Israël. Il crée un lien fort entre Israël et la diaspora juive, renforçant ainsi les relations culturelles et identitaires au sein du peuple juif.
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0: se traduit par l'injonction « ne désire pas ». Une première fois, il nous est dit, dans Shemot, l'Exode, « Lo tachmod ». Puis, un peu plus loin, ou dans le Deutéronome, on nous commande « Lo titave ». Maïmonide, soulignant cette répétition, nous enseigne que la première expression interdit de s'emparer, même de façon légale, d'un objet convoité, alors que la seconde interdit le seul fait de le désirer, de ne pas parvenir à en détacher la pensée. Une question, bien sûr, apparaît. Finalement, la Torah veut interdire une simple pensée, un désir. Comment est-ce possible ? Interdire le vol ou la tentative de s'emparer d'un objet par la violence ? Cela semble possible, mais comment interdire un désir ? Comment demander cela à l'homme ? Eh bien, justement, tout cela est possible. Nous retrouvons ici un des grands messages du judaïsme. L'homme est libre, profondément libre. Il est donc aussi de diriger sa volonté sur toute chose. Le désir de son cœur lui appartient. Il a le pouvoir de le dominer, de chasser de son esprit les pensées indésirables. Oui, Dieu a donné à chacun cette force-là. Sachons l'utiliser. Bonne journée à tous.
1: Bonne journée, cher Raïm. On vous retrouve dès demain sur Radio J, en podcast, bien sûr, sur radioj.fr.
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1: Allez, on retrouve maintenant notre cher journaliste Éléonore Claude qui reçoit bien sûr Vladimir Fedorovski. Vladimir qui nous parle du phénomène Raspoutine aujourd'hui.
3: Bonjour Vladimir Fedorovski, vous êtes ancien ambassadeur russo-ukrainien, vous êtes écrivain maintenant. Vous avez publié de nombreux livres sur l'histoire, l'URSS, post-soviétique, pré-soviétique, soviétique. Et aujourd'hui, vous venez nous présenter votre dernier livre, Le diable boiteux du Kremlin, sur Alexandre Yakovlev, que vous avez beaucoup côtoyé par ailleurs, aux éditions Ballant. Et ce diable boiteux Alexandre Yakovlev, c'est aussi une figure de vieux sage, presque de magicien, au cœur du Kremlin, comme par exemple a pu l'être un petit peu Rasputin, qui est bien plus connu.
4: Rasputin, dans notre récit, nous sommes obligés de parler de lui, mais simplement, il faut atténuer, parce que
3: vraiment,
4: mon diable boiteux, il a changé la face du monde, et il a fait une réussite extraordinaire de tuer à l'époque le régime totalitaire sans effusion du sang. C'est lui qui est à l'origine vraiment de toute cette période. Je vous dis ce qui est étonnant, que je me suis demandé, je l'ai demandé à l'époque, pourquoi il ne voulait pas avantager son rôle. Il s'en foutait. Ce qui me frappe par rapport aux gens que nous fréquentons aujourd'hui, parce qu'ils sont tellement nombrilistes aujourd'hui, tellement narcissiques,
3: ils
4: ne cherchaient rien. Je vais vous raconter juste un épisode. J'ai connu une des plus grandes égéries du XXe siècle. Elle était, c'est l'amour, disons, caché de Matisse. Et Matisse lui a donné, pour chaque anniversaire, Lydia, elle s'appelait, un tableau. Un dessin, ça coûte les yeux de la tête, elle aurait pu avoir les palais. Et elle a donné tous ses tableaux au musée du monde. Je l'ai bien connue, c'est une femme. Et je me suis demandé pourquoi. C'est un peu comme Yakovlev, il ne cherchait rien. Elle a donné, mais c'est une ambition suprême. Maintenant, tout le monde la connaît, elle connaît son visage. Vous savez, c'est une dame avec les yeux bleus sans fond, avec une chemise dorée. Vous venez au musée. Ou au centre Pompidou, ou ailleurs, etc. Vous la voyez tout de suite, ça marque. C'est une marque du siècle. Les yeux bleus sans fond, et elle ne voulait chercher rien, soi-disant. C'est-à-dire, il y avait peut-être, c'est une ambition, formellement, il se niait. Et dans la réalité, c'est une ambition peut-être plus grande que ça. C'est une ambition.
3: Parce que démesurée.
4: Vous avez parlé de Rasputin, nous sommes obligés de dire quelques mots à propos de ça, parce que pour le grand public, Rasputin est beaucoup plus important que formellement parlant, parce que les gens connaissent plus.
3: Dans ce qu'on en perçoit.
4: Plus,
3: mais haut en couleur aussi, Rasputin.
4: En couleur,
3: c'est quand même...
4: le sexe, les mythes, la légende, complètement
3: délégrée,
4: la fin. Tout est inventé,
3: tout est inventé,
4: ma chère, vous savez, encore une fois, pourquoi je donne les éléments dans ce livre, parce que non seulement on vit dans le monde imaginaire sur le plan médiatique aujourd'hui, mais aussi il y a, dans l'histoire, il y a beaucoup de mythes. Beaucoup de mythes, ça m'a valu m'a valu un des plus grands compliments de ma lecture. J'ai reçu

0: J'ai fait un livre autrefois sur Rasputin, qui s'appelait Le roman de Rasputin. Je reçois un prix et puis quelqu'un vient me demander est-ce que vous pouvez venir boire un thé chez nous ? Pourquoi pas ? Simplement, je suis la petite fille de Rasputin. Je viens. Énorme portrait, vous connaissez les yeux envoûtants de Rasputin,
1: avec
0: les barres, le regard envoûtant qui était si bien décrit par l'ambassadeur, d'ailleurs un français paléologue, hypnotisant. Et dans le livre, je raconte que pour Rasputin, pas nécessairement négatif, il a soigné plein de gens. Il a un vrai don. Son influence était liée au fait, le fait que le fils du tsar était hémophile.
1: Bien sûr.
0: Et Alexis, il a eu la possibilité de
1: soulager ses maux.
0: Pas soulager, ma chère. J'ai fait une enquête sur ça. Avec les méthodes chamaniques, c'est des méthodes bizarres. Il pouvait arrêter l'effusion du sang. Pour lui, c'était pour la tsarine surtout.
1: Alexandra, pour elle, c'était
0: un cadeau de Dieu. Mais il a soigné plein de gens. Il a réussi des choses. Je vous dis, j'ai fait toute une enquête sur ça. Deuxième chose, il était quand même sauvagement tué. Ça s'est passé sauvagement tué, il n'a tué personne, il a soigné de plein de gens. Et même sur le plan, vous savez, il a avantagé les ministres qui ont été pas si mal que ça, notamment Witt, qui était un grand économiste à l'époque. Mais bref, je viens voir...
1: Il n'a tué personne, mais il a eu une grande influence quand même sur l'appareil d'État, notamment sur le choix des ministres.
0: Une grande influence, il a fait nommer les ministres. Et
1: quand Nicolas est parti au front, etc.
0: Vous avez très bien saisi, c'est pas par hasard que vous êtes si pointu, vous avez eu toujours très bonne note. Je tiens à vous dire, Eleanor, vous savez, sur ce plan-là, il n'était pas négatif. Vous savez, c'est pourquoi il faut entrer Rasputin dans notre récit, parce que aujourd'hui, on a dans l'esprit guerrier, et lui, il a introduit un mot tuant pour les gens d'aujourd'hui. Il a introduit le mot de l'intérêt de l'État. Et je vous signale que Rasputin, tout farfelu qu'il paraît, et avec le bon sens, c'était un paysan, c'est quelqu'un très sibérie, de ça, c'est un homme simple. Mais il a un bon sens de paysan, il a posé les questions directes, il répondait d'une manière directe, et je publie une lettre qu'il a écrite au début du mois d'août 14. Il a dit, si vous entrez, vous n'avez aucun intérêt d'entrer dans la guerre mondiale. Et si vous entrez, la révolution est inévitable. Encore une fois, on parle des dons prophétiques, prophètes.
1: Bien sûr, ces personnages mystérieux de la Russie et du RSS.
0: Mystérieux, soi-disant, vous savez, les personnages de Ramon, etc.
1: Mais farfelus,
0: mais dans la réalité, c'est pas si bien que ça.
1: Bref,
0: je viens, les bottes, le regard, énorme portrait. Je prends le thé, un verre de vodka à l'époque. Et je vous signale, sa petite fille de Rasputin sort une lettre. Et dans cette lettre, il dit, les années vont passer, il y aura un écrivain qui viendra me réhabiliter.
1: Et
0: elle a dit, c'est vous.
1: Et
0: c'était le plus grand compliment que j'ai eu. Mais vous avez raison que le phénomène dont on parle,
1: c'est un vrai
0: quand
1: phénomène,
0: les gens de l'ombre jouent un rôle beaucoup plus important. Et pas Rasputin est connu, mais il y a des gens méconnus. On va en parler, il y avait des gens qui peuvent devenir après en lumière, comme à la limite Poutine ou Andropov. Mais je vous signale que les gens qui ont été derrière de la scène, qui sont méconnus, qui joue un rôle beaucoup plus important que la façade, qu'on l'imagine, avec ce côté pittoresque, parfois, de Rasputin. Et juste une petite correction. Encore une petite révélation pour vous. Vous savez que on pense que Rasputin, il était sauvagement tué par le complot dirigé par le prince Youssoupov. Vous avez vu son palais exquis, extraordinaire à Saint-Pétersbourg, avec ce théâtre inoubliable de 50 personnes, les dorures, le souterrain où il était tué.
1: Et le grand jardin,
0: tout ce que vous connaissez, vous avez connu pendant votre ère, inoubliable.
2: Merci beaucoup Vladimir Fedorovski au micro d'Éléonore Claude, bien sûr. Restez avec nous sur Radio J dans quelques secondes. Il sera 8h30, l'heure de faire un point sur l'actualité. Et puis je vous rappelle qu'à 8h35, l'invité d'Éléonore Claude, ce sera bien sûr notre journaliste Rina Bassiste, journaliste correspondante pour la radio publique israélienne Kan. Rina reviendra donc avec Éléonore sur la situation géopolitique en Israël. Soyez les bienvenus, bon réveil sur Radio J. Merci de nous avoir choisis. Nous sommes ensemble jusqu'à 9h.
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0: 8h30. Bonjour, bienvenue sur Radio J. Nous sommes ensemble pendant encore une demi-heure. Tout de suite, on fait un nouveau point sur l'actualité. Rappel des titres vous est présenté par Éléonore Claude. Bonjour Éléonore.
1: Bonjour Greg, bonjour à tous. C'est une dernière chance pour le régime des Mollahs. Ce matin, Donald Trump met en garde. Il garantit que des négociations sont en cours malgré les dénégations iraniennes, les pourparlers étant à ses yeux la seule issue sous peine de reprendre les frappes. Au programme donc de voler, l'ouverture du détroit d'Ormuz et la dénucléarisation iranienne. Cette nuit d'ailleurs, le CENTCOM dit avoir frappé un site naval iranien à Bandar Abbas. En réponse, ce sont 3 drones iraniens qui sont tombés sur une base américaine au Koweït. Rome accueille dès aujourd'hui la reprise des pourparlers entre Israël et le Liban. Au menu des discussions, 2 retraits pilotes de Tsahal dans le sud du pays, les zones concernées devant être reprises par l'armée libanaise. En Israël, un rétropédalage du ministre de la Défense, Israël Katz, au lendemain du tollé provoqué par l'annonce en direct du limogeage du général Avi Blout, commandant de la région centre. Israël Katz affirme désormais n'avoir jamais démis ce général de ses fonctions, saluant même sa gestion irréprochable du commandement. La décision initiale d'Israël Katz avait été également critiquée jusque dans les rangs du Likoud, son propre parti. En France, plusieurs inscriptions à caractère néo-nazi, fasciste et antisémite ont été découvertes dans le centre-ville de La Flèche, dans la Sarthe. Le maire Rassemblement National de la commune, Romain Lemoigne, a donc condamné avec la plus grande fermeté ces actes définis comme odieux. Il annonce le dépôt d'une plainte et puis les inscriptions seront effacées dans les plus brefs délais. Enfin, en France, les feux de forêt se stabilisent mais restent largement contrôlés, notamment dans le Var. 12 départements sont par ailleurs placés en vigilance orange orage aujourd'hui. 20 départements restent placés en alerte canicule.
0: Merci beaucoup, Éléonore Claude. On vous retrouve dans une poignée de secondes avec votre invitée, Signorina Bassiste.
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0: Allez, pour cette dernière demi-heure d'émission, évidemment, vos chroniques habituelles du mardi. Hein, c'est bon pour la santé à 8h50. Serge Raphaël, qui termine comme tous les jours sur une note de bien-être et de santé. 8h46, nous retrouverons Stéphane Zibi pour sa chronique tech. Aujourd'hui, Stéphane nous parle des dernières fonctionnalités apparues sur Google lorsque Google cesse d'être un moteur de recherche. Et puis tout de suite, bien sûr, Rina Bassiste, journaliste correspondante pour la radio publique israélienne Cannes. Elle est au micro d'Éléonore Claude.
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0: Radio J, il est 8h34. Merci de passer votre matinée avec nous. Tout de suite, Éléonore Claude, votre invitée, l'invitée de la rédaction. C'est Rina Bassiste, journaliste, correspondante pour la radio publique israélienne Cannes et rédactrice en chef d'Al Monitor.
1: Bonjour Rina Bassiste.
6: Bonjour Éléonore, bonjour Tov.
1: Alors, on le voit ces derniers temps autour du conflit irano-américain, les équilibres semblent se redessiner dans le Golfe, notamment avec la vente d'armes américaines, le soutien au programme nucléaire saoudien ou encore l'élargissement possible du nombre de membres des accords d'Abraham. À cet égard, je pense par exemple à la Syrie que le président Trump a sollicité pour le désarmement du Hezbollah il y a 2 semaines environ, un rôle refusé par Ahmed al-Sharaa qui souhaite jouer, je cite, un rôle positif dans la stabilité régionale. Est-ce que c'est de la prudence ou un calcul vis-à-vis de Washington? On le voit, le pays essaye de se faire une crédibilité sur la scène internationale.
6: Oui, c'est probablement les deux. Bon, d'abord, Achara, il sait très bien, il a assez de problèmes dans son propre pays. Essayer aussi de confronter Hezbollah, vraiment, il n'a pas intérêt. Avoir dit ça, bien sûr que c'est important pour lui de rétablir les relations entre la Syrie et le Liban, des relations qui étaient très, très compliquées ces dernières années. Et il y a une volonté de sa part, une volonté qui est affichée avec des rencontres aussi avec les côtés libanais qui est aussi intéressé à rétablir ces relations. Il y a bien sûr la question de la frontière entre la Syrie et le Liban, une frontière que Hezbollah a utilisée pendant des années justement pour acheminer des armes iraniennes qui passaient par la Syrie, qui sont arrivées au Liban. Ça oui, là, et Achara, même s'il ne va pas confronter peut-être directement les Hezbollah, et là, cette tâche, il est responsable et il assume cette responsabilité à travailler avec les Américains, avec les Libanais, de façon indirecte, si vous voulez, aussi avec Israël, pour arrêter ce transfert des armes vers Hezbollah qui déstabilise aussi la frontière syrienne côté Syrie. Et donc, prudence d'un côté, mais de l'autre côté, bien sûr, on ne dit pas non directement au président américain. Le président américain qui en fait la clé, et Achara, il le sait très bien, la clé pour la stabilité de son pays.
1: On a vu aussi Benjamin Netanyahou dire, il y a un peu de temps maintenant, mais que, par exemple, les Druzes faisaient partie de communautés qui appelaient à l'aide Israël. Est-ce que ces communautés un peu minoritaires de Syrie peuvent faire basculer des relations diplomatiques, rapprocher la Syrie et Israël ?
6: Bon, on a rapproché pas forcément, justement, c'est un point de contention entre les deux pays, parce qu'on a bien vu, et après que Bachar el-Assad est tombé, il existe encore des tensions communautaires extrêmement fortes en Syrie, et Israël s'est arrangé aux côtés des Druzes. Israël l'a même défendu, Israël est entré dans le territoire syrien pour défendre les Druzes qui habitent dans le sud de la Syrie. Et il y a une alliance, si vous voulez, entre Israël d'un côté avec la communauté druze israélienne qui a aussi une certaine poids politique, poids sécuritaire, si vous voulez, et au fait de leur engagement de beaucoup, beaucoup d'années dans l'armée israélienne et leur frère. Leur famille qui habite en Syrie. Donc, il y a une sorte d'engagement de l'État d'Israël, du gouvernement israélien vis-à-vis les Druzes syriens qui sont d'une certaine façon les opposants de Ahmad Achara. Et donc, ça, c'est un point extrêmement sensible dans les relations des deux pays parce que dans les négociations qui réussissent pas tellement en ce moment, mais les négociations entre Jérusalem et Damas, la question druze, Israël exige qu'il y aura des garanties côté d'Ahmad Achara, des garanties pour la sécurité de cette communauté.
1: Alors, on parlait aussi de l'inclusion aux accords d'Abraham qui a été évoqué par Donald Trump, notamment pour le Liban, que vous avez évoqué, un accord de défense qui serait même à l'étude pour protéger Beyrouth. Est-ce que c'est souhaitable pour Israël d'inclure le Liban à ces accords d'Abraham ? Est-ce que l'élargissement des membres des accords d'Abraham est souhaitable pour Israël dans la région ?
6: Oui, bien sûr, c'est souhaitable, mais je crois qu'on est très loin. Et là, il y avait toutes sortes de déclarations sur la Syrie, sur le Liban, sur d'autres pays et dans la région. Bien sûr, le président américain, avec sa situation aussi intérieure, de politique intérieure dans son pays, il veut afficher l'élargissement de ces accords parce qu'à la fin, ces accords, c'est un des choses les plus remarquables qu'il a réussi à faire dans son premier mandat. Et donc, élargir, bien sûr, c'est son intérêt, c'est aussi l'intérêt israélien. Mais quand on parle de façon pragmatique et concrète, c'est pas du tout pour tout de suite. Et là, Israël est en train de négocier un accord de sécurité avec la Syrie. C'est quelque chose beaucoup plus limité. On n'est pas encore dans des négociations de paix. Il y avait justement une interview de Ahmed Al-Sharaa il y a quelques jours avec Al Jazeera où il a dit de façon extrêmement claire, il n'y aura pas un accord de paix sans qu'Israël rende le plateau de Golan. Donc on n'est pas encore dans cette situation. Pareil pour le Liban. Certes, Israël négocie un accord de paix avec le Liban, mais on peut s'imaginer qu'il y aura des accords intermédiaires avant vraiment qu'on arrive à un grand accord de paix qui va justement laisser la place à ce pays à joindre les accords d'Abraham. Donc, pour l'instant, vraiment, ce que Israël souhaite mettre en place, ce que les Syriens et les Libanais souhaitent mettre en place, ce sont des accords de sécurité qui vont justement garantir qu'il n'y aura pas d'escalade, qu'il n'y aura plus de violence. Côté libanais, bien sûr, on parle de désarmement de Hezbollah. Et si Israël et le Liban arrivent à désarmer Hezbollah et dans une sorte d'accord pré-paix, si vous voulez, ça sera déjà quelque chose d'extraordinaire et historique.
1: Et puis ailleurs dans le Golfe, parce qu'on a parlé plutôt du nord d'Israël, c'est une rivalité inédite qui s'est installée entre Riyad et Abu Dhabi. L'Arabie Saoudite qui a soutenu la médiation pakistanaise, quand les Émirats, eux, ont adopté une position bien plus offensive envers l'Iran, jusqu'au retrait de l'OPEP qui a été perçu comme la conséquence de cette brouille. Est-ce qu'on assiste à une recomposition des alliances au sein même du Golfe avec ce nouveau conflit ?
6: Oui, vous avez tout à fait raison. Et là, on a bien vu que Washington a tranché côté Riyad, parce que le président américain, il a dit publiquement qu'il y avait des demandes de ses alliés. Et là, c'est sûrement ses alliés, il a parlé de l'Arabie Saoudite, pas des Émirats, à désescaler la situation vis-à-vis Téhéran, et en fait, réouvrir les négociations. Bon, on voit pas, c'est pas encore fait, malgré les déclarations du président américain. Mais là, clairement, Washington a adopté justement la position de Riyad et a mis à côté la position de Abu Dhabi qui fait pas du tout confiance aux Iraniens, qui étaient contre justement une reprise des négociations de ce genre avec cette idée qu'il y aura bien sûr des compromis qui vont jouer en faveur des Téhéran. Les Émiratis sont, il y a beaucoup de méfiance, et on peut dire que même les Émiratis, ils sont beaucoup plus proches de la position israélienne que la position américaine en ce moment. Comment ces alliances vont se déjouer dans les semaines à venir, beaucoup va dépendre justement. Est-ce que les Américains arrivent à ouvrir les négociations avec l'Iran ou pas?
1: Quand vous dites que plus proche de la position israélienne, sur quel point, par exemple, particulièrement marquant?
6: Mais je crois que d'abord, bon, il y a plusieurs points, mais d'abord cette notion, comme si les Iraniens, ils ont leur propre stratégie de négociation, ils aiment bien prendre leur temps, et ils visent des compromis très graves pour la région. Ça peut être, par exemple, les programmes nucléaires, mais je crois que pour les Émiratis, ce qui compte le plus, c'est bien sûr leur programme de missiles balistiques qui les inquiète, parce que justement, ils faisaient partie de ces pays qui étaient ciblés par les Iraniens. Donc, si vraiment les Iraniens arrivent à garder certaines capacités des missiles balistiques, ça c'est quelque chose qui inquiète énormément Abu Dhabi, et de façon exactement et de façon similaire inquiète aussi Israël. Israël, et en fait, dès les négociations entre Washington et Téhéran, a exigé que les négociations vont toucher aussi à ces deux points, vont adresser aussi les programmes nucléaires et les programmes des missiles balistiques. Et là, ce sont des craintes partagées avec Abu Dhabi.
1: Il y a aussi ce fameux dossier nucléaire que vous avez évoqué, cette crainte. Quand on voit l'Arabie Saoudite qui s'organise avec les États-Unis pour un programme nucléaire défini comme civil d'abord, est-ce qu'on ne peut pas penser qu'il y a une forme d'anticipation aussi face à ces futurs accords qui vont être signés, qui peut-être ne pourraient pas convenir, signés entre les Iraniens et les Américains? Est-ce que le pays se prépare aussi, les pays du Golfe anticipent cette menace?
6: En fait, c'est ça la question. Parce que avoir un programme nucléaire civil, on peut dire que chaque pays a le droit de le faire, de le souhaiter, de le développer. C'est tout à fait normal, justement, dans un monde où la question énergétique devient de plus en plus compliquée. Donc, pour que l'Arabie Saoudite, qu'ils auront des capacités de nucléaire civil, Israël peut accepter ça. C'est pas ça le problème. Le problème est que dans cet accord, on n'a pas encore vu l'accord. On peut s'imaginer que ça va pas être facile avec le Congrès. Mais si jamais vraiment il y a un accord entre les Américains et l'Arabie Saoudite, la question principale est l'enrichissement de l'uranium. Est-ce que les États-Unis ils vont accepter que pour ce programme nucléaire civil, les Saoudiens auront les droits d'enrichir l'uranium sur leur sol? Ce qui n'est pas le cas. Et par exemple, justement, des Émiratis qui ont un accord similaire avec les Américains, un accord qui accepte le fait que les Émiratis, ils ont le droit de développer un programme nucléaire civil, mais sans l'enrichissement de l'uranium. Et on sait que la question d'enrichissement d'uranium, c'est une question principale, justement, dans les négociations entre les Américains et les Iraniens qui essayent par tous les moyens sauvegarder cet principe d'enrichissement sur leur sol. Si les Américains ouvrent la porte, si vous voulez, sur cette question pour les Saoudiens, ça sera beaucoup plus difficile pour eux à négocier sur les mêmes points avec les Iraniens ou avec d'autres pays dans la région. Et là, vraiment, on pourra être face à une course vers des capacités nucléaires, si vous voulez, civiles ou pas civiles, mais avec un enrichissement d'uranium au sol. C'est quelque chose d'extrêmement inquiétant.
1: Mais merci beaucoup, Rina Bassiste, pour vos précisions. Je le précise, vous êtes journaliste pour la radio publique Cannes, mais également rédactrice en chef d'Al Monitor. Merci beaucoup et à la prochaine fois.
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0: Allez, comme tous les mardis, on retrouve maintenant la chronique tech. C'est l'heure de retrouver notre chroniqueur Stéphane Zibi. Stéphane Zibi qui nous parle aujourd'hui des nouvelles fonctionnalités de Google. Quand Google cesse d'être un simple moteur de recherche. Bonjour Stéphane.
7: Bonjour à toutes et à tous. Vous avez remarqué depuis quelques jours, une petite boîte vient d'apparaître en haut de Google. Elle ressemble à une amélioration pratique. En réalité, elle pourrait bouleverser tout le fonctionnement en Internet. Imaginez que vous prépariez vos vacances. Vous cherchez quelle plage choisir avec deux enfants sans voiture, moins d'une heure de l'aéroport, avec un hôtel proche d'un restaurant cachère. Jusqu'ici, Google vous présentait une série de liens d'office du tourisme, hôtel, blog de voyageurs, comparateurs et forums. Vous ouvriez plusieurs pages avant de construire votre réponse. Depuis le mercredi 22 juillet, Google peut effectuer ce travail à votre place. Eh oui. Son intelligence artificielle Gemini décompose votre question en une dizaine de recherches, consulte différentes sources et génère une réponse personnalisée. Elle peut même présenter un tableau comparatif, proposer un itinéraire et répondre à vos questions complémentaires. Cette nouvelle fonctionnalité s'appelle AI Overviews ou aperçu IA si vous préférez en français. Elle s'affiche directement au-dessus des résultats traditionnels et Google lance en même temps son mode IA. Là, nous ne sommes plus vraiment dans un moteur de recherche, mais dans une conversation. Vous pouvez poser une question longue, importer une photo, un document PDF ou un onglet ouvert dans Chrome. Avec Search Live, vous pouvez même filmer un objet et demander à Google de l'identifier ou de vous expliquer comment l'utiliser. C'est probablement la plus grande transformation du moteur depuis sa création en 1998. Pendant 25 ans, Google avait une fonction précise, organiser le web et nous conduire vers les pages susceptibles de contenir la réponse. Désormais, Google lit ses pages, choisit ce qu'il considère comme pertinent et formule lui-même la réponse. La différence semble subtile et est pourtant économique, politique et culturelle. Et d'abord économique parce que des millions de sites dépendent des visiteurs envoyés par Google. Un journal finance ses journalistes grâce à ses abonnés et sa publicité. Un comparateur gagne de l'argent lorsqu'un internaute consulte ses offres. Un créateur construit son audience grâce aux personnes qui découvrent son travail. Or, Lorsque un résumé IA apparaît, ces internautes cliquent beaucoup moins. Le Pew Research Center a suivi le comportement de centaines d'utilisateurs américains. Avec un résumé IA, seulement 8% ont cliqué sur un résultat traditionnel contre 15% lorsqu'il n'y avait pas de résumé. Un lien vers la source directement intégrée dans les réponses de l'IA n'a été utilisé que dans 1% des recherches. Google conteste cette lecture. L'entreprise affirme que ses outils génèrent des milliards de clics chaque semaine et que les visiteurs envoyés vers les sites sont plus intéressés et restent plus longtemps. Mais Google ne publie pas suffisamment de données détaillées pour vérifier cette affirmation. Et le conflit d'intérêts est évident. Google contrôle désormais la question, la réponse, le choix des sources et bientôt les publicités insérées au milieu de ces réponses. La France avait résisté pendant 2 ans. Ça y est, maintenant c'est trop tard. Notre législation sur les droits voisins oblige les plateformes à rémunérer les éditeurs de presse lorsqu'elles réutilisent leur contenu. En mars 2024, l'autorité de la concurrence avait condamné d'ailleurs Google à 250 millions d'euros d'amende pour ne pas avoir respecté certains de ses engagements, notamment autour de l'utilisation des contenus de presse par son intelligence artificielle. Alors, après des mois de discussions avec les autorités et les éditeurs, Google estime avoir trouvé un cadre acceptable. Les médias pourront théoriquement demander que leur contenu ne soit pas utilisé dans les réponses générées par l'IA sans perdre leur classement dans les résultats classiques. On ne demande qu'à avoir. Google promet également des statistiques séparées et une rémunération spécifique pour certains contenus de presse effectivement utilisés. Mais ce droit de retrait ressemble à un choix entre deux pertes. Si un média accepte, son travail peut être résumé sans que le lecteur visite son site. S'il refuse, sa source disparaît de la réponse, mais l'internaute ne reviendra pas nécessairement vers lui. Jimmy Nye cherchera simplement l'information ailleurs. Google revendique déjà plus de 2,5 milliards d'utilisateurs mensuels sur l'IA dans le monde. Cette puissance vient d'un détail essentiel. Contrairement à ChatGPT, personne ne décide vraiment d'utiliser cette IA. Elle s'installe directement dans un geste que nous effectuons depuis 25 ans, taper quelques mots dans Google. Le danger n'est donc pas seulement que l'IA puisse se tromper. Une réponse fluide, bien rédigée et affichée tout en haut paraît immédiatement crédible, même que lorsqu'elle simplifie, mélange ou interprète très mal ses sources. Le danger est aussi que nous finissons par confondre une synthèse avec la vérité et une source citée avec une source réellement consultée.
0: Merci beaucoup Stéphane Zibi. On vous retrouvera mardi prochain sur Radio J et bien sûr sur radioj.fr en podcast.
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0: Allez, c'est l'heure de la dernière chronique de cette matinée. Serge Raphaël, bien sûr, c'est bon pour la santé. Au micro d'Ilana Ferragnon, puisque Serge Raphaël profite de quelques semaines de repos avant d'être de retour le 24 août sur Radio J.
8: La chronique, c'est bon pour la santé à présent avec le docteur Serge Raphaël. Il est en ligne, en direct, comme chaque jour. Nous avons cette chance-là. Bonjour Serge.
9: Bonjour Ilana.
8: Mais oui, vous êtes en direct chaque matin. Et alors, vous avez reçu, en plus, hier soir avec Nicolas dans votre magazine santé, le professeur Marc Tadier, ancien chef du service de neurochirurgie de l'hôpital de Bicêtre, président d'honneur de l'Institut pour la recherche sur la moelle et le cerveau IRME, et Thierry Dorez, président du conseil d'administration du GP mutualiste Covéa, un des leaders européens de l'assurance et de la réassurance, pour un ouvrage passionnant qui s'appelle Le cerveau sans mémoire aux éditions du Cherche Midi. Et en fait, les deux hommes s'alarment des conséquences médicales, Serge, sociales, sociétales, philosophiques, de l'irruption récente, brutale et massive dans nos vies d'un objet véritablement révolutionnaire, le smartphone. Et oui, plus de 8 milliards d'appareils qui circulent actuellement dans le monde. Oui, mais dont l'utilisation pose problème, d'autant que lui a été intégré, l'intelligence artificielle et tous ses algorithmes. Et donc les deux hommes expliquent que sans une vigilance attentive et active, eh bien nous sommes potentiellement à l'aube d'une catastrophe sanitaire qu'il faut à tout prix éviter.
9: En effet, Ilana, nos invités, dans leur ouvrage sous-titré « Un tsunami nommé smartphone », et cet entretien dresse un constat implacable et pousse un cri d'alarme devant l'irruption récente, brutale et massive, vous l'avez dit, de deux outils qui constituent des progrès technologiques considérables, mais recèlent la possibilité d'une catastrophe sanitaire et d'un monde dépersonnalisé, voire déshumanisé. Il nous propose, en s'appuyant sur des preuves cliniques, dont l'imagerie fonctionnelle du cerveau, des éléments de réflexion et des pistes de solutions. Le smartphone constitue, pour les plus âgés d'entre nous, une formidable béquille pour les difficultés de mémoire dont nous avons parlé hier. et présente toutefois un risque avéré pour le cerveau des plus jeunes qui s'use et finit par marcher moins bien si on ne le sollicite pas en permanence. Soutenir qu'apprendre par cœur ne sert plus à rien puisqu'on dispose de ChatGPT est une bêtise. Ce sont en réalité des kilomètres de réseaux de neurones qui ne se développent pas, ce qu'on observe sur les IRM. De belles études, déjà anciennes, ont été pratiquées sur les chauffeurs de taxi londoniens. Elles ont montré qu'ils développaient autrefois certaines zones du cerveau, comme l'hippocampe, lorsqu'ils devaient se diriger seuls dans leur voiture à travers la ville. Et à l'inverse, qu'elles s'étiolaient très vite avec l'utilisation du GPS. La harpiste que vous êtes, les pianistes que sont Saul et Nicolas, ont besoin de répéter tous les jours pour leurs doigts et pour leurs neurones.
8: Alors la mémoire a besoin en fait d'être entraînée, tout simplement.
9: Oui, Chateaubriand écrit « Sans la mémoire, notre existence se réduirait au moment successif d'un présent qui s'écoule sans cesse. La mémoire fait l'homme, elle façonne la personnalité, elle constitue un élément de sociabilité. Mais elle a besoin, pour conserver son rôle, d'être entraînée et pas abandonné à l'intelligence artificielle qui ne demande que cela. Les auteurs nous racontent être horrifiés de voir au jardin des enfants un smartphone à la main en lieu et place d'une pelle et d'un seau en plastique. Et interpellés par une famille de plusieurs personnes qui dînent soi-disant ensemble au restaurant, mais chacun le nez sur son écran de portable. Où sont alors les relations sociales? Le smartphone, qui par ailleurs rend de grands services, ce serait ridicule de le nier, nous isole des autres, mais aussi de nous-mêmes, nous imperméabilise aux émotions. C'est un ennemi de l'attention et de la concentration, dont on connaît l'importance pour le phénomène de la mémorisation. L'IRM montre que l'augmentation du temps passé devant un écran est responsable d'une diminution des voies de la substance blanche qui véhicule l'influx nerveux et de la substance grise qui stocke l'information.
8: Alors, les deux auteurs relatent par ailleurs une expérience intéressante, Serge.
9: Oui, ils ont sélectionné deux groupes d'étudiants. On demande à un des groupes de consigner le soir les événements marquants de la journée, de les envoyer par SMS à leurs copains. L'autre groupe n'est pas tenu de le faire. On interroge ultérieurement les participants. Ben, ceux qui ont décrit puis posté le contenu de leur journée s'en souviennent mieux, avec des souvenirs plus précis. Transmettre ou transférer un événement par smartphone sans l'avoir vraiment sélectionné, raconté, écrit, laisse une empreinte moins grande dans la mémoire. Le smartphone effectue une transmission passive, anonyme. Il enregistre et envoie des faits, pas des souvenirs. Il demeure intact et extérieur à ce que nous devenons. Et il donne des coups de barre à notre personnalité grâce aux algorithmes.
8: L'intelligence artificielle, c'est une formidable chance selon vous ou un cauchemar terrible?
9: Difficile de répondre, Ilana. Un choix va s'offrir à nous. Le monde que nous connaissons avec ses émotions, son bonheur, ses malheurs, ses faiblesses, ou celui des machines, sans affect, sans saveur, sans amour, le choix est philosophique. L'évolution de la société fait malheureusement craindre la nécessité du recours de plus en plus important à l'intelligence artificielle, même en médecine, où elle est plébiscitée par les patients, par les médecins et par les pouvoirs publics, ne serait-ce que par manque d'anticipation de personnel.
8: Parmi les solutions envisagées, des mesures coercitives, rapidement Serge, et la réhabilitation de la lecture. Qu'est-ce qu'on en pense?
9: Oui, alors, les mesures coercitives, Israël interdira les portables dans les collèges à la rentrée pour, dit le ministère, favoriser la concentration, les échanges entre les élèves et le climat scolaire. Et pour nous, redonner le goût de la lecture dont tout le monde reconnaît les bienfaits, mais recommander actuellement de lire 20 pages par jour ou un livre par semaine, comme je le fais, me semble un vœu bien pieux.
8: Eh bien, écoutez, merci beaucoup Serge. Peut-être en un mot, en conclusion, qu'est-ce qu'on peut dire?
9: Il va falloir, Ilana, être volontaire et créatif. Nous avons besoin de notre cerveau et de notre mémoire sans devenir les esclaves de ces outils qui sont là définitivement.
8: Eh oui, il faut faire attention et utiliser son téléphone avec parcimonie, comme on dit. Merci beaucoup Serge Raphaël pour ces informations et je vous dis à demain avec plaisir.
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0: C'est la fin de cette édition. Merci beaucoup à vous de l'avoir suivi. Nous avons quelques secondes pour dire bonjour à Léa, qu'on va retrouver à partir de
10: 9h. Bonjour Greg et bonjour à tous.
0: Bonjour ma chère Léa. Le sommaire dans quelques instants et nous on se retrouve demain 6h.
10: À demain. 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
15: Aujourd'hui, direction Marseille, mais pas pour les Calanques ou le Vieux-Port. Non, cap vers un monument d'architecture aussi audacieux que mythique, la Cité Radieuse, l'œuvre visionnaire de Le Corbusier. Imposante, intrigante, presque irréelle, cette barre de béton perchée sur pilotis ressemble à un paquebot échoué loin de la mer. Mais n'est-ce pas ce que Le Corbusier a créé ? Un bateau à habiter pour vivre une vie moderne, communautaire et harmonieuse. Mais on ne fait pas qu'y vivre. On y mange, on y flâne, on y étudie, on y fait ses courses et on y dort, même si on n'y a pas d'appartement. Et on y fait la fête. L'habitat comme un vecteur de lien social. Le Corbusier et le kibbutz, deux visions du vivre ensemble. Et les grands couturiers s'invitent aussi sur son toit pour sublimer leur création. Donc, pour compléter votre escapade dans le sud, n'hésitez pas à visiter ce lieu emblématique.

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1: Bonjour à tous, Téhéran est au pied du mur pour signer un accord. Donald Trump perd patience. Soit les Iraniens négocient, soit ils acceptent une capitulation totale. Voici la mise en garde du locataire de la Maison Blanche face aux démentis iraniens qui prétendent n'échanger qu'avec Oman. Donald Trump assure que les négociations se poursuivent. Correspondance à Jérusalem, Daniel Haïk.
2: Trump se fait à nouveau menaçant en accusant les Iraniens d'être des menteurs pathologiques, mais à Téhéran, on ne s'émeut plus face aux propos du président américain. Et on est persuadé qu'il redoute par-dessus tout le déclenchement d'une nouvelle confrontation militaire. Et Lilian rappelle que les Iraniens ont formellement démenti la reprise des pourparlers avec les Américains et que cela a provoqué une nouvelle colère de la part du président Trump. Le Maariv cite également un haut responsable israélien qui a indiqué que Tsahal ne se retirera pas de la ligne jaune tant que le Hamas n'aura pas déposé les armes, bien entendu, dans la bande de Gaza.
1: Daniel Haïk, notre correspondant à Jérusalem. Une solution pourrait s'esquisser néanmoins ce matin. Les négociateurs irano-omanais annoncent que les navires entrant dans le Golfe pourraient emprunter une route proche des côtes iraniennes sous contrôle de Téhéran, moyennant des frais de service partagés à part égale entre l'Iran et Oman. Les bateaux sortants passeraient eux près des côtes omanaises. Un responsable américain conteste largement cette proposition, assurant que les routes temporaires ainsi créées ne nécessiteraient ni l'aval de Téhéran, ni le paiement de péage. Sur le terrain, le CENTCOM dit verrouiller le détroit. Il annonce également une frappe sur une installation navale à Bandar Abbas. En réponse, cette nuit, une base américaine a été touchée au Koweït par 3 drones iraniens. C'est aujourd'hui que Rome accueille la reprise des pourparlers entre Israël et le Liban. Au menu des discussions, donc, de retrait pilote de la Tsahal dans le sud du pays. Les zones concernées devant être transférées à l'armée libanaise. Et puis, à Gaza maintenant, le Conseil de la paix garantit un désarmement du Hezbollah avant tout retrait israélien. Le représentant du Conseil de la paix, Nikolaï Mladenov, a d'ailleurs échangé avec Benjamin Netanyahou, lui demandant une pause 14 jours dans les frappes et les éliminations ciblées. L'objectif, engager des négociations sur les modalités de l'accord avec le Hamas. Il précise également que le retrait de Tsahal au-delà de la ligne jaune n'interviendra qu'après le désarmement complet du mouvement terroriste, palliant donc les inquiétudes israéliennes. Écoutez à ce propos le président israélien Yitzhak Herzog.
3: Je vois aussi beaucoup d'éléments positifs dans les efforts du Board of Peace sous l'égide du président Trump et de son leadership. Je pense que son plan en 20 points, adopté par le Conseil de sécurité, est maintenant l'avancée sur les lignes directrices et les accords qui vont être conclus. Je pense que c'est une étape très positive qui doit être examinée avec la réserve claire, ainsi que l'engagement que le Hamas doit être désarmé. Et j'espère que le Hamas sera entièrement désarmé.
1: Le président israélien Yitzhak Herzog. Il faudra attendre la prochaine phase de discussion pour connaître le plan détaillé du désarmement. Israël aurait également transmis au Conseil et aux Américains une liste de réserves sur cette feuille de route, dénonçant l'absence de Jérusalem dans son élaboration. Et puis parmi les éliminations menées ces derniers jours dans la bande de Gaza, on compte deux commandants Noukba, dont un impliqué dans la détention de l'otage Rome Braslasvi. Au Canada, le chef de l'opposition, Pierre Poilievre, demande au gouvernement d'inscrire immédiatement le Hezbollah irakien comme organisation terroriste. Une demande qui intervient après le dépôt aux États-Unis d'une plainte pénale qui vise un haut responsable de ce groupe. Selon les autorités américaines, ce dernier aurait coordonné une vingtaine d'attaques en Europe, en Amérique du Nord, dont une fusillade contre le consulat américain de Toronto et une attaque visant une synagogue canadienne. En France, la justice a été saisie après plusieurs suicides et tentatives de suicide survenus en quelques mois seulement au sein des services du Premier ministre. Un signalement pour harcèlement moral, mise en danger d'autrui ainsi qu'une plainte déposée fin juin par une fonctionnaire du service de la correspondance ont donc conduit le parquet de Paris à ouvrir cette enquête préliminaire. Selon des éléments recueillis par le journal Le Monde, 4 agents ont été touchés depuis octobre 2025, dont 2 sont décédés. Les services du Premier ministre enquêtent. Et puis enfin, un point sur les incendies. Les feux de forêt marquent le pas, mais restent sous surveillance étroite à travers le pays. Dans le Var, l'incendie du massif du Gros Bessillon a ravagé 1850 hectares depuis vendredi. Il est stabilisé, sans être totalement fixé. En Gironde, le méga-feu est lui fixé. Les habitants du Porge et l'Ège ont pu regagner leur domicile. Et puis côté Carcassonne, l'incendie également fixé. L'autoroute A61 a rouvert à la circulation dans les deux sens.
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5: Bonjour à tous et à toutes et bienvenue dans ma chronique sur l'autisme. Aujourd'hui, parlons d'un outil qui s'est discrètement installé dans notre quotidien, l'intelligence artificielle. Pour certains, comme moi, c'est une menace à la créativité. Mais pour d'autres, l'IA est devenue une véritable béquille. Et d'après le témoignage de certaines personnes autistes, cette béquille peut même changer beaucoup de choses. Car pour certaines d'entre elles, vivre dans un monde social n'est pas toujours simple. Comprendre les implicites, les seconds degrés, les nuances, décoder les intentions de l'autre, interpréter ses expressions, trouver les bons mots au bon moment, tout cela peut demander un effort considérable. Et c'est là que l'intelligence artificielle entre en jeu et peut devenir utile. Elle peut aider à structurer la pensée des personnes autistes, l'exprimer avec justesse, elle peut leur permettre d'organiser leur journée, leur emploi du temps. Elle peut aussi les assister pour formuler un message ou même les accompagner dans une situation sociale compliquée. Lorsque les mots manquent, quand tout va trop vite, certaines personnes autistes avouent utiliser l'IA. Comment répondre à une personne qui vous écrit? Comment dire non sans blesser l'autre? Pour les relations amicales et amoureuses, l'IA permet d'y voir aussi plus clair. Elle peut aussi aider à mieux comprendre les limites de l'autre, les attentes, déchiffrer ses sentiments et rassurer sur la question importante du consentement. Et soudain, ce qui semblait inintelligible devient un peu plus clair. Et puis, il y a aussi toutes ces situations imprévisibles, compliquées à gérer pour une personne autiste. Comme beaucoup de parents, nous essayons d'apprendre à nos enfants différents d'être autonomes, de prendre le métro, le bus, le train. Nous préparons tout à l'avance, nous anticipons tous les cas de figure. Mais le jour où il y a une panne, une grève, un retard, un accident, tout change. Et là, les repères disparaissent. L'intelligence artificielle peut alors proposer la meilleure alternative en les informant, en les guidant à analyser la situation, en les accompagnant à y répondre. Elle peut donc être une sorte de relais lorsque les repères habituels ne sont plus là. Et puis, il y a aussi le monde de l'emploi, qui peut leur sembler complexe. Le CV, la lettre de motivation, l'entretien. Là encore, l'intelligence artificielle peut les accompagner dans chaque étape. Et soudain, ce monde, qui semblait parfois inintelligible, devient un peu plus clair, plus accessible. Pour certaines personnes autistes, l'IA peut aussi réduire l'anxiété, faciliter les échanges et donner un sentiment de sécurité. Elle peut atténuer leur solitude, devenir une confidente et apaiser certaines angoisses. Mais attention, une béquille reste une béquille, car l'intelligence artificielle n'est pas infaillible. Elle peut se tromper, simplifier, mal interpréter, et surtout elle ne remplace pas l'expérience humaine. Il y a donc aussi des risques, celui de dépendre entièrement d'un outil pour interagir avec les autres, mais aussi celui de s'isoler davantage. Or, apprendre à naviguer dans le monde, même difficilement, reste essentiel. Alors faut-il s'en méfier, ou au contraire, s'en servir pour aider les personnes autistes? Peut-être un peu des deux. Comme souvent, tout est une question d'équilibre. Utilisée avec discernement, l'intelligence artificielle peut être un formidable soutien, un appui, un outil pour comprendre, pour s'exprimer, pour s'adapter. Mais elle ne doit pas devenir un substitut au lien humain. Car au fond, ce qui compte, ce n'est pas seulement de savoir quoi dire, c'est aussi de pouvoir, peu à peu, trouver sa propre manière d'être au monde.
3: Bonjour Ilan, Bokertov.
6: Bokertov Ilana.
3: Alors ce matin Ilan, vous avez décidé de nous faire visiter la colline française Givat Hatzarfatit. C'est intéressant de parler de cet endroit, j'imagine que beaucoup de Français aiment d'ailleurs y habiter, ou que peut-être dans ce quartier on peut retrouver des restaurants à la française, comme on dit, ou peut-être même des écoles pour les francophones. Alors dites-nous tout.
6: Bah non, je suis désolé Ilana, pas de traces de baguette française, ni même d'école pour les nouveaux immigrants, ou de synagogue francophone là-bas, non, rien de tout ça.
3: Bon, alors j'imagine sans doute que c'est un lieu typiquement historique lié à une colonisation quelconque par la France, ou que l'architecture nous fait peut-être penser à un quartier de Paris.
6: Non, non plus, pas de traces de construction française dans cet endroit, pas même de l'époque des croisades.
3: Bon, ben j'ai tout faux. Vous voulez pas nous le dire, c'est plus simple je crois.
6: Bon allez, d'accord, et c'est bien parce que c'est vous, hein. Alors comme vous le savez Ilana, j'aime bien décrypter un petit peu les secrets cachés de Jérusalem, et encore plus les quiproquos de l'histoire. Cela va peut-être vous étonner, mais en fait, la colline française, la Giva Hatzarfatit, n'a absolument rien à voir avec la France. Pour comprendre, comme vous l'avez souligné, il faut remonter dans le temps. À l'époque du mandat britannique, et les Anglais, pour nommer des lieux, ils aimaient bien rendre hommage à des personnalités ou parfois leurs chefs de guerre. Et sur cette colline, il voulait honorer un certain John French. Le maréchal John French était le grand patron du corps expéditionnaire britannique au début de la Grande Guerre. Un homme très sérieux, grand, bien droit, petite moustache, typé britannique. Le problème, c'est que John French n'a jamais mis les pieds à Jérusalem.
4: Rien à voir avec le territoire français.
6: Rien à voir, et pire que ça. Après que la colline a été renommée, John French a été viré de son poste parce qu'il piétinait sur le front européen français. Et devinez par qui il a été remplacé et a fini par conquérir Jérusalem en 1917. Effectivement, le général Allenby lui-même, celui qui a des rues un peu partout en Israël. French, lui, il est mort tranquillement dans son lit en Angleterre en 1925, bien loin des guerres de Judée.
4: Mais alors d'où vient cette appellation Tsarfatit, si ce quartier est pour rendre hommage simplement à un Anglais qui s'appelle French? Pourquoi les Israéliens n'ont pas renommé l'endroit la colline de French par exemple?
6: C'est là que le piège se referme. En 1971, lorsqu'on commence à construire le quartier moderne, les planificateurs reprennent les vieilles cartes britanniques qui indiquaient French Hill. Et là, erreur fatale de traduction. Au lieu de comprendre que c'était le nom propre du général, les traducteurs ont créé que c'était un adjectif.
4: Ah, et c'est une faute de grammaire, en fait.
6: Oui, toute bête. Alors, vous me connaissez, j'ai cherché désespérément une trace de la France. Et j'ai quand même un petit quelque chose. Au cœur de la colline se trouve un monastère appartenant au Père Blanc depuis le 19e siècle. Le domaine est encore un lieu dit sous protection diplomatique française. Et vous savez quoi, parallèlement, des fouilles archéologiques ont été faites juste à côté et des traces d'une carrière de pierre ont été dévoilées. On a retrouvé des blocs en cours de taille, comme si les ouvriers étaient partis en pause déjeuner il y a 2000 ans et n'étaient jamais revenus. Les archéologues confirment que la taille des blocs correspond exactement aux dimensions des pierres du mur des Lamentations, le Kotel.
4: Incroyable, comment l'histoire peut s'entrecroiser?
6: Exactement, mais toujours pas de traces de croissant.
4: Eh bien Ilan, on va vous laisser prendre votre petit déjeuner ce matin et on se retrouve la semaine prochaine.
6: À la semaine prochaine.
4: C'est votre carte postale d'Israël, Micro Sion avec Xavier Nataf.

0: concours biblique international est un événement de grande importance en Israël et dans le monde juif. Ce concours, centré sur la connaissance approfondie de la Bible hébraïque, le Tanakh, rassemble des participants du monde entier afin de tester leurs connaissances et leur compréhension des textes bibliques. Le concours adulte a été créé dans les années 50 à l'initiative de David Ben-Gourion, qui voyait dans cet événement un moyen de renforcer l'identité juive, la culture et l'attachement aux textes fondamentaux. Il a lieu tous les deux ans, à l'époque de Hanouka. Le concours biblique des jeunes, quant à lui, a lieu tous les ans et la finale internationale se déroule traditionnellement le jour du Yom HaAtzmaout à Jérusalem. C'est la catégorie la plus populaire. Des jeunes issus des communautés juives du monde entier y participent, tant en Israël que dans la diaspora. C'est un concours organisé sous l'égide du ministère de l'Éducation israélien, en s'appuyant sur les institutions nationales. Le concours comporte plusieurs étapes. Les étapes locales et nationales qui servent à sélectionner les meilleurs candidats pour la finale internationale. Elle est diffusée à la télévision avec une grande visibilité publique. Les candidats doivent répondre à des questions extrêmement détaillées et précises sur des passages du Tanakh. Ce concours biblique international revêt une grande importance symbolique et culturelle pour Israël. Il crée un lien fort entre Israël et la diaspora juive, renforçant ainsi les relations culturelles et identitaires au sein du peuple juif.
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2: Bonjour à toutes et à tous. Vous avez remarqué depuis quelques jours, une petite boîte vient d'apparaître en haut de Google. Elle ressemble à une amélioration pratique. En réalité, elle pourrait bouleverser tout le fonctionnement en Internet. Imaginez que vous prépariez vos vacances. Vous cherchez quelle plage choisir avec deux enfants sans voiture à moins d'une heure de l'aéroport, avec un hôtel proche d'un restaurant cachère. Jusqu'ici, Google vous présentait une série de liens d'office du tourisme, hôtel, blog de voyageurs, comparateurs et forums. Vous ouvriez plusieurs pages avant de construire votre réponse. Depuis le mercredi 22 juillet, Google peut effectuer ce travail à votre place. Et oui, son intelligence artificielle Gemini décompose votre question en une dizaine de recherches, consulte différentes sources et génère une réponse personnalisée. Elle peut même présenter un tableau comparatif, proposer un itinéraire et répondre à vos questions complémentaires. Cette nouvelle fonctionnalité s'appelle AI Overviews, ou aperçu IA si vous préférez en français. Elle s'affiche directement au-dessus des résultats traditionnels. Et Google lance en même temps son mode IA. Là, nous ne sommes plus vraiment dans un moteur de recherche, mais dans une conversation. Vous pouvez poser une question longue, importer une photo, un document PDF ou un onglet ouvert dans Chrome. Avec Search Live, vous pouvez même filmer un objet et demander à Google de l'identifier ou de vous expliquer comment l'utiliser. C'est probablement la plus grande transformation du moteur depuis sa création en 1998. Pendant 25 ans, Google avait une fonction précise, organiser le web et nous conduire vers les pages susceptibles de contenir la réponse. Désormais, Google lit ses pages, choisit ce qu'il considère comme pertinent et formule lui-même la réponse. La différence semble subtile et pourtant économique, politique et culturelle. Et d'abord économique parce que des millions de sites dépendent des visiteurs envoyés par Google. Un journal finance ses journalistes grâce à ses abonnés et sa publicité. Un comparateur gagne de l'argent lorsqu'un internaute consulte ses offres. Un créateur construit son audience grâce aux personnes qui découvrent son travail. Or, lorsque un résumé IA apparaît, ces internautes cliquent beaucoup moins. Le Pew Research Center a suivi le comportement de centaines d'utilisateurs américains. Avec un résumé IA, seulement 8% ont cliqué sur un résultat traditionnel contre 15% lorsqu'il n'y avait pas de résumé. Un lien vers la source directement intégrée dans les réponses de l'IA n'a été utilisé que dans 1% des recherches. Google conteste cette lecture. L'entreprise affirme que ses outils génèrent des milliards de clics chaque semaine et que les visiteurs envoyés vers les sites sont plus intéressés et restent plus longtemps. Mais Google ne publie pas suffisamment de données détaillées pour vérifier cette affirmation. Et le conflit d'intérêts est évident. Google contrôle désormais la question, la réponse, le choix des sources et bientôt les publicités insérées au milieu de ses réponses. La France avait résisté pendant 2 ans. Ça y est, maintenant c'est trop tard. Notre législation sur les droits voisins oblige les plateformes à rémunérer les éditeurs de presse lorsqu'elles réutilisent leur contenu. En mars 2024, l'autorité de la concurrence avait condamné d'ailleurs Google à 250 millions d'euros d'amende pour ne pas avoir respecté certains de ses engagements, notamment autour de l'utilisation des contenus de presse par son intelligence artificielle. Alors, après des mois de discussions avec les autorités et les éditeurs, Google estime avoir trouvé un cadre acceptable. Les médias pourront théoriquement demander que leur contenu ne soit pas utilisé dans les réponses générées par l'IA sans perdre leur classement dans les résultats classiques. On demande qu'à avoir. Google promet également des statistiques séparées et une rémunération spécifique pour certains contenus de presse effectivement utilisés. Mais ce droit de retrait ressemble à un choix entre deux pertes. Si un média accepte, son travail peut être résumé sans que le lecteur visite son site. S'il refuse, sa source disparaît de la réponse, mais l'internaute ne reviendra pas nécessairement vers lui. Jimmy Nye cherchera simplement l'information ailleurs. Google revendique déjà plus de 2,5 milliards d'utilisateurs mensuels sur l'IA dans le monde. Cette puissance vient d'un détail essentiel. Contrairement à ChatGPT, personne ne décide vraiment d'utiliser cette IA. Elle s'installe directement dans un geste que nous effectuons depuis 25 ans, taper quelques mots dans Google. Le danger n'est donc pas seulement que l'IA puisse se tromper. Une réponse fluide, bien rédigée et affichée tout en haut paraît immédiatement crédible, même lorsqu'elle elle simplifie, mélange ou interprète très mal ses sources. Le danger est aussi que nous finissons par confondre une synthèse avec la vérité et une source citée avec une source réellement consultée.
3: Bonjour à tous. Ce livre nous invite à une réflexion. Une réflexion intéressante parce que justement dérangeante par rapport à la culture dominante aujourd'hui. Son auteur, François Rassier, n'est pas n'importe qui. Il est directeur de recherche honoraire au CNRS. C'est un linguiste spécialisé en sémantique des textes et il a déjà publié une vingtaine d'ouvrages. Il travaille beaucoup sur les sciences de la culture, etc. Et bien entendu, le thème qu'il choisit ici est important. Il est important parce qu'il est un peu structurant des évolutions intellectuelles aujourd'hui. Petite mystique du genre, on le comprend, bien cela fait référence à tout ce qui entoure aujourd'hui la question du genre, du masculin, du féminin. Et notamment, François Rassier, ici, s'arrête sur la question de la transsexualité. Alors effectivement, ça paraît quelque chose de tout à fait minoritaire, de très marginal. Mais le discours, et c'est ce que le livre montre, ce discours révèle quelque chose. Parce que l'idée qui le sous-tend est malgré tout très étonnante. Un transsexuel affirmera, et on lui fera dire, qu'il est né dans un mauvais corps. Il est garçon, il se sent fille, fille, elle se sent garçon. Or, comment est-ce que cette idée peut se répandre? Bon, il peut y avoir des phénomènes comme cela, mais comment cela peut-il se répandre au point de susciter une sorte de fascination ? Être né dans un mauvais corps, comme s'il y avait quelque part un corps mystique ou une identité sexuelle.

0: voir les uns avec les autres, mais qui veulent déconstruire quelque chose. Ainsi, c'est une sorte de guerre des sexes qui est ouverte et qui se combine avec des thèmes porteurs comme la post-vérité, le transhumanisme. Alors cela est véritablement, souligne l'auteur, problématique. D'abord, parce que des idées plus saines, comme le féminisme, un féminisme sensé, en sont totalement discréditées, mais aussi on plaide pour des transitions, entre guillemets, médicalisées. Or, cela pose, notamment pour les mineurs, un problème de santé publique. Ainsi, l'auteur entreprend de voir d'où vient cette idéologie. Et il fait remonter l'idéologie du genre aux superstitions divines sur la divinité, à certaines visions New Age. Et c'est ainsi qu'on en retombe à une espèce de mystique païenne qui n'a strictement rien à voir avec l'héritage que le judaïsme a transmis au monde entier. Dans cette vision juive qui pourtant n'a rien à voir avec cela, il y a pourtant quelque chose à rechercher, ne serait-ce que pour le maintien d'une humanité consciente. François Rassier, Petite mystique du genre, aux éditions Intervalles. Bonne journée à tous.
1: Revue de la presse israélienne qui vous est présentée ce matin par Daniel Haïk. Ce matin, donc, Daniel, les quotidiens et les sites d'information se focalisent sur un titre central, l'affaire du limogeage du général Avi Blout, en direct par le ministre de la Défense.
2: Je vous rappelle qu'avant-hier soir, Israël Katz, ministre de la Défense, a annoncé dans une émission de la chaîne 14 Pro Netanyahou sa décision de limoger le général Avi Blout, qui commande actuellement la région centre de Tzahal, et de le remplacer par le général Dado Ben Khalifa. Cette décision a provoqué une crise aiguë dans les relations déjà tendues entre le ministre israélien Israël Katz et le chef d'état-major de Tzahal, le général Eyal Zamir. On s'en manchette qu'à la suite de cette crise, toutes les nominations de généraux ont été suspendues. Le journal parle de la colère au sein de l'état-major, du silence de Benjamin Netanyahou, de la marche arrière de Israël Katz qui hier a rendu hommage à Avi Blout et du soutien unanime des leaders des implantations juives de Judée et de Samarie envers le général Blout qui est très populaire dans cette population.
1: La manchette du Yedioth Acharonot met clairement ce matin les points sur les i.
2: Le Yedioth Acharonot nous montre en effet une grande photo d'Israël Katz avec un titre en deux mots et un jeu de mots également. Politica Bamerkaz, ce qui signifie en hébreu politique au centre, mais qui peut être également interprété comme politique au sein de la région centre ou politique au sein du comité central du Likoud. En sous-titre, le Yedioth Acharonot lui aussi annonce la décision du chef d'état-major de geler toutes les nominations de généraux au sein de l'état-major. Le Yedioth Acharonot souligne également le soutien dont le général Blout bénéficie au sein des leaders de la Judée et de la Samarie. Et puis, au sein de la défense nationale, on considère que Israël Katz a voulu consolider son statut de faucon politique, mais qu'en agissant de la sorte, eh bien, il a surtout porté du tort au Likoud. Enfin, le Yedioth Acharonot estime que les officiers du supérieur de Tzahal vont hésiter avant de vouloir grimper dans la hiérarchie militaire face à une telle crise et à l'impact que pourraient avoir donc les relations entre l'échelon politique et l'échelon militaire actuellement.
1: Qu'écrivent, Daniel, les très nombreux éditorialistes qui réagissent à cette crise ?
2: Ce matin, l'ensemble des éditorialistes considèrent que Israël Katz a provoqué cette crise pour donc augmenter sa popularité au sein du Likoud en perspective des élections primaires. Mais il faut commencer, on va commencer par les éditorialistes du Israël Hayom de ce matin. Yoav Limor, le spécialiste sécuritaire du journal, s'en prend au ministre de la Défense. Il écrit que la conduite d'Israël Katz porte atteinte à la défense nationale et il fait lui aussi un jeu de mots en affirmant que le général Blout est accusé par Israël Katz de ne pas avoir voulu être le commandant du comité central du Likoud. Alors, Amnon Lord, pour sa part, est très clair. Le général Avi Blout, écrit-il, est le meilleur commandant de la région centre qu'Israël n'ait jamais eu depuis 1973. C'est lui qui a restauré la sécurité en Judée et Samarie. Shirita Cohen-Avitan, elle aussi, analyse cette crise sous le prisme politique. Elle affirme que ce développement est l'exemple qui reflète tout ce qu'il y a de mauvais dans la course aux primaires. Le général Gershon Hakohen appelle le ministre de la Défense à faire montre de responsabilité et de sentiment national dans cette affaire. Et Pinchas Wallerstein, qui fut le président du Conseil des localités juives de Judée et Samarie, demande à tous de maintenir Tzahal en dehors de tout débat politique.
1: Que peut-on lire d'ailleurs ce matin autour de cette affaire dans le Yedioth Acharonot ?
2: Dror Yemini qualifie Israël Katz de ministre de l'atteinte à la défense nationale. Il laisse un solide réquisitoire contre Katz. Il affirme que la sécurité de l'État est moins importante pour lui que son désir

0: être réélu très haut placé dans la liste du Likoud aux prochaines élections. Et il affirme que parfois ce sont des destructeurs venus de l'intérieur qui affectent la défense nationale, parfois plus que ceux de l'extérieur. Pour Yossi Yehoshua, le spécialiste sécuritaire du Yediot Aharonot, eh bien, il lui emboîte le pas à Ben-Dror Yemini et affirme qu'au sein de la défense nationale, on estime que Katz a voulu renforcer son statut dans l'aile droite radicale du Likoud. Elisha Ben-Kimoun titre son analyse primaire au commandement de la région centre et il demande avec justesse quel message cette attitude du ministre fait passer aux futurs généraux de l'armée israélienne. Ils comprennent que le professionnalisme, l'intégrité et l'expérience n'ont aucun poids et que le seul critère politique sera déterminant. Quant à Amit Segal, le célèbre commentateur de la chaîne 12, il salue l'action du général Aviv Blout en Judée-Samarie et il se demande comment aurait-on réagi si dans un gouvernement de gauche, Yair Golan, ministre de la Défense, aurait limogé un général parce qu'il ne s'alignait pas sur sa politique.
1: Et toujours dans le même quotidien, Daniel, ce matin, une double page est consacrée au sentiment de frustration des partis politiques orthodoxes à la fin de ce mandat.
0: Le Yediot Aharonot explique que les partis orthodoxes se sont revenus au pouvoir en 2023 après un an et demi d'absence, avec l'espoir qu'ils pourraient faire voter une loi de dispense de service militaire pour les élèves des yeshivot, mais la guerre et les verdicts de la Cour suprême ont torpillé les attentes de ces partis. Ils placent donc le public orthodoxe face à un véritable dilemme. Le public orthodoxe, dont la situation économique ne s'est pas améliorée au cours des quatre dernières années, précise ce matin donc le Yediot Aharonot dans cette enquête.
1: Et nous poursuivons toujours avec le Yediot Aharonot ou dans sa page éditoriale. Motish Klar, qui fut dans le passé le directeur de l'Office de radio et télévision, lance un appel à la formation d'un gouvernement d'union nationale.
0: Pour lui, la formation d'un gouvernement restreint de gauche comme de droite serait une catastrophe pour l'État d'Israël et pour la société israélienne. Il écrit que Gadi Eisenkot peut être la bonne personne au bon moment et au bon endroit pour diriger Israël, mais pour cela, il faudra absolument qu'il se dresse et qu'il affirme sans détour qu'il sera impossible de rester israélienne en se contentant d'un gouvernement restreint.
1: Et puis pour terminer, Daniel, un mot sur Donald Trump et sur ses volte-face après une analyse d'Eli Leon dans Le Ma'ariv.
0: Trump se fait à nouveau menaçant en accusant les Iraniens d'être des menteurs pathologiques, mais à Téhéran, on ne s'émeut plus face aux propos du président américain et on est persuadé qu'il redoute par-dessous le déclenchement d'une nouvelle confrontation militaire. Eli Leon rappelle que les Iraniens ont formellement démenti la reprise des pourparlers avec les Américains et que cela a provoqué une nouvelle colère de la part du président Trump. Le Ma'ariv cite également un haut responsable israélien qui a indiqué que Tsahal ne se retirera pas de la ligne jaune tant que le Hamas n'aura pas déposer les armes, bien entendu, dans la bande de Gaza.
1: Merci beaucoup, Daniel. Daniel Haïk, qu'on a bien sûr beaucoup de plaisir à retrouver tous les matins à 7h et 7h30. Les studios Qualita, donc la revue de la presse à 7h30 et le journal à 7h tous les matins en direct de Jérusalem. À demain, puisqu'on parle de virus. Pour l'humour, mais c'est affectif, elle le sait. C'est bonjour, odieuse. Ma chère Mary Pénélope.
2: Bonjour. Est-ce qu'on fait mon petit jingle? On le fait vraiment?
1: Non, on le fait pas.
2: Non,
1: on le fait
2: pas.
1: Non, vraiment? Non, on le fait pas.
2: Ouais, je suis contente d'avoir un petit peu de pouvoir dans cette radio en tout cas. Bon, aujourd'hui j'aimerais qu'on parle de quelque chose, l'humanité. Voilà, ah, c'est important ce jour, l'humanité dont la France ne fait pas preuve. Voilà, on va commencer par la rupture. Au Japon, apparemment, on peut prendre un arrêt maladie en cas de rupture. Et oui, c'est considéré comme une maladie. Vous saviez pas?
1: Incroyable.
2: Eh ben oui, enfin une chose que vous ne savez pas. Et oui, au Japon, ils protègent la santé mentale. Ici, en France, ils protègent leur intérêt, puisque si jamais tu te fais larguer après 20 ans de mariage pour une fille plus jeune, plus mince, plus tout quoi. T'inquiète Catherine, tu es en télétravail, tu peux pleurer en terminant tes dossiers. Me remercie pas. Et pour la réunion de 10h, vous inquiétez pas, vous êtes dispensé de webcam, hein. Me remerciez pas non plus, c'est normal. Maintenant, on va parler aussi parentalité et maternité, puisque comme vous l'avez dit tout à l'heure, on sait, Meryl, que t'as un enfant. Si vous avez 1, 2 ou 3 enfants en bas âge, pas de crèche, pas d'argent, c'est con. Mais vous inquiétez pas, on a la solution, une nounou à 1 000 € par mois avec un salaire à 1 300 €. Oh Josiane, tu vas pas nous dire que tu t'en sors pas avec les 300 €, hein. Et les 200 de la cave, dis donc. Pendant que dans d'autres pays, ils prolongent les congés maternité et paternité et ils intègrent même des crèches au travail.
1: C'est vrai, dans les pays nordiques.
2: Et c'est bien parce que du coup, à Radio J, on a aussi... On a aussi des crèches. Elle est en train de se dire, mais qu'est-ce qu'elle dit comme connerie. Mais bon, on n'est pas là pour se comparer. On a une carte vitale et une mutuelle. Nous, on a de la chance. Hein. D'ailleurs, si t'as l'endométriose, prends un space-fond, une bouillotte et tu la fermes. Et oui, c'est toujours Catherine qui doit la fermer. Hein. Personne sait que c'est arrivé d'un coup. D'ailleurs, l'endométriose, comme l'intolérance au gluten. Donc, tu prends un matcha sans gluten et ça réglera tous tes problèmes. Hein, puisqu'apparemment, le matcha règle tous les problèmes. Je sais pas si vous en êtes ou pas en ce moment.
1: Non, pas du tout. Je déteste ça.
2: Non, c'est fou parce que j'ai remarqué que sous prétexte que c'est pas si mal, on doit dire merci et se taire. En fait, la France, c'est mon ex. J'ai l'impression qu'on vit tous dans une relation toxique avec la France. Oh, il est pas très présent, mais c'est pas grave. Il m'invite au resto une fois par semaine. C'est la prime des vacances. Il me parle mal et des fois, il répond pas à mes messages. Mais c'est pas grave parce qu'il veut qu'on parte en vacances. Ça, c'est le tiers payant. Il me crie dessus et m'humilie quand il est en colère. Mais c'est pas grave, hein, parce que quand il est gentil, il est très, très, très, très gentil. Ça, c'est le pasta Vigo. Au même prix que tout le monde. Voilà. Il veut plus me voir ni me parler. Il me critique et me toise. Mais c'est pas grave parce qu'il souffre. Ah, ça c'est moi quand les impôts m'appellent. Voilà, je trouve qu'on pardonne tout à la France parce qu'il y a des endroits où c'est pire. D'accord. Ah ouais. Dans ce cas-là, faisons ça aussi au travail. Tiens, semaine prochaine, je ne viendrai pas travailler. Ça pourrait être pire. C'est juste un jour. Il y en a des fois qui ne viennent pas pendant deux jours.
1: Ouais.
2: Ilana, je vais vous couper les cheveux en cachette. Mais c'est pas grave, j'aurais pu vous raser. Voilà, on a compris le principe ou pas?
1: On a compris. Je crois qu'on a compris.
2: J'ai compris. Nous, on relativise parce que Paris, la capitale de l'amour, parce que la Côte Basse, la capitale du surf. Parce que Bordeaux, la capitale du cannelé, parce que Chartres. Oui, bon, je voyage pas dans les trois coins de la France, hein, je préfère les étrangers. L'étranger.
1: Ouais, pardon. C'est ça.
2: Je me suis trompée. Là, vas-y.
1: Vous avez dit étranger parce que votre ex est cubain, effectivement.
2: Oui, mais je pensais plus à l'italien. Au moins maintenant, je connais toutes les langues.
1: Non, ah, j'ai des volants encore. Ah, vous parlez espagnol et italien. C'est tellement naturel comme langue.
2: Merci en tout cas pour ce dialogue dont tout le monde s'en fout. Non, Ilana, je connais leur langue. Je ne les parle pas.
1: Ah, d'accord.
2: Voilà, j'ai voulu. Merci en tout cas. En tout cas, j'aimerais annoncer une bonne nouvelle. Mon abonnement chez Fitness Park, voilà, est enfin arrivé à terme. Je vais pouvoir ne pas aller au sport sans culpabiliser parce que là, c'était un an de calvaire. Hein.
1: Un an de calvaire, vous n'alliez pas au sport.
2: Non,
1: vous êtes forcé à aller au sport toute l'année.
2: Voilà, c'est terrible, hein, vous relance. Ah non, je me suis forcé à ne pas y aller. Enfin, forcé, c'est un grand mot. Je me suis forcé à ne pas me forcer à y aller plutôt. J'ai l'impression que c'est une télénovela.
1: Cette chronique, c'est une catastrophe.
2: Arrête de
1: bon,
2: dire
1: on
2: ça.
1: On conclut.
2: Pourquoi j'ai fini?
1: Bah presque. Vous avez 15 secondes.
2: C'est fou cette pression que nous met la société avec les marathons, le pilates, le yoga, manger, bouger, l'aérox. Le sport, ça a pris une place hyper importante dans la vie de famille, mais pas la mienne. Voilà. On va terminer sur ça. Vous aviez plein de relances, vous les avez pas faites.
1: Bah oui, vous m'avez pas donné le papier, donc je vais pas les inventer.
2: Voilà. En tout cas, merci. C'est un vrai travail d'équipe.
1: Et merci beaucoup, Meryl Pénélope. On vous retrouve très bientôt sur Radio J.
3: Bonjour Virginie Martin.
4: Bonjour David.
3: Vous êtes politologue, vous êtes cofondatrice du think tank Spiral Institute et coprésidente du conseil scientifique de la revue Politique et Parlementaire. Vous êtes également autrice de plusieurs livres. Le dernier, c'est un ouvrage collectif écrit sous votre direction et celle du politologue Bruno Cotrès. Il porte sur les séries et la politique, jeu de pouvoir quand les politologues regardent des séries, et c'est aux éditions du Cerf. Alors le principe, il est simple, c'est 15 politologues qui analysent chacun une série. Première question, pourquoi la science politique se penche-t-elle sur les séries?
4: Bah parce que les séries ne sont pas évidemment que des divertissements, elles disent aussi des choses de notre société et du monde politique, donc c'était intéressant pour nous, en tant que politistes et politologues, d'aller regarder finalement avec nos outils d'académiques, on va le dire comme ça, comment ce soft power en série peut parler aussi de la politique et du politique en général.
3: Ça va de la fièvre d'Éric Benzekri à En Thérapie, l'adaptation française de la série israélienne Betty Pool. Ça veut dire que toutes les séries, finalement, sont politiques?
4: Il y a plusieurs catégories de séries. Il y en a qui sont directement politiques, ou géopolitiques, on peut penser à Fauda aussi, ou à Dans l'ombre, qui arrive au départ du livre d'Edouard Philippe. Donc là, c'est évidemment éminemment ou géopolitique ou politique. Après, aujourd'hui, il y a beaucoup aussi de séries qui peuvent parler de la chose politique, faire allusion à la chose politique, ou faire aussi allusion à la chose sociétale, par exemple. Donc, c'est différent. Là, dans le livre, nous avons quand même plutôt globalement des séries qui sont plus directement politiques et géopolitiques.
3: Vous écrivez aussi, la série devient un agent de soft power, ça veut dire qu'elle a une influence politique, une influence, par exemple, sur les électeurs ?
4: Elle peut avoir... Alors, peut-être pas forcément directement sur les électeurs. Quoique, on peut revenir sur ce point, parce que généralement, les séries sont relativement progressistes. Et donc, elles sont très critiques, typiquement, à l'égard de Donald Trump. Voilà. Elles dénoncent aussi les penchants illibéraux de certains régimes en Europe. On a la série Years and Years qui travaille évidemment sur cette histoire de démocratie illibérale, avec un personnage truculent qui ressemble à la fois à Trump, à Marine Le Pen, à Boris Johnson. Enfin bon, bref, c'est un mix vraiment intéressant. Donc c'est vrai que ces séries disent attention danger à ce moment-là, sur ces dérives illibérales de nos démocraties. Deuxième point peut-être d'influence, c'est aussi... Elles ouvrent le champ des possibles à des personnages qu'on ne voit pas souvent dans une élection présidentielle. Je nomme par exemple la question du handicap dans l'ombre, où la personne qui, enfin le candidat à l'élection présidentielle est en situation de handicap, et la personne qui est en face de lui est une femme. Donc femme à la présidentielle, personnage en situation de handicap, mais aussi évidemment toutes les minorités visibles, etc. Donc c'est quand même une représentation globale qui ouvre un petit peu les esprits et qui peut avoir du coup des conséquences.
3: Alors vous, Virginie Martin, vous vous occupez en particulier et entre autres de la série Scandale, qui traite des scandales sexuels dans la politique américaine. En plein développement de l'affaire Epstein, on peut dire que ça tombe à pic.
4: Ça tombe à pic, en effet, et cette série, on le voit, hein, c'est vraiment de la gestion de crise perpétuelle, et la gestion de crise, effectivement, elle est la plupart du temps liée à des scandales sentimentaux, sexuels, tromperies, adultères, et j'en passe, et puis aussi de subordination. La série s'ouvre sur le président des États-Unis qui aurait eu ou pas une relation avec une stagiaire, donc en plus là, on a effectivement tous les relents des affaires qui nous occupent aujourd'hui.
3: Une référence à l'affaire Levinsky,
4: absolument,
3: bien sûr. Finalement, en France, on est assez épargné par ce type d'affaires. On a eu bien sûr la grande affaire Dominique Strauss-Kahn, mais ça s'est passé
4: aux États-Unis.
3: De New York.
4: Absolument, absolument. Alors, est-ce que voilà, les États-Unis, on en parle dans le livre, les États-Unis sont beaucoup plus regardants sur ces histoires. Nous, on a toujours la phrase sacro-sainte qui dit attention, vie privée, ceci ne nous regarde pas, etc.
3: Mais de moins en moins, non ?
4: Mais est-ce que ceci ne nous regarde pas ? Moi, je ne suis pas sûre. Je pense que ceci nous regarde, déjà. Et tant mieux, finalement, si c'est de moins en moins. Et cette espèce de voile de pudeur à la française a arrangé des décennies d'hommes généralement politiques. Et c'est peut-être très bien que ça commence à suffire.
3: Vous parlez à ce propos de logique de scandalisation. Pourquoi est-ce que c'est différent aux États-Unis, justement ?
4: Bah, c'est différent aux États-Unis parce qu'il peut y avoir du puritanisme, il peut y avoir cette chape un petit peu comme cela, moralisatrice, c'est très important. Voilà, c'est vrai que le régime en France est beaucoup plus tolérant vis-à-vis de ce genre de choses, c'est vrai.
3: Alors, les politiques regardent des séries, mais ils en écrivent aussi. Vous avez cité la série « Dans l'ombre ». C'est effectivement l'ex-premier ministre, Édouard Philippe, et son fidèle conseiller, Gilles Boyer, qui est aujourd'hui député européen, qui ont écrit le livre dont est tiré la série, une série française qui raconte l'irrésistible ascension de ce candidat handicapé dont vous parliez. Est-ce que, pour vous, elle est réaliste, cette série ? Est-ce qu'elle fait appel à des ressorts crédibles vis-à-vis des Français ?
4: C'est toujours pareil. Toutes les séries qui sont dans le livre et même au-delà, moi j'en suis à mon quatrième ou cinquième livre sur les séries, donc je les connais bien, elles ont à la fois du réalisme et à la fois, évidemment, il faut qu'elles créent de l'intrigue, de la crise. Il faut qu'elle crée du conflit, sinon ça ne marche plus. Donc le drama, évidemment, fait partie consubstantielle de la fiction, sinon on ne s'accroche pas. Néanmoins, une série comme celle-ci, Dans l'ombre, mais les autres aussi, elles sont quand même, je trouve, structurées autour de choses relativement réalistes. On parle de sondages d'opinion, on parle d'études qualitatives, on parle d'institutions, dans le Parlement, on parle justement du Parlement de l'Union européenne. Voilà, on parle tout de même des outils et des cadres de la politique et de la science politique. C'est aussi pour ça que ça nous intéressait. Donc il y a un petit peu les deux. Et à travers justement ce côté drama fictionnel, eh bien, beaucoup de messages peuvent passer et peut-être même un peu de pédagogie politique.
3: Alors, on a parfois l'impression que la réalité dépasse la fiction. Je pense notamment à la dissolution et la campagne des législatives anticipées qui a suivi. On avait assisté à de nombreux épisodes rocambolesques. Je pense notamment à celui, entre autres, d'Éric Ciotti enfermé, retranché dans son bureau républicain, assiégé par ses anciens collègues de LR parce qu'il avait fait alliance avec le RN. Beaucoup de retournements de situation, de plot twist, comme on dit, de renversement. Est-ce que les séries, vu l'accélération du temps politique, ne sont pas aujourd'hui dépassées par le réel?
4: Ah, moi, je pense qu'elles sont quasiment dépassées par le réel. Je trouve que cette question est extrêmement pertinente. Rappelez-vous aussi de Valérie Pécresse qui va rejoindre plus ou moins la rue où Éric Ciotti et s'est enfermé. Elle remonte les manches comme si elle allait vouloir
3: expulser un forcené.
4: Voilà, c'est ça, faire face à face avec Éric Ciotti. Donc, on voit bien, mais c'est pareil, la séquence absolument hallucinante de forchure de d'Emmanuel Macron avec ses lunettes. Enfin, où on ne sait pas si on est en train de regarder une réalité ou quelqu'un qui a fait finalement une séquence avec l'intelligence artificielle.
3: Aucun scénariste n'aurait imaginé cette scène.
4: Absolument. Aucun scénariste actuellement ne peut imaginer cela. Donc effectivement, la politique prend de court la fiction. Et effectivement, il faut du drama dans la fiction. Mais aujourd'hui, le politique est devenu drama en lui-même. Alors, peut-être... parfois pour de bonnes raisons, parce que c'est vrai que dans une économie de l'attention, il faut évidemment essayer de séduire, essayer d'aller parler aux gens. Et il y a tellement d'informations aujourd'hui, il y a une obésité informationnelle tellement importante qu'il faut bien dépasser cela et se faire entendre et se faire connaître. Néanmoins, évidemment, la politique perd dans le fond. De quoi est-ce qu'on est en train de parler? On est en train de parler de lunettes au moment où on est, j'exagère peut-être un peu, au bord de la Troisième Guerre mondiale. De quoi parlons-nous?
3: Justement, est-ce que les gens, les Français en l'occurrence, s'intéressent aux séries politiques? Est-ce qu'ils aiment les séries politiques? Ou est-ce que, comme on le dit, ils en ont suffisamment sous les yeux avec les chaînes d'infos en continu, pas forcément de très bonnes factures d'ailleurs, comme vous le soulignez, pour pouvoir s'intéresser à des fictions politiques?
4: Alors, ça dépend parce que en fait, il y a des bonnes séries et des mauvaises séries en fait. Des séries qui vont accrocher. On parlait tout à l'heure de Scandale. Il y a une leader extrêmement importante dans Scandale, dans le personnage d'Olivia Pope. C'est pareil dans The Good Wife ou The Good Fight. Il y a des leaders très importants et tout d'un coup, on va s'y intéresser. Mais qu'est-ce que ça veut dire en creux? Ça veut dire en creux aussi que tout comme finalement sur une présidentielle américaine ou une présidentielle française, c'est le leadership qui fonctionne. Et c'est ça le problème. On voit par exemple Dans l'ombre ou En thérapie, ce sont des fictions qui fonctionnent massivement moins parce que il y a trop de collectifs en fait. Donc ça nous interroge tout de même, puisque on se plaint justement du leadership, de la fantaisie communicationnelle et des excès communicationnels. Et tout d'un coup, quand il n'y en a pas, bah, on regarde moins et ça plaît moins. Donc c'est un problème aussi. Donc après voilà, il y a des très grands succès et il y a d'autres qui sont moins importants. Mais il y a des séries exigeantes tout de même, comme Fauda, qui ont eu un gros succès. Il y a aussi des séries comme Homeland. Il y a des séries comme La Reine du Sud, qui raconte quand même le narcotrafic à l'international.
3: Frank Underwood, bien sûr.
4: Exactement. Et donc c'est aussi le House of Cards, comme vous disiez. Voilà, c'est quand même très important. Et les succès sont là. Donc les succès dépendent quand même de la qualité de la série.
3: Alors, vous venez de citer Fauda, formidable série israélienne dont l'épisode 5 est actuellement en préparation. C'est dans le chapitre consacré à la violence et au traumatisme. La série Fauda, elle raconte précisément la traque de terroristes du Hamas, du Hezbollah et de l'État islamique par les Mistaravim, les policiers infiltrés de l'unité d'Ouf Devan. Et la série, elle est analysée sous le prisme de la vengeance dans votre livre. On peut dire que depuis le 7 octobre, c'est d'actualité.
4: C'est, oui, malheureusement, d'actualité. C'est Myriam Benrad qui signe ce chapitre difficile sur effectivement la violence, la vengeance. Et effectivement, depuis le 7 octobre, que dire face à cette série, ce qui est intéressant cette série, c'est qu'elle garde sa complexité liée au territoire dont il est question.
3: Et à la complexité de la situation à signaler. Le producteur de la série Mattenmeier a été tué en novembre 2023 dans les combats à Gaza et un acteur, Idan Hamedi, qui joue un des membres de l'unité, a été blessé dans les combats. D'ailleurs, il est raconté dans votre livre que Lior Raz, qui est l'un des créateurs et la star, hein, il joue le rôle de Doron Cabillo, il avait dû entièrement réécrire la saison 5 qui est en préparation après le 7 octobre pour donner une coloration plus dure au scénario. Question plus personnelle, Virginie, pourquoi vous nourrissez une telle passion pour les séries finalement politiques ?
4: Pour une histoire très très personnelle de situation de handicap et voilà, donc quand on peut plus faire de sport, on fait des séries.
3: Et vous adorez les séries. D'ailleurs, qu'est-ce que vous conseillez ? Vous n'êtes pas obligé d'en choisir une, mais donner aux auditeurs l'envie de regarder quelques-unes des séries que vous considérez comme les meilleures.
4: Dans le livre, on en parle. C'est Mad Men. C'est vraiment
3: Mad Men sur la publicité aux États-Unis dans les années 60.
4: C'est ça, exactement. Et donc la naissance du marketing politique. Et c'est une série. C'est de l'encyclopédie universaliste. C'est au-delà de la série. C'est un morceau absolument capital pour comprendre les États-Unis, la publicité, la consommation qui arrive, le marketing et toute notre société aujourd'hui.
3: Merci Virginie Martin pour cette passionnante interview. Je rappelle le titre du livre que vous dirigez avec le politologue Bruno Cotrès, Jeu de pouvoir quand les politologues regardent des séries. C'est aux éditions du Cerf. Merci, à très bientôt sur Radio G.
4: Merci David.

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5: C'est très probablement l'histoire du pari intellectuel le plus fou des temps modernes, porté par un seul homme, un visionnaire à l'obstination frôlant le fanatisme. Sans la volonté de faire d'Eliezer Ben Yehuda, les Israéliens d'aujourd'hui ne parleraient probablement pas hébreu dans les cafés de Tel Aviv. Il est l'homme qui a réussi l'exploit inouï de ressusciter une langue considérée comme morte, ou du moins confinée au silence, depuis plus

né Eliezer Yitzhak Perlman en Lituanie, dans l'Empire russe, en 1858, ce linguiste de génie acquiert très tôt la conviction absolue que le projet sioniste naissant de renaissance nationale ne peut physiquement pas aboutir sans un socle commun, une langue parlée. En 1881, il s'installe à Jérusalem, qui fait alors partie de l'Empire ottoman, avec une idée radicale. Il veut faire de l'hébreu biblique, alors strictement cantonné à la prière religieuse synagogale et à l'étude pointue des textes sacrés, une langue vivante du quotidien. Or, le défi linguistique est titanesque. La langue de la Bible ne possède tout simplement ni mots pour dire train, ni pour électricité, ni pour crème glacée ou encore même journal. Ben Yehuda se lance alors dans la création d'un dictionnaire monumental, inventant des milliers de néologismes à partir de racines sémitiques anciennes, de l'araméen ou de l'arabe. Poussant son idéologie à l'extrême, il impose à sa première femme, Dvora, et à son fils Itamar, Ben Tzion, un isolement strict pour ne s'exprimer qu'en hébreu à la maison. Itamar devient ainsi le tout premier enfant hébréophone, natif de l'ère moderne. Malgré la pauvreté, la maladie, la tuberculose qui l'affaiblissait et surtout l'opposition d'une rare violence des milieux ultra-religieux de Jérusalem qui criaient au blasphème absolu de voir la langue sainte utilisée pour acheter des légumes, Eliezer Ben Yehuda n'a jamais flanché. Son dictionnaire est devenu la pierre angulaire de l'État d'Israël moderne.

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2: Bonjour à tous, Téhéran est au pied du mur pour signer un accord. Donald Trump perd patience, soit les Iraniens négocient, soit ils acceptent une capitulation totale. Voici la mise en garde du locataire de la Maison Blanche face aux démentis iraniens qui prétendent n'échanger qu'avec Oman. Donald Trump assure que les négociations se poursuivent. Correspondance à Jérusalem, Daniel Haïk.
3: Trump se fait à nouveau menaçant en accusant les Iraniens d'être des menteurs pathologiques, mais à Téhéran on ne s'émeut plus face aux propos du président américain et l'on est persuadé qu'il redoute par-dessus tout le déclenchement d'une nouvelle confrontation militaire. Et Lilian rappelle que les Iraniens ont formellement démenti la reprise des pourparlers avec les Américains et que cela a provoqué une nouvelle colère de la part du président Trump. Le Maariv cite également un haut responsable israélien qui a indiqué que Tsahal ne se retirera pas de la ligne jaune tant que le Hamas n'aura pas déposé les armes, bien entendu, dans la bande de Gaza.
2: Daniel Haïk, notre correspondant à Jérusalem. Une solution pourrait s'esquisser néanmoins ce matin. Les négociateurs irano-omanais annoncent que les navires entrant dans le Golfe pourraient emprunter une route proche des côtes iraniennes sous contrôle de Téhéran, moyennant des frais de service partagés à part égale entre l'Iran et Oman. Les bateaux sortants passeraient eux près des côtes omanaises. Un responsable américain conteste largement cette proposition, assurant que les routes temporaires ainsi créées ne nécessiteraient ni l'aval de Téhéran, ni le paiement de péage. Sur le terrain, le CENTCOM dit verrouiller le détroit. Il annonce également une frappe sur une installation navale à Bandar Abbas. En réponse, cette nuit, une base américaine a été touchée au Koweït par 3 drones iraniens. C'est aujourd'hui que Rome accueille la reprise des pourparlers entre Israël et le Liban. Au menu des discussions, donc, de retrait pilote de la Tsahal dans le sud du pays. Les zones concernées devant être transférées à l'armée libanaise. Et puis, à Gaza, maintenant, le Conseil de la paix garantit un désarmement du Hezbollah avant tout retrait israélien. Le représentant du Conseil de la paix, Nikolaï Mladenov, a d'ailleurs échangé avec Benjamin Netanyahou, lui demandant une pause 14 jours dans les frappes et les éliminations ciblées. L'objectif, engager des négociations sur les modalités de l'accord avec le Hamas. Il précise également que le retrait de Tsahal au-delà de la ligne jaune n'interviendra qu'après le désarmement complet du mouvement terroriste, palliant donc les inquiétudes israéliennes. Écoutez à ce propos le président israélien Yitzhak Herzog.
4: Je vois aussi beaucoup d'éléments positifs dans les efforts du Board of Peace sous l'égide du président Trump et de son leadership. Je pense que son plan en 20 points, adopté par le Conseil de sécurité, est maintenant l'avancée sur les lignes directrices et les accords qui vont être conclus. Je pense que c'est une étape très positive qui doit être examinée avec la réserve claire, ainsi que l'engagement que le Hamas doit être désarmé. Et j'espère que le Hamas sera entièrement désarmé.
2: Le président israélien Yitzhak Herzog. Il faudra attendre la prochaine phase de discussion pour connaître le plan détaillé du désarmement. Israël aurait également transmis au Conseil et aux Américains une liste de réserves sur cette feuille de route, dénonçant l'absence de Jérusalem dans son élaboration. Et puis parmi les éliminations menées ces derniers jours dans la bande de Gaza, on compte deux commandants Noukba, dont un impliqué dans la détention de l'otage Rome Braslasvi. Au Canada, le chef de l'opposition, Pierre Poilievre, demande au gouvernement d'inscrire immédiatement le Hezbollah irakien comme organisation terroriste. Une demande qui intervient après le dépôt aux États-Unis d'une plainte pénale qui vise un haut responsable de ce groupe. Selon les autorités américaines, ce dernier aurait coordonné une vingtaine d'attaques en Europe, en Amérique du Nord, dont une fusillade contre le consulat américain de Toronto et une attaque visant une synagogue canadienne. En France, la justice a été saisie après plusieurs suicides et tentatives de suicide survenus en quelques mois seulement au sein des services du Premier ministre. Un signalement pour harcèlement moral, mise en danger d'autrui ainsi qu'une plainte déposée fin juin par une fonctionnaire du service de la correspondance ont donc conduit le parquet de Paris à ouvrir cette enquête préliminaire. Selon des éléments recueillis par le journal Le Monde, 4 agents ont été touchés depuis octobre 2025, dont 2 sont décédés. Les services du Premier ministre enquêtent. Et puis enfin, un point sur les incendies, les feux de forêt marque le pas, mais reste sous surveillance étroite à travers le pays. Dans le Var, l'incendie du massif du Gros Bessillon a ravagé 1850 hectares depuis vendredi. Il est stabilisé, sans être totalement fixé. En Gironde, le mégafeu est lui fixé. Les habitants du Porge et l'Ège ont pu regagner leur domicile. Et puis côté Carcassonne, l'incendie également fixé. L'autoroute A61 a rouvert à la circulation dans les deux sens.
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1: Bonjour à tous, Téhéran est au pied du mur aujourd'hui pour signer un accord. Donald Trump perd patience. Soit les Iraniens négocient, soit ils acceptent une capitulation totale. Voici la mise en garde du locataire de la Maison Blanche face aux démentis iraniens qui prétendent n'échanger qu'avec Oman. Donald Trump assure que les négociations se poursuivent. Mais une solution pourrait s'esquisser selon les négociateurs irano-omanais. Les navires qui entrent dans le Golfe pourraient emprunter une route proche des côtes iraniennes sous contrôle de Téhéran moyennant des frais de service qui seront ensuite partagés à parts égales entre l'Iran et Oman. Les bateaux sortants passeraient, eux, près des côtes omanaises. Un responsable américain conteste largement cette proposition, assurant que les routes temporaires ainsi créées ne nécessitent ni l'aval de Téhéran, ni le paiement de péage. Et puis sur le terrain, le CENTCOM verrouille le passage maritime. Il annonce une frappe sur une installation navale à Bandar Abbas. En réponse, cette nuit, c'est une base américaine qui a été touchée au Koweït par 3 drones iraniens. C'est aujourd'hui que Rome accueille la reprise des pourparlers entre Israël et le Liban. Au menu des discussions, donc, de retrait pilote de Tzal dans le sud du pays. Les zones concernées devant être reprises par l'armée libanaise. Les précisions de Rina Bassiste, rédactrice en chef d'Al Monitor ce matin sur Radio J.
2: Pour l'instant, vraiment, ce que Israël souhaite mettre en place, ce que les Syriens et les Libanais souhaitent mettre en place, ce sont des accords de sécurité qui vont justement garantir qu'il n'y aura pas d'escalade, qu'il n'y aura plus de violence. Côté Libanais, bien sûr, on parle de désarmement de Hezbollah. Et si Israël et le Liban arrivent à désarmer Hezbollah dans une sorte d'accord pré-paix, si vous voulez, ça sera déjà quelque chose d'extraordinaire et historique.
1: Rina Bassiste, rédactrice en chef d'Al Monitor ce matin sur Radio J. À Gaza, maintenant, le Conseil de la paix pose ses conditions. Pas de retrait israélien tant que le Hamas n'aura pas rendu les armes. Son représentant Nikolaï Mladenov a donc formulé une demande précise auprès de Benjamin Netanyahou. Geler pendant 2 semaines les frappes et les opérations d'élimination ciblées, le temps de faire avancer les discussions sur l'accord. Autre ligne rouge fixée par le Conseil de la paix, Tsahal ne franchira pas la ligne jaune tant que le désarmement du Hamas ne sera pas total. Ces modalités précises devant être arrêtées lors d'une phase de négociation ultérieure. Côté israélien, plusieurs réserves auraient déjà été adressées au Conseil et à Washington concernant cette feuille de route, notamment sur l'absence de toute mention de Jérusalem dans ce texte. Et puis sur le terrain, l'armée israélienne continue ses éliminations après 24 heures de trêve. Il s'agit notamment de 2 commandants Noukba ces derniers jours, dont l'un impliqué dans la séquestration de l'otage Rom Braslavski. En Israël, le rendement des Haredis progresse de 53% sur l'année 2025, indique Tzahal. 4298 Haredim se sont donc engagés dans l'armée au cours de cette année de recrutement sur un objectif de 4800. Tzahal précise que 69% de ces recrues ont rejoint des filières spécifiquement dédiées aux Haredim. Un sujet politique majeur, surtout à l'approche des élections, comme le rappelle notre correspondant à Jérusalem, Daniel Haïk.
3: Le Yediot Aharonot explique que les partis orthodoxes sont revenus au pouvoir en 2023 après un an et demi d'absence, avec l'espoir qu'ils pourraient faire voter une loi de dispense de service militaire pour les élèves des yeshivot. Mais la guerre et les verdicts de la Cour suprême ont torpillé les attentes de ces partis. Ils placent donc le public orthodoxe face à un véritable dilemme. Le public orthodoxe, dont la situation économique ne s'est pas améliorée au cours des 4 dernières années, précise ce matin donc le Yediot Aharonot dans cette enquête.
1: Daniel Haïk, notre correspondant à Jérusalem. Environ 72 000 Haredim restent aujourd'hui classés comme réfractaires à l'enrôlement. Au Canada maintenant, le chef de l'opposition Pierre Poilievre demande au gouvernement d'inscrire immédiatement le Hezbollah irakien comme une organisation terroriste. Une demande qui intervient après le dépôt aux États-Unis d'une plainte pénale visant un haut responsable du groupe. Selon les autorités américaines, ce dernier aurait coordonné une 20aine d'attaques en Europe, en Amérique du Nord, dont une fusillade contre le consulat américain de Toronto et une attaque visant une synagogue canadienne. Et puis enfin, en France, les feux de forêt marquent le pas, mais restent sous surveillance étroite à travers le pays. Dans le Var, l'incendie du massif du Gros-Bessillon est désormais stabilisé sans être totalement fixé. En Gironde, c'est la même chose. Les habitants du Porge et de l'Aige peuvent d'ailleurs regagner leur domicile. Côté Carcassonne, également, l'incendie est fixé. L'autoroute A61 a d'ailleurs rouvert à la circulation dans les deux sens.
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7: Bonjour à toutes et à tous et bienvenue sur Radio J. Ravie de vous retrouver pour une heure d'émission ensemble avec mes invités. Et la première, tout d'abord, actrice, danseuse, mannequin et influenceuse. Vous l'avez découverte à la télévision ou au cinéma dans le film d'Artus Un petit truc en plus, ou encore sur le plateau de Danse avec les stars avec Christophe Licata la saison dernière. L'actrice Mayane et sa maman Sandrine Thévenon viennent nous voir pour leur ouvrage commun Mayane, de l'ombre à la lumière, aux éditions HarperCollins. L'occasion, comme toujours, de découvrir nos invités, et ce, en direct sur Radio.
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7: Radio J. Bonjour mesdames, je vais commencer comme ça.
8: Bonjour.
7: Bonjour Sandrine, bonjour Mayane. Merci bonjour. Beaucoup d'être mes invités aujourd'hui. On va découvrir votre actualité autour de cet ouvrage que je viens d'évoquer, Mayane de l'ombre à la lumière, aux éditions HarperCollins, coécrit avec Lola Zidi, que j'embrasse bien fort. Et la première question, j'aimerais vous la poser à vous, Sandrine, avant de démarrer cette émission, et c'est celle-ci. Pourquoi vous avez décidé d'écrire ce livre ?
8: Ben, j'ai décidé d'écrire ce livre parce que je voulais laisser une trace à Mayane, déjà. Et puis, quand on est sorti de l'hôpital avec son père, il avait dit qu'il la ramènerait 20 ans après. Et comme il n'est pas là, et ben voilà, c'est aussi en son honneur que j'ai écrit le livre.
7: C'est un joli hommage, j'ai envie de dire, que vous lui rendez dans cet ouvrage. On va décortiquer ensemble. Et vous écrivez, je crois bien que si j'écris aujourd'hui, c'est aussi pour aider le monde à regarder autrement, à faire ce petit pas vers l'inconnu, à se rendre compte qu'il est beaucoup plus habitable que ce qu'on imagine. Et c'est un livre, je crois, que vous auriez aussi aimé lire quand vous en aviez besoin.
8: Ben oui, parce qu'en fait, moi, il n'y avait pas d'ouvrage. À l'époque, il y a 20 ans, 21 ans même, il n'y avait pas d'ouvrage, donc je ne connaissais pas du tout la trisomie, donc c'était un peu compliqué. J'ai rencontré des trisomiques, elle avait déjà peut-être 2 ans et demi, 3 ans, quoi. Donc pendant 2 ans et demi, bon. Après, bon, moi, je l'ai élevé normalement, donc je n'ai pas eu de soucis.
7: On va commencer par le début, toujours le début. Mayane Sarah Elbaz, tu es née le 11 septembre 2004 à Villeurbanne, dans la métropole de Lyon. Et avant de parler de ton enfance et de la manière dont tu as grandi, on va y venir dans un instant, j'aimerais, Sandrine, que vous nous parliez de ce premier parcours du combattant que vous avez mené avec votre mari Nono pour devenir mère.
8: J'ai mis des années à tomber enceinte, j'y arrivais pas du tout. J'ai fait des piqûres, j'ai fait pas mal de choses et... Au dernier moment, j'allais faire une fécondation in vitro et j'étais enceinte. En fait.
7: Vous allez pour faire cette FIV,
8: oui.
7: Et vous apprenez que vous êtes enceinte.
8: Deux jours avant. Ouais.
7: Et vous avez 35 ans,
8: oui,
7: à peu près. Quand vous tombez enceinte, forcément, comme toutes les mères aujourd'hui et depuis quelques années, on vous donne un papier pour détecter le syndrome de la trisomie 21. Toutes les femmes doivent le faire, mais vous ne le ferez pas, et à deux reprises.
8: Oui.
7: Est-ce qu'à ce moment-là, vous vous dites, quoi qu'il en soit, cet enfant, je l'ai tellement attendu, je l'aime déjà, que je ne veux pas savoir.
8: Oui, parce que j'ai dit, je me rappelle un médecin, j'ai dit, je pense qu'il y a. J'ai tellement attendu que de toute façon, je ne vais pas m'angoisser avec ce genre d'examen.
7: Votre mari, il aura une phrase. Le papa de votre fille aura une phrase. Il va vous dire, ces enfants-là sont vrais.
8: Oui, toujours. Et c'était pas un père, c'était une mère. Donc, il adorait les enfants et... Et puis voilà quoi, c'est lui aussi là, il avait une bonne mentalité quoi.
7: Mayane arrive et tout de suite vous allez sentir quelque chose. Vous allez le dire, vous allez voir dans ses yeux noirs quelque chose, ses yeux magnifiques qui vont briller. D'ailleurs dans cet ouvrage, vous ne parlez que de ses yeux et vous avez bien raison parce qu'ils sont en face de moi, ils sont magnifiques. Et vous allez rencontrer deux pédiatres, oui. Deux cœurs froids, si oui. Je puis me permettre. Que vont-ils vous dire ?
8: Bah le premier, il me prend Mayane, il me la déshabille, il lui fait un petit tour, hop, elle me dit bah elle est trisomique, à 80% de chance. Et le deuxième, il va me dire elle marchera pas avant 7 ans, elle sera pas propre, elle saura pas lire écrire, elle aura toutes les addictions, elle saura pas grimper, enfin voilà, que du négatif.
7: Et il y aura une phrase de Nono, il va vous dire on va les faire mentir un par un.
8: Oui.
7: Et chose après chose, Mayan va tout traverser, pas à pas, petit à petit. On va y venir, on va en parler, mais aujourd'hui, selon vous, la trisomie, c'est une différence, un petit truc en plus, plutôt qu'un handicap ou une maladie, comme d'autres le perçoivent. Et j'aimerais que vous nous expliquiez votre vision de voir les choses, et Mayan aussi. Comment toi, tu vis ces choses?
8: De toute façon, c'est une différence, un petit truc en plus, mais pour moi, c'est pas une maladie spécialement, hein, pas du tout, et ni un handicap non plus. Tout le monde est différent.
7: Vous écrivez, la différence, on l'aime en théorie, elle s'exhibe dans les discours, les affiches et les campagnes de sensibilisation. Dans la vraie vie, elle gêne, elle trouble.
8: Oui.
7: Mayan, est-ce que toi, tu as souffert du regard des autres?
5: Non.
7: Pas spécialement?
5: Pas spécialement.
7: Tu n'as pas de mauvais souvenirs?
5: Non.
7: Vous, ce qui vous a le plus touché, Sandrine, parce que vous l'écrivez, c'est justement ce regard. Le regard des autres.
8: Ah oui, moi, le regard, pour moi, ça a été le pire. Des regards insistants. Des fois, je me suis même un peu énervée. Hein. Je disais, vous la voulez en photo. Là, franchement, c'est vraiment le pire. Un jour, on m'a dit qu'elle faisait partie de la famille des trisomiques. Je dis, bah non, elle fait partie de la mienne. Le regard est très, très difficile. Et quand Mayan a commencé à comprendre, justement, qu'on la regardait, qu'elle commençait à me dire, maman, regarde, il me regarde. J'ai dit, mais non, t'as une belle robe. J'ai toujours fait en position. C'est pour ça qu'elle s'est peut-être pas rendue compte de tout, elle.
7: Et tant mieux, d'ailleurs. Après un déboire à la crèche, vous allez écrire, page 75. Ce sont ces instants-là qui m'ont fait le plus vaciller, car ils me forçaient à me souvenir que la trisomie ne serait finalement jamais ce qui nous ferait le plus souffrir. Ce serait le monde autour, ses projections, ses maladresses et ses silences sourds. Et vous avez dû apprendre, sans le savoir et sans avoir appris, seul, à être le trait d'union entre Mayan et le monde.
8: Oui.
7: Et c'est un peu ce que vous venez de
8: Mais
7: nous
8: oui,
7: dire.
8: C'est ça.
7: Vous écrivez, moi là-dedans, je devais apprendre à être ce trait d'union entre toi et le monde, pas un mur, ni un filtre, mais un pont. Parfois, c'est lourd à porter d'être ce passage, ce médiateur permanent. On ne devrait jamais avoir à justifier la différence de son enfant. On devrait juste pouvoir l'aimer pleinement, sans détour. Est-ce qu'aujourd'hui, chemin faisant, c'est encore le cas, où cela a bien changé, et peut-être grâce à vous?
8: Maintenant, ça a changé. Maintenant, Mayan, c'est différent. Je veux dire, d'abord, les années ont passé et on a moins peur. Enfin, les regards, on en a moins. Je veux dire, puis le temps, il a passé. Et puis, bon, Mayan, en plus, c'est quelqu'un d'exceptionnel. Donc, je suis super fière d'avoir une fille comme ça.
7: Après un premier examen alors que vous venez d'accoucher, le cœur ira très bien parce qu'on va vous dire attention, dans le cas de trisomie, eh bien il y a de grandes possibilités d'une malformation cardiaque, 40%. Vous vivrez une première grande victoire. Dès lors, vous allez vous occuper de votre fille comme d'un bijou précieux, si je peux dire ça comme ça.
8: Non, c'est vrai. En fait, du départ, j'ai décidé de la protéger du monde.
7: Et vous vous dites aussi, tout est à inventer ensemble dans notre monde à trois. Puis à deux ensuite. Mayan va marcher à 21 mois, juste avant de parler. Et vous écrivez, tu étais en avance sur leur pessimisme en parlant des médecins. Est-ce que le message que vous avez envie de délivrer aussi dans cet ouvrage, c'est écoutez-vous, écoutez votre enfant, chacun a son rythme et sa boussole. La science, les médecins ne savent pas tout.
8: Oui, exactement. Moi, je suis tout à fait d'accord. Enfin, la science, les médecins, ils savent pas tout. Mayan, elle a quand même déjoué beaucoup de choses, quoi.
7: Malgré cela, vous allez devoir inscrire Mayan dans des organismes comme la MDPH. Est-ce que vous pouvez nous dire ce que c'est?
8: Alors ça, c'est la maison départementale du Rhône. Oui, elle est inscrite depuis qu'elle est née, en fait. C'est les personnes.
7: C'est ce qui permet de faire, pour les gens qui nous écoutent, reconnaître ce qu'on appelle un handicap à ce moment-là, pour que l'État puisse la reconnaître, vous aider à la prise en charge de soins complémentaires comme le kiné, la psychomotricité, l'orthophonie, des rendez-vous qui sont toujours actuels aujourd'hui. Mayan, tu as toujours des rendez-vous de médecin ou ça y est, c'est du passé?
8: Tu fais juste quoi?
7: Un rendez-vous par semaine, un rendez-vous par mois.
8: Elle fait l'orthophonie.
5: Ah mais ouais, je fais l'orthophonie.
7: L'orthophonie, c'est que ça, les rendez-vous. Est-ce que tu as des souvenirs de ces rendez-vous-là? Comment ça se passait? Comment tu l'as vécu? Pour toi, c'était normal?
5: Oui, c'est normal.
7: Est-ce que vous avez rencontré, Sandrine, des embûches? Les rendez-vous, sur l'école?
8: Non, pas. En fait, moi, je pense que nous, on a quand même eu beaucoup de chance parce que l'école a été très, très bien. Les rendez-vous, elle a été en Cessane. Moi, j'ai plus eu de problèmes à partir de 6 ans.
7: Ouais.
8: Où elle devait rentrer en CP parce que là, elle est rentrée dans la case. Les trisomiques ne rentrent pas en CP.
7: Et donc, qu'est-ce que vous avez fait?
8: Eh ben, j'ai envoyé la photo, puisqu'il me l'avait envoyée en ULIS, la photo de Mayane.
7: Expliquez ce que c'est l'ULIS pour nos auditeurs.
8: L'ULIS, c'est une classe spécialisée qui est aussi en CP. Hein. Mm-hmm. Et en fait, ils me l'ont envoyée.
7: Tu pouvais totalement être dans une classe normale.
8: Oui, en fait, moi, ouais. La maîtresse avait dit, on peut la mettre en CP, l'orthophoniste aussi. Donc, je me suis dit, voilà. Donc, ils ont refusé. Donc, j'ai envoyé une photo. On a envoyé un très, très gros dossier avec la photo de Mayane en disant, ma fille n'est pas un numéro, c'est une petite fille. Et je pense que les parents sont quand même décident quand même pour les enfants, quoi.
7: Mmh. Mayane, tu vas rentrer comme tous les enfants, d'abord à l'école maternelle René Descartes, que vous à qui vous faites un grand clin d'œil, on peut dire ça comme ça dans votre ouvrage, pour être précise, alors qu'on vous avait dit qu'elle n'irait pas à l'école normale. Ensuite, le CP, tout cela jusqu'à la sixième, où tu vas rentrer en SECPA. Quel genre d'enfance tu dirais que tu as eu, Mayane?
5: Normal.
7: Une jolie enfance.
5: Oui.
7: Tu avais et tu as encore, je crois, deux copines. Tes deux meilleures copines, il y a Morgane.
5: Oui.
7: Et une autre.
5: Noémie.
7: Noémie. Vous vous suivez encore aujourd'hui?
5: Oui.
7: Vous faites de la danse ensemble? Parce que je crois que vous en avez fait à un moment donné.
8: Oui, non, elle l'a joué. Elle se voyait différemment maintenant.
5: Ouais, différemment.
7: Mais vous êtes restées très amies.
5: Oui.
7: Cela fait de toi quel genre de petite fille, tu dirais? Quelles sont tes passions? Qu'est-ce que tu aimes?
8: Qu'est-ce que t'aimes faire?
5: La danse.
7: La danse. Depuis toute petite, je crois, dès l'âge de 5 ans, tu es passionnée de danse. Toutes les danses. Le hip-hop, la danse classique, le modern jazz, la zumba. Il y avait une petite passion pour le dessin à un moment donné.
5: Oui, c'est vrai aussi.
7: Et très jeune, il y a eu le spectacle vivant. Le théâtre aussi. Il y a eu beaucoup de choses. Tu vas obtenir par la suite deux CAP,
5: oui, CAP, oui.
7: Un en vaderie,
5: oui.
7: Et un autre en couture ameublement de décor.
5: C'est ça.
7: Tu sais lire,
5: oui.
7: Tu sais écrire,
5: oui.
7: Alors qu'on me disait que ce ne serait pas le cas.
5: C'est vrai.
7: C'est un joli pied de nez, on peut dire ça comme ça, à ceux qui disaient que tu ne pourrais pas le faire. Et j'ai envie de te demander...
5: Oui.
7: Tous les enfants autour de toi qui ont le même parcours que toi, qui n'ont pas forcément encore réalisé leurs rêves, qu'est-ce que tu aurais envie de leur dire? Qu'il faut se battre, que tout est possible.
5: Oui.
7: Est-ce que tu leur dirais que c'est important d'être bien entouré, de faire attention? Ouais, c'est ça que tu aurais envie de leur dire?
8: En fait, je pense que l'entourage est très important.
7: Très important.
8: Je pense que...
7: Toi, tu as eu cette chance.
8: Ouais, elle a eu de la chance. C'est que même l'équipe éducative, c'était positif. Et je pense que ça, c'est un grand avantage qu'elle a eu aussi.
7: Est-ce que toi, Mayane, finalement, aujourd'hui, quand tu réalises tout ce que tu as fait, tu te dis que tu as toujours su, au fond de toi, que tu voulais être actrice ou artiste? Rien de tout ça?
5: Non.
7: Tu pensais à quoi? Tu pensais pas forcément à ce que t'allais faire plus tard?
5: Non.
7: Tu t'es laissé surprendre par ce qui est arrivé? Tu t'y attendais pas à chaque fois? Parce que c'est ce que vous écrivez, vous savez.
8: Ah oui, non, mais...
7: Ce qui va se passer, c'est que tu vas te faire connaître, Mayane, il y a 3 ans, dans deux téléfilms d'abord, J'irai au bout de mes rêves, et J'embrasse Samuel Alain Bitbol, dans le rôle principal d'Antoine, suivi de Andy Gang avec Alessandra Sublet. Qui sont deux téléfilms réalisés tous les deux par Stéphanie Pilonka.
5: Oui.
7: C'est vraiment elle qui t'a donné ta chance.
5: Oui.
7: Et qui t'a fait confiance. Comment s'est fait cette rencontre? Comment ça s'est passé?
8: En fait, j'avais Instagram, mais avec 40 abonnés, à peu près.
7: Un Instagram fermé.
8: Fermé, exactement. Il faut dire fermé. Et j'ai parlé avec une maman qui avait un enfant trisomique. Et je me suis rendu compte qu'on pouvait parler, en fait, avec les gens. C'est-à-dire que je connaissais rien à Instagram. Oui. Et 3-4 jours après, il y a Stéphanie Pilonka qui est rentrée dans le compte de Mayane, qui m'a demandé si elle pouvait me parler. J'ai dit oui. Et elle cherchait en fait au départ quelqu'un pour faire la suite de Apprendre à t'aimer avec Harry Habitant. Et elle trouvait que Mayane aurait bien fait sa fille.
7: Ok. Tu aurais aimé Mayane?
8: Ah bah oui,
5: j'aurais
8: Harry
5: aimé,
8: Habitant, elle aurait voulu jouer avec lui.
5: Mais là, ça s'est pas fait parce qu'elle a pris autre chose. C'était pour J'irai au bout de mes rêves du coup.
7: Ouais, et donc tu as démarré pour la première fois avec ce film-là, ce téléfilm-là. Est-ce que tu as eu peur la première fois?
5: Non, j'ai jamais eu peur.
7: Jamais eu peur.
5: Non, jamais.
7: C'est beau ça de jamais avoir le trac.
8: Non.
7: C'est
8: vrai.
7: Et tout de suite, tu t'es sentie à l'aise, t'as aimé.
5: Oui, j'ai très aimé.
7: Et du coup, t'as envie de continuer dans cette voie-là.
5: Je continue.
7: C'est ce qui te plaît. On va voir qu'il y a des projets d'ailleurs dans un instant. Tu vas nous dire ça. Par la suite, il y a eu deux séries télévisées, comme Jusqu'ici tout va bien de Nawel Madani sur Netflix. Tu interprètes la jeune Imen. Et dans l'épisode 7 de la série très populaire HPI l'année dernière, aux côtés d'Audrey Fleurot.
5: Oui.
7: Et il y a un court-métrage que tu as fait aussi, que tu aimes beaucoup, c'est She's O.O.
5: Oui.
7: Il a été primé aux États-Unis.
5: C'est ça.
8: En Floride.
5: En Floride.
7: Est-ce que tu es déjà très contente de ce parcours?
5: Très contente déjà.
7: Est-ce que c'est plus, et c'est une question que je vous pose à toutes les deux, que... Parce que ce parcours que vit votre fille assez extraordinaire d'artiste, vous le partagez avec elle et vous l'écrivez. Est-ce que c'est bien plus que ce que vous aviez imaginé toutes les deux?
8: Ah bah oui, moi de toute façon, je m'attendais pas du tout à qu'elle soit actrice. Elle était introvertie complètement, elle parlait à personne.
5: Ouais, c'est vrai.
8: Moi, je suis, elle me bluffe tout le temps.
7: Ouais, mais ça se voit. Vous allez vous faire davantage connaître dans le film en salle Un petit truc en plus, une comédie d'Arthur, d'Artus. Sortie l'année dernière. Vous jouez le rôle de Mayan. Comment tu es arrivée sur ce film-là?
5: Bah en fait, j'ai fait Veuillez nous en excuser pour la chaîne occasionnée. J'ai rencontré Artus là-bas. On a fait un visio et après il m'a dit je sais ce que tu vaux, ce que je te prends pour Un petit truc en plus.
7: Je sais ce que tu vaux, ça c'est beau. Oui. La première personne qui t'a fait confiance c'est Stéphanie Pilonka, parce qu'elle ne t'avait jamais vue. Et elle vous écrit, elle va être artiste.
8: Ouais.
7: C'est
8: ouais, elle m'a dit c'est une artiste. C'est...
7: Elle a le truc.
8: Oui, elle a le truc. Même à la sortie de la première scène qu'elle fait, j'ai entendu qu'elle disait elle, c'est une artiste.
7: Est-ce que tu pourrais décrire ton rôle dans le film d'Artus, Un petit truc en plus? Et nous dire si tu ressembles à Mayan dans ce film-là ou si tu es très différente.
5: Alors, j'étais girly, la coquette dans ce truc en plus. Et dans la vraie vie, c'est vrai.
7: Dans la vraie vie, c'est vrai. On va écouter un petit extrait.
9: C'est bon. J'ai quelque chose à te dire.
10: Ouais, je t'écoute.
9: Voilà, je suis plus amoureuse de toi. Je suis désolée.
10: Oh là là. Oh, la tuile.
9: T'inquiète pas, tu vas t'en remettre. Ça prendra du temps, mais tu vas t'en remettre. Ou sinon, tu te suicides.
7: Il est quand même fantastique. Sinon, tu te suicides, c'est pas grave. C'est un rôle très important dans ce film-là. C'est un rôle aussi, et c'est un film qui défie les préjugés. Est-ce que vous diriez que dans le regard des gens, après ce film, les choses ont changé?
8: Moi, je pense que ça commence à changer.
7: Ok. Parce que ce film a été un grand succès. Il a franchi la barre des 10 millions d'entrées en France. Vous avez gagné, je crois, avec l'équipe du film les Bravo d'Or 2025.
5: Oui. Ah oui.
7: Est-ce que tu es fière, Mayan, de... pas de ce parcours, parce qu'on l'a déjà dit, mais, mais de ça, et qu'on parle de ce sujet dans un film au cinéma, et qu'il y ait ce succès? Est-ce que quelque part, tu te dis, j'ai participé à un changement des mentalités dans la tête des gens? Hein? T'es contente de ça?
5: Oui, très.
7: Parce que votre fille, elle est à l'œuvre de quelque chose quand même de très important. Oui. Il y a

0: voir un peu plus loin. Est-ce que ce parcours de vie que vous avez avec votre fille, il vous a fait voir la vie différemment? Parce que Nono disait c'est un cadeau.
1: Oui, et moi j'ai toujours pensé que Maya, de toute façon, c'était un cadeau. Moi, j'ai pas de doute là-dessus. Je prends la vie différemment, je vis au jour le jour, je ne pense pas à l'avenir en fait.
0: C'est ce que vous dites, parce que Mayane, toi tu vis au présent, ouais. Tu ne penses pas à ce présent, qui est passé,
1: non.
0: Passé, et tu ne penses pas forcément à demain. Tu penses à profiter aujourd'hui, chaque jour, chaque seconde.
1: Oui.
0: C'est quand même assez rare ça.
1: Oui, c'est vrai.
0: Parfois vous vous posez cette question et vous le dites, qui élève qui vraiment?
1: Bah oui, parce qu'en fait, elle ne met pas tout le temps, donc je me dis, mais waouh.
0: Passionnée de danse, Mayane, tu étais l'une des danseuses stars en couple avec Christophe Licata dans la saison dernière. Christophe Licata que tu aimes beaucoup,
2: très.
0: C'est quoi pour toi? C'est comme un frère, un ami,
2: frère de cœur.
0: Un frère de cœur. Il t'a pris la main et il te l'a pas lâché jusqu'à maintenant. C'est ce que tu dirais?
2: Oui.
0: Tu as été jusqu'en demi-finale avec 4-5 heures d'entraînement par jour. Toi, tu n'étais pas fatiguée.
2: Non.
0: Mais lui, oui.
2: Lui, oui.
0: C'est ce que tu dis.
2: C'est ça.
0: Alors, est-ce que tu dirais aussi que cette participation, elle a encore libéré quelque chose chez toi? Qu'est-ce que tu dirais qu'elle a encore fait changer? Est-ce qu'elle t'a donné plus confiance?
1: Ah oui.
2: Oui.
0: Plus confiance. Il y a un petit surnom qu'on te donne.
2: Oui.
0: Est-ce que tu pourrais dire lequel c'est?
2: C'est Mayoncé.
0: Et pourquoi on te donne ce surnom?
2: Ben, en fait, c'est Christophe m'appelait Mayoncé parce que c'est un petit changement avec Beyoncé et Mayoncé.
0: Pourquoi? Parce qu'il dit que tu es sa petite Beyoncé?
2: Oui.
0: Christophe Licata, Sandrine, il vous a confié un jour quelque chose, les yeux brillants. Il vous a dit, c'est pour moi la plus belle aventure de cette émission.
1: Ouais.
0: Je l'avais reçu, moi, juste un petit peu avant la nouvelle saison, donc ça me fait plaisir de voir qu'il ait dit ça. Mayane, c'est une main de fer dans un gant de velours. Elle a du caractère, elle ne se laisse pas faire, elle est maligne. C'est un bonbon, un ange sur terre. On devrait tous avoir une Mayane dans sa vie. Est-ce que ça te fait plaisir, Mayane?
2: Oui.
0: Qu'est-ce que toi, tu penses de Christophe Licata? Je pense que j'adore ces petits yeux
1: Elle est très expressive.
0: Ouais. C'est quelqu'un que tu aimes beaucoup?
2: Oui, très.
0: Pour vous, Sandrine, votre fille n'a pas seulement dansé, mais elle a fait bouger les lignes. C'est ce que vous écrivez.
1: Ah, oui.
0: Dans quel sens vous dites ça?
1: Eh ben, il y en a une en Angleterre là qui vient de faire
2: C'est vrai,
1: une star.
2: En Angleterre.
0: C'est ça, parce que c'est la première.
1: C'est la première atteinte de trisomie 21 faire danser avec les stars. Et là, il y en a une deuxième. Je trouve ça super.
0: Oui, c'est une voie qui est ouverte. Et vous dites, la danse, on peut porter nos douleurs et en faire une chorégraphie. Ouais. Ça, c'est très beau. Mayane, aujourd'hui, c'est quoi ton objectif de vie? Qu'est-ce que tu aimerais faire plus tard dans ta carrière et peut-être dans ta vie à toi de femme, de jeune femme? Ça, c'est une grande question. Tu regardes ta maman?
1: Ouais, qu'est-ce que tu veux faire? Tu le sais, ce que tu veux faire. T'as envie de faire quoi?
2: Bah, j'ai envie de tourner avec un film avec de la danse.
0: Avec de la danse. Tu aimerais jouer avec plusieurs acteurs?
2: Oui.
0: Qui?
2: Bah, d'abord, la bande à Fifi. Avec Boudali et Philippe Lachaud.
0: Ouais. Pourquoi?
2: Parce que je les adore et j'adore la comédie.
0: Ok. Et il y a un autre acteur que tu trouves beau?
2: Oui.
0: Je crois.
2: Oui.
0: Et t'aimerais bien jouer avec lui?
2: Oui.
0: C'est qui?
2: C'est Tom Cruise.
0: Et bien,
2: parce que j'ai envie d'apprendre l'anglais.
0: C'est vrai, Tom Cruise. Oui. Il y a aussi François Civil.
2: C'est vrai aussi.
0: Mais Tom Cruise d'abord aujourd'hui.
2: Ouais.
0: On a décidé. Très bien. Je crois qu'aussi tu aimerais peut-être jouer un premier rôle.
2: Oui.
0: Un rôle où ce serait toi l'actrice principale et un rôle où il y aurait pas de différence.
2: J'aimerais bien tourner sans trisomie.
0: Très bien. Et personnellement, est-ce que tu aimerais tomber amoureuse?
2: Non.
0: Pas tout de suite.
2: Ça, tout de suite.
0: Ça viendra un peu plus tard.
2: Ça viendra plus tard.
0: Ouais, tu as raison. Écoute,
2: dans ma tête, je me dis que je suis jeune.
0: Ouais, bah écoute, tu as bien raison. Tu as le temps. Tu es aussi mannequin et influenceuse. Tu fais partie de l'association 21 Rêves.
2: Oui.
0: Est-ce que tu peux nous parler de cette association-là? Qu'est-ce que tu as fait pour cette association?
2: Bah, 21 Rêves, c'est une association qui nous met en valeur pour les défilés et pour des photos aussi.
0: Tu es très active, suivie sur les réseaux sociaux, notamment sur TikTok. Tu partages ton quotidien et tes passions. Et tu en profites pour sensibiliser le public à la cause des personnes trisomiques 21, mais pas seulement, aussi porteuses d'autres handicaps. Est-ce que tu as conscience d'avoir aidé d'autres personnes à oser aussi? Est-ce qu'on te le dit? Est-ce qu'il y a des gens qui te disent merci, grâce à toi, j'ai fait ça ou ça?
2: Oui.
0: Est-ce que tu as nourri des liens avec des gens?
2: Non.
1: Si, avec 21 Rêves.

0: oui, oui. Mmh.
1: Tu as encore des rêves aujourd'hui, mais est-ce que tu as des peurs, Mayan? Est-ce qu'il y a des choses qui te font peur encore aujourd'hui?
0: Ah non.
1: C'est pas la peine.
2: Non. Elle dit toujours qu'elle a peur de rien.
1: Elle a bien raison. Vrai. Et vous, Sandrine, est-ce que vous avez des rêves aujourd'hui?
2: Moi, je veux qu'elle continue à être heureuse, en fait. Moi, qu'elle soit autonome, surtout. Qu'on arrive à la faire autonome complète. Et puis voilà, qu'elle soit heureuse et bien dans sa peau.
1: Vous êtes depuis devenue AVS, c'est plus AVS.
2: Ouais, c'est AESH.
1: AESH. Et est-ce que vous vous dites que finalement, tout ça était peut-être écrit?
2: Oui, moi, je pense. Parce que, de toute façon, tout est écrit. Hein. Donc AESH, oui, j'ai fait ça pour aider les enfants. En plus, ça me permettait aussi de m'occuper de Mayan. Donc, j'aime m'occuper des enfants.
1: Merci à toutes les deux. On continue cette émission ensemble avec vous, l'actrice Mayan et sa maman Sandrine Thévenon, pour leur ouvrage commun Mayan de l'ombre à la lumière aux éditions HarperCollins. Dans un instant, c'est le rappel des titres avec nous sur Radio J. Radio J.
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4: Bonjour à tous. Aux dernières nouvelles, l'Iran et Oman seraient proches d'un accord sur le détroit d'Ormuz. Ils rouvriraient la voie maritime tout en accordant à Téhéran un contrôle sans précédent sur celle-ci. C'est ce que rapporte le New York Times. Les navires entrant dans le Golfe emprunteraient donc une route proche des côtes iraniennes sous contrôle de Téhéran, moyennant des frais de service partagés à part égale entre l'Iran et Oman. Les bateaux sortants passeraient, eux, côtes omanaises. Un responsable américain conteste cette description. Il assure que les routes temporaires ainsi créées ne nécessitent ni l'aval de Téhéran, ni le paiement de péage. Malgré les affirmations officielles, le ministère de l'Éducation israélien n'a retiré ces trois dernières années quasi aucun financement aux écoles ultra-orthodoxes qui n'enseignent pas les matières fondamentales. Et par matières fondamentales, on considère par exemple les mathématiques ou encore l'anglais. Cela n'empêche pas la commission des finances de la Knesset de s'apprêter à voter demain l'octroi de 200 millions de shekels supplémentaires aux écoles Haredi. Par ailleurs, 31 établissements qui avaient reçu un avertissement de perte d'accréditation cette année n'ont pas été concernés. Seules trois écoles ont finalement perdu leur statut cette année. Le tribunal interne du Likoud enquête sur de possibles fraudes lors d'un vote qui a renforcé le contrôle de Benjamin Netanyahou sur la liste électorale du parti, car il a été constaté que le Premier ministre figurait parmi les votants alors qu'il n'avait pas participé au scrutin. Plusieurs recours dénoncent des fraudes, des erreurs de dépouillement, notamment de la part du député David Bitton, qui affirme que des bulletins défavorables à Benjamin Netanyahou auraient été invalidés. Et puis enfin, le président ukrainien Volodymyr Zelensky limoge son ambassadrice aux États-Unis. Une décision attendue depuis le remaniement gouvernemental, alors que Kiev réclame à Washington de nouveaux missiles Patriot pour contrer les frappes russes. L'ancienne vice-première ministre en poste depuis juillet a évoqué de son côté une décision personnelle, tout en se félicitant d'avoir accru les livraisons d'armes américaines. Selon des médias ukrainiens, elle ferait l'objet d'une enquête de l'agence anticorruption ukrainienne pour soupçon de malversation, sans avoir été pour le moment formellement inculpé.
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0: à la lumière aux éditions HarperCollins. Et tout de suite, on va parler littérature.
1: J'aime lire.
0: Et bonjour Annabelle Chakmes.
2: Bonjour Cyrielle, bonjour Mayanne, bonjour Sandrine.
3: Bonjour.
2: J'ai choisi cette semaine de parler d'un livre qui m'a profondément touchée, un livre qui force à envisager d'autres façons de voir le monde. Il s'agit d'Atypique, de Paul et Sophie Alcarat. Alors ce livre parle d'un sujet essentiel, l'autisme, et plus précisément du syndrome d'Asperger. Mais il en parle autrement, pas à travers des statistiques ou des discours experts, non. Il s'agit ici des mots d'un fils et le regard d'une mère, et ça change tout.
0: Alors justement, nous avons une mère et une fille. On a avec vous une mère et un fils, Annabelle. Comment est structuré ce livre ?
2: De façon assez simple, puisqu'il est construit autour des mots de Paul, qu'on a découvert à la télévision dans l'émission Les 12 coups de midi sur TF1, et sa maman Sophie. Il raconte avec une honnêteté bouleversante ce que signifie pour lui l'autisme, vivre au quotidien avec. Et elle met en lumière ce que c'est que d'accompagner, d'aimer, de comprendre et parfois forcément de trébucher. Ensemble, ils construisent une conversation pleine d'intelligence et d'émotion où la différence devient un autre regard sur le monde.
0: Et Sophie Alcarat décrit d'ailleurs des mots très justes, je crois.
2: Tout à fait, tout à fait. Elle décrit la façon qu'elle a de voir le syndrome de son fils, comment elle le ressent. Lors d'un voyage au Japon, j'ai pu mesurer combien le fait d'être étrangère au code d'une société pouvait être compliqué. Je ne savais plus quelle contenance adopter, ce que je devais faire, éviter. J'étais sans cesse dans l'effort, c'était épuisant. Telle est la situation vécue par un autiste en société. Il n'a pas les codes, ne sait pas comment se comporter, à cette terrible différence près que pour lui, c'est au quotidien. Il se sent étranger dans son propre pays, dans son cercle de proches.
0: En conclusion ?
2: Alors, en conclusion, j'aurais envie de dire que sans doute, la plus belle réussite de cet ouvrage est de rendre l'autisme humain, concret, presque familier. En refermant ce livre, on voit plus différemment ce trouble. On voit un duo infiniment complice dans le propos, dont le propos raconte quelque chose d'universel, qui est que chaque différence peut devenir une vraie puissance dès lors qu'on la reconnaît, qu'on l'accueille et qu'on l'accompagne. Finalement, on clôt ce livre, on clôt cette lecture avec une conviction simple. Tout commence par notre regard. Accepter et comprendre la différence, c'est lui permettre de devenir une force qui éclaire le monde.
0: Ça donne très envie. Atypique de Paul et Sophie Alcarat aux éditions HarperCollins dans toutes les bonnes librairies. Et je crois que vous y aviez très envie de le lire, Sandrine.
2: Oui,
0: eh ben, on va vous l'offrir.
2: Oh, merci.
0: Voilà, il est pour merci. Vous. Merci beaucoup, Annabelle Chakmes. Tout de suite, c'est le billet du jour avec Sarah Elbaz.
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0: Bonjour Sarah.
5: Bonjour Cyrielle, bonjour Mayanne, bonjour Sandrine.
2: Bonjour.
5: Quand j'ai appris qu'on vous recevait aujourd'hui, Mayanne, j'ai eu un petit sourire. Parce que, comme je vous ai dit tout à l'heure, sachez, chers auditeurs, que nous avons un petit point commun plutôt drôle. Nous nous appelons à notre façon, toutes les deux, Sarah Elbaz, oui. Moi, Sarah Elbaz, et vous, Mayanne, Sarah Elbaz. Ça fait un peu effet miroir, non? Comme si la vie nous faisait un petit clin d'œil avant même de commencer cette conversation. Alors, Mayanne, dans votre livre, on apprend que vous, Sandrine, vous êtes une maman qui s'est battue pour qu'on ne mette pas votre fille dans une case, qui a aimé d'un amour inconditionnel, cet amour qui ne juge pas, qui ne compare pas, qui ne dit jamais « tu devrais être autrement ». Et quand j'ai entendu ça, j'ai eu ce petit pincement au cœur. Vous savez, celui qu'on ressent quand quelqu'un met des mots sur ce qu'on vit nous aussi, tous les jours dans notre coin, à notre manière, évidemment, bien différemment. Parce que moi aussi, j'ai un enfant un petit peu différent. Enfin, pas différent, juste avec un petit truc en plus. Mon nono. Mon nono, c'est un petit garçon qu'on soupçonne d'hyperactivité. Mais moi, je préfère dire qu'il a plein d'énergie dans la tête et une batterie de fusée dans le cœur. C'est vrai qu'il s'arrête jamais. Sa tête, c'est un feu d'artifice en continu. Pendant que moi, j'essaie juste de me rappeler où j'ai posé mes clés, lui, il me demande pourquoi les dinosaures n'avaient pas d'école, si les nuages ont des parents et comment on fait pour devenir une pizza. Oui, parce qu'hier, il voulait être une pizza. Et aujourd'hui, policier. Et demain, écoute, on verra. Hein. Souvent, on me dit, toi, Sarah, t'es une maman Montessori avec tes écoutes des émotions, là. Non, je suis pas une maman Montessori, je suis juste une maman qui sait de comprendre, qui ne veut pas éteindre la lumière dans sa tête. Parce que oui, parfois, son esprit va un peu vite, parfois trop vite. Il y a des jours où ça tangue, où les émotions débordent, où les mots sortent plus fort qu'ils ne devraient. Mais moi, j'ai décidé d'essayer de comprendre. Pas de corriger, pas de calmer à tout prix, mais comprendre. Je me glisse dans son univers, je parle le langage des super-héros, je construis des cabanes de draps pour y ranger ses tempêtes. Et le soir, quand il n'arrive pas à dormir, je lui raconte que même les super-héros ont besoin de recharger leur pouvoir. quand il s'inquiète, quand il me dit apeuré, maman, ma tête, elle court toute seule, elle a chaud ma tête. Je m'assois avec lui et je lui dis, c'est pas grave mon cœur, on va courir ensemble et on va allumer le ventilateur. Je me bats comme vous Sandrine, parce que je crois qu'au fond c'est ça notre rôle. Pas de les ralentir, pas de les faire rentrer dans le moule, mais de courir avec eux, à leur rythme, même quand on a l'impression de faire un marathon sans chaussures. Je me bats, oui, pas contre lui, pas contre les autres, mais contre ce besoin qu'a la société de tout classer, de tout nommer, de tout diagnostiquer. Les cas, c'est pratique pour les puzzles, comme je lui dirais, mais pas pour les humains. Et je suis sûre d'une chose, son petit truc en plus, c'est ce qui fera de lui un grand plus tard. Comme vous, Mayan. Toute une grande. Vous dansez devant votre téléphone pour une vidéo TikTok ou sur le plateau de Danse avec les Stars le samedi soir. Vous donnez la réplique à Artus juste avant de nous faire un tuto tartare-ton avocat sur Insta. Je l'ai suivi. C'est vous. Vous avez une carrière plus développée que l'ensemble de mon école de cinéma réunie. Désolé les copains, faut être réaliste. Et oui, chers auditeurs, mon nono, c'est pas n'importe qui. C'est mon super-héros, mon tourbillon, mon rayon de soleil. Et si un jour il veut être une pizza, eh bien, elle sera la meilleure pizza du monde, j'en doute pas. Alors oui, parfois, je suis KO. Mais quand je le regarde dormir avec ses petits poings fermés et sa tête pleine de rêves, je me dis que tout ça, c'est précieux. Parce qu'un jour, il n'aura plus besoin que j'aide à courir. Il partira avec toutes ses idées, ses tempêtes, ses éclats de rire et ce petit truc en plus qui le rend unique. Et ce jour-là, je me dirai que j'ai bien fait. Tout comme vous, de ne pas le mettre dans une case. De l'avoir laissé être lui-même avec ses excès, ses fulgurances et sa fuse intérieure. Alors merci Mayan, merci Sandrine, de nous rappeler qu'aimer un enfant, c'est pas chercher à le ranger, c'est apprendre à le suivre, même quand il sort un peu des lignes. Et puis entre nous, quand je vous vois Mayan, je me dis que la vie a bien fait de ne pas vous ranger dans une case. Et puis après tout, si on mélange nos noms et nos histoires, on pourrait presque croire qu'il y a deux Sarah Baz dans cette émission et que ça suffit pour mettre le monde un peu sans dessus dessous. Quoique, s'il y avait une case Beyoncé à la française, rayonnante et inspirante, eh bien vous auriez déjà coché toutes les cases. Parce que, who on the world? Bah vous, Mayan et Sandrine.
0: On a la petite surprise.
5: Ah yes.
0: Merci beaucoup Sarah Elbaz, qui parle à Mayan Sarah Elbaz et sa maman sur Radio J. Merci beaucoup pour cette jolie chronique toute en émotion. Et bien tout de suite, on parle d'émotion, on y va tout droit, c'est l'introspection.

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1: J'aimerais à présent vous lire quelques répliques de cinéma pour recueillir un sentiment ou une petite anecdote, une émotion. La première, c'est celle-ci. L'homme qui écrit, c'est un homme qui se console. Qu'est-ce que vous en pensez, vous, Sandrine? Quand vous avez écrit ce livre, est-ce qu'il y avait de cela aussi?
2: Oui, un peu, oui. Ben oui, parce qu'en fait, ça fait une petite thérapie en même temps. Mmh. Ça nous oblige à sortir ce qu'on a toujours gardé en soi.
1: C'est sur le chemin où on pense l'éviter que souvent on rencontre son destin. Qu'est-ce que vous pensez de cette phrase?
2: Ben, c'est pareil, moi, mon destin c'était d'avoir Mayenne. Et c'est vrai que j'aurais pu ne pas l'avoir. Et c'est vraiment mon destin. Et j'aurais jamais pensé avoir une enfant différente.
1: Il y a une autre phrase. Ce n'est pas parce que tout ne marche pas tout de suite que tout ne marchera jamais.
2: Oh ben alors là, oui, exactement. Il faut booster tout le temps.
1: Booster tout le temps. Ouais. Le meilleur moyen de réaliser l'impossible, c'est de croire que c'est possible.
2: Moi, j'ai même dit une fois, quand elle a fait justement le film avec Samuel Abinbol, parce qu'ils étaient en train de parler The Voice, Danser avec les stars, et je lui disais, Mayenne, toi, tu pourras jamais faire The Voice parce que tu chantes pas très très bien. Mais par contre, Danser avec les stars, pourquoi pas?
1: Et ça s'est fait alors qu'on était quand même très loin à l'époque. Enfin, très loin, pas vraiment en réalité.
2: Mais en fait, c'était 3 ans.
1: Oui, mais 3 ans d'écart, c'est pas beaucoup pour se réaliser.
2: Oui, mais en fait, c'était un rêve. Pour Mayenne, en fait.
1: Ça a toujours été un rêve, danser avec les stars.
2: Ouais.
1: Plus que de jouer de la comédie, finalement.
2: Ah, je pense les deux. Hein. Hein? T'aimes les deux?
1: Ouais. Plus la danse au départ.
2: Au départ, c'était la danse.
1: C'est ça, Mayenne.
2: Oui, depuis qu'elle est petite. Oui.
1: Est-ce qu'il y a à toutes les deux, je poserai cette question-là, une phrase ou un conseil ou une petite phrase philosophique comme ça, qui vous aide à avancer dans la vie, qui vous porte ou qui vous a aidé à un moment donné?
2: De lui faire confiance, en fait.
1: Se faire confiance.
2: Ouais, se faire confiance.
1: Ouais. Est-ce que c'est ça? Ce que tu te dis, toi aussi, pour avancer dans la vie, il faut se faire confiance? Ouais, aussi. C'est joli. Et bien, tout de suite, c'est votre portrait sur Radio G. À toutes les deux.
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1: Radio G. Bonjour, cher Christian Richaume.
3: Bonjour, Cyrielle.
1: On a l'habitude de débriefer ces minutes passées ensemble, c'est ce qu'on va faire. Et alors là, c'est costaud parce que vous avez 2 personnes à débriefer.
3: Oui, mais un excellent sujet.
1: Ouais.
3: Bonjour, Mayenne. Bonjour, Sandrine.
2: Bonjour.
3: Je vais d'abord commencer mon portrait par un mot. Un mot que je n'apprécie pas, c'est le handicap. Parce que c'est mettre des gens dans des cases et en psychologie, nous, on s'y refuse. On est dans l'individualisation des gens et leur spécificité. Et puis, on peut parler de différence. Et en fait, on est tous différents. Moi, et la différence, elle est importante. Moi, je suis un homme. Je peux pas mettre d'enfant au monde. Donc, je suis différent. Et il y a une phrase, un adage français qu'on connaît bien, c'est que dans le royaume des aveugles, les bornes sont rois. Et donc, on peut dire qu'on a plus ceci ou moins cela. Et en fait, on voit une actrice, une jeune actrice, qui a beaucoup de sourire, qui a beaucoup d'imagination, qui a beaucoup de sensibilité. Et en fait, on pourrait dire qu'elle a un truc en moins, mais en fait, elle a un truc en plus. Donc, c'est peut-être une différence positive. Et ça, c'est important de le remarquer. Alors, je vais commencer par vous, Mayenne, parce que c'est votre portrait. Vous êtes née à Villeurbanne, cette petite fille qui s'est battue dès les premiers instants de la vie, qui a avancé, mais qui, pour elle, vit une normalité. Et elle comprend, dans sa normalité, que c'est le monde qui lui renvoie une autre image. Mais elle se bat. Et en fait, on voit encore, à travers ce sourire que vous avez, cette force qui fait que vous vous battez encore. Alors, vous êtes une femme introvertie, timide, en retrait, qui a peut-être du mal à exprimer des émotions. Mais vous nous avez trouvé un moyen de le faire. En psychologie, on appelle ça la sublimation. Ça veut dire la façon d'exprimer nos émotions d'une autre façon qu'avec les mots. Alors, là où vous disiez que vous n'aviez que vous allez marcher très tard. Aujourd'hui, vous dansez comme moi, j'ai jamais dansé. Vous dansez comme j'ai jamais dansé. Et en fait, moi, j'ai pas d'espoir de danser comme vous. Et donc, vous dansez merveilleusement bien. Vous exprimez beaucoup de choses à travers votre corps, à travers ces différentes choses. Donc, on voit quelqu'un qui est introverti, mais quelqu'un qui a trouvé un moyen de s'exprimer. On vous disait pas scolaire et vous enchaînez les diplômes, vous enchaînez les savoir-faire, vous enchaînez les talents. Et puis vous avez enchaîné les studios, les plateaux, les films. Et aujourd'hui, vous êtes une actrice qui a développé, juste à 20 ans, une énorme confiance en soi. Et ça, c'est important. Vous êtes la Beyoncé de la danse. Et sans se plaindre, et avec malice. Alors maintenant, juste un petit mot sur Sandrine. Parce que Sandrine, c'est la maman. C'est elle qui a tout fait pour avoir cet enfant. Et qui l'a accueilli avec tout l'amour qu'elle a donné, qu'elle donne et qu'elle donnera. Cet amour qui a fait que vous l'accompagnez avec vos doutes. On apprend. Vous vous battez, vous aussi. Vous avez vos inquiétudes et vous avez votre fierté. En fait, toutes les deux, vous avez un lien très fort. On le voit quand on pose une question à l'une. Vous regardez, vous connectez et il y a une sorte d'approbation, une demande de validation pour savoir si on est raccord. Alors une mère qui est très fusionnelle, mais on essaye de pas être étouffante. Et en fait, on voit que cet enfant commence à décoller, commence à créer son propre caractère avec sa personnalité, avec la volonté d'avancer dans son domaine. Et à la fois, ça vous fait du bien. À la fois, vous êtes très, très fiers. Et puis, il y a peut-être un petit peu des inquiétudes qui reviennent ou un petit peu de dire, je vais devoir lâcher ma fille. En fait, ça me... Non ?
2: Non, pas du tout.
3: Eh ben, t'entends mieux. En tout cas, c'est un trait d'union. Vous étiez le trait d'union entre elle et le monde. Et c'est le plus beau rôle qu'on puisse donner à une maman.
2: Merci.
3: Alors, avec ce livre, vous passez de l'ombre à la lumière. Ça veut dire que on a une sorte de héros qui peut être blessé, mais qui va vers une quête et qui va se révéler. Et puis, l'ombre, c'est quoi? Ce sont les complexes, ce sont les jugements des autres. Les jugements des autres, ça veut dire c'est ceux qui attaquent les premiers parce qu'ils veulent pas qu'on voit leurs propres failles. Dans un cours de collège ou d'école, il y a toujours des gens qui attaquent les premiers parce qu'en fait, ils ne veulent pas qu'on voit leurs propres failles. Donc, c'est un mécanisme de défense. Mais ce qui montre que ceux qui attaquent ont beaucoup à cacher. Alors, il y a aussi le sentiment de ne pas être assez dans cette ombre. Et puis, on passe à la lumière. La lumière, ça veut dire qu'il y a l'affirmation, il y a l'acceptation et l'expression de soi, de vos émotions. Alors, moi, je vais reprendre une phrase qui a été citée dans l'émission, un dialogue du film d'Artus, et je ne suis pas d'accord. Parce qu'à un moment, vous dites que vous n'êtes plus amoureuse de nous, que vous êtes désolée, qu'on ne doit pas s'inquiéter et qu'on va s'en remettre. Alors, je ne suis pas sûre qu'on va s'en remettre. Alors, s'il vous plaît, restez amoureuse de nous. Ça nous évite, de nous en remettre et potentiellement un acte plus grave. Alors, aujourd'hui, sur Radio J, qu'est-ce qu'on a appris de vous? On a appris que vous étiez en phase de métamorphose, que vous êtes une chenille, qui avec maman était dans un cocon et que vous êtes devenu un papillon qui va bientôt s'envoler, que vous êtes transformé la peur par l'envie, que vous avez transformé la tristesse par la joie. Et puis, on est une hypersensible, une touche à tout, mais on est à l'aise avec l'art et on est une vraie artiste. Alors, pour finir, je voudrais dire que on ne choisit pas qui on est. On ne choisit pas de naître une fille ou un homme, on ne choisit pas son corps, on ne choisit pas sa famille, on ne choisit pas son pays, on ne choisit pas son époque. Quand on est, ce que je dis à mes patients, c'est qu'on a des cartes en main. Et ce qu'on peut faire, la seule chose qu'on peut faire, c'est comment on joue avec. Et on voit que vous jouez merveilleusement avec les cartes qui vous ont été données. Alors on croit souvent que les héros, ce sont ceux qui sauvent le monde. En fait, les vrais héros, ce sont des gens ordinaires qui font des choses extraordinaires. Et ce sont des gens qui sont capables d'affronter leurs propres ombres, de se sauver eux-mêmes et de transformer leurs différences en lumière. Alors merci à vous pour cette belle leçon, Mayanne.
1: Merci beaucoup. Merci pour ce joli portrait. Christian Richaume, notre psychanalyste que l'on retrouve tous les lundis et tous les jeudis sur Radio J. On se dit à la semaine prochaine. C'était beau, c'était poétique.
3: Merci.
1: Vous en avez fait bien aujourd'hui. Hein. Vraiment, vous avez tout donné, j'ai envie de dire. Merci beaucoup, Christian Richaume. À la semaine prochaine.
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1: C'est la fin de cette émission avec l'actrice Mayane et sa maman Sandrine Thévenon pour leur ouvrage commun Mayane de l'ombre à la lumière aux éditions HarperCollins. Qu'est-ce qu'on peut vous souhaiter? Un petit mot de la fin qui vous revient?
2: Eh ben, de continuer, qu'elle continue de faire ce qu'elle aime, toi.
1: Petit mot de la fin.
4: Que l'inclusion c'est maintenant en fait.
1: Que tu sais maintenant?
4: Non, que l'inclusion c'est maintenant en fait.
1: L'inclusion c'est maintenant, c'est très beau ça. Et on te voit bientôt à la télé?
4: Oui, bientôt.
1: Dans?
4: Dans Joséphine Ange Gardien.
1: Joséphine Ange Gardien. On se sera diffusé dans quelques semaines, quelques mois.
4: On ne sait pas encore.
1: Bientôt, on espère. En tout cas, on sait qu'on vous reverra très vite à la télévision. Merci beaucoup, Mayane. Merci à vous, Sandrine, d'être venue nous voir. À la réalisation audio et vidéo, Benjamin Arnaud et Tana Noukaïef. Merci pour cette semaine. Merci à toutes et à tous de nous avoir suivis. On se donne rendez-vous lundi dès 15h avec mon invité Bernard Werber pour son livre La Voix de l'Arbre. En attendant, c'est la suite de votre journée avec le Club Imo présenté par Marc Ezrati. Mais on va écouter une petite chanson que vous aimez bien, je crois, Corps perdu de Grégory Lemarchal. J'ai deux personnes qui vous embrassent bien fort. La première, c'est Kevin Lévy, humoriste Kevin Lévy qui vous embrasse bien fort. Et la deuxième personne, c'est Noam Cartozo, que vous avez découvert il y a quelques temps cet été. Merci beaucoup d'être venu nous voir et on les embrasse aussi. À très vite sur Radio G.

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Certaines chansons racontent une histoire, d'autres ressemblent à une confidence. Little Sister appartient à cette seconde catégorie. Sorti le 4 février 2026, le morceau est interprété par Emma Levy. Il accompagne le film LOL 2.0 et en devient rapidement l'un des thèmes les plus marquants. Emma Levy est une jeune chanteuse et comédienne française qui s'impose progressivement grâce à une voix douce, sensible et très cinématographique. Avec Little Sister, elle interprète une chanson qui parle des liens familiaux, de la transmission et de ces relations qui nous construisent parfois sans que l'on s'en rende compte. Le titre évoque le regard d'une grande sœur sur la plus jeune. Il parle de protection, de souvenirs, mais aussi du moment où chacun doit apprendre à tracer son propre chemin.

La production reste volontairement épurée. Quelques accords de guitare, un piano discret et une montée progressive qui laisse toute la place aux paroles. Grâce au succès du film, Little Sister trouve rapidement son public sur les plateformes de streaming. Beaucoup découvrent Emma Levy à cette occasion et saluent une interprétation pleine de sincérité, sans effet inutile. Une chanson tendre, lumineuse, qui rappelle que les plus belles histoires sont parfois celles qui se vivent en famille.

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3: Bonsoir à tous. Israël et le Liban ouvrent à Rome un nouveau cycle de négociations sous la pression du Hezbollah. Israël et le Liban ont entamé un 7e cycle de pourparlers directs avec objectif de mettre en place plusieurs groupes de travail consacrés notamment aux frontières, au désarmement du Hezbollah et à la reconstruction du sud du Liban. La délégation israélienne comprend notamment des responsables de Tsahal. Le premier ministre libanais accuse le Hezbollah d'avoir entraîné le Liban dans une guerre futile. Nawaf Salam a vivement répliqué à la milice chiite qui avait estimé que les discussions avec Israël n'apportaient rien d'autre que de la honte, sans nommer directement l'organisation soutenue par l'Iran. Il a accusé ceux qui ont entraîné le Liban dans des aventures guerrières futiles, offrant à Israël, a-t-il dit, des prétextes pour attaquer le pays, violer sa souveraineté, détruire ses villes et ses villages. Pour le Hezbollah, l'Amérique a échoué, l'Iran a gagné. Le secrétaire général du Hezbollah, Naïm Qassem, a affirmé que son mouvement était fier de se tenir aux côtés de l'Iran. Le secrétaire américain au Trésor évoque un possible accord avec l'Iran dès demain, mercredi, pour le détroit d'Ormuz. Scott Bessent a estimé qu'un accord avec l'Iran sur la réouverture du détroit pourrait être conclu même dans les prochaines heures. L'armée américaine aurait épuisé une grande partie de ses missiles terrestres à longue portée. L'information vient de l'agence Reuters. L'armée américaine aurait considérablement réduit ses stocks de missiles. Les forces de sécurité israéliennes ont arrêté durant la nuit un habitant du camp de Shouafat qui préparait un attentat. Et puis, un fait de délinquance assez rare. La police israélienne recherche les suspects après qu'un avocat a été tué par balle à Rishon LeZion, donc c'est une ville à côté de Tel Aviv. Et ce type de contrat de la paix en Israël, je le disais, est assez rare. On part tout de suite, Mariam.
6: Bonsoir, Anna.
3: Mariam, alors, Benjamin Netanyahu est revenu à deux fois sur la même phrase. Il a dit, il y aura une loi qui imposera l'enrôlement, c'est-à-dire le service militaire obligatoire, à tout le monde, c'est-à-dire y compris aux ultra-orthodoxes. Donc, est-ce que ça veut dire que cette fois-ci, ça y est, la décision est prise?
6: Ça veut surtout dire que la campagne du Likoud a changé de cap, Bernard. Ça veut dire que Benjamin Netanyahu sait à quel point les différentes lois destinées à sauvegarder l'exemption à l'exemption militaire pour les orthodoxes ont fâché son électorat, les bastions traditionnels du Likoud ainsi que la droite religieuse, ceux qui servent. Et il sait qu'il a besoin de changer de message, changer de slogan, changer de campagne. Donc, maintenant que la Knesset est partie en vacances, que la session parlementaire est terminée, il a moins de crainte en réalité de problèmes avec sa coalition et donc il peut se permettre de changer de message. Et il dit, dans le prochain gouvernement, si c'est un grand, maintenant le terme que Netanyahu utilise, c'est un grand gouvernement national libéral, d'accord? Et il utilise ces mots-là pour bien dire de quoi il s'agit. Pas un gouvernement d'union avec la gauche, parce que ça, il sait que c'est pas très populaire et que ses électeurs ont peur de la gauche, mais un gouvernement pas étroit comme il a eu cette coalition dont on a parlé, qui est la droite pleine et entière, comme on la qualifie en hébreu. Et donc, on est dans une situation où il cherche effectivement à rappeler les déçus et à leur dire ne vous inquiétez pas, lorsque la coalition, la constellation politique me le permettra, je ferai en sorte que davantage d'orthodoxes soient enrôlés effectivement dans ça.
3: Est-ce que ça signifie que Benjamin Netanyahu se dirige vers un gouvernement d'union nationale? Alors déjà les grands partis de l'opposition vont dire non, mais libéral, ça veut dire quoi? Gouvernement large, libéral. Est-ce qu'il propose à l'opposition un gouvernement d'union nationale?
6: Oui, sans dire les mots évidemment, mais oui, en réalité, c'est Netanyahu voit bien les sondages, d'accord? Alors, pas tous les sondeurs ne sont d'accord en Israël. Vous avez deux sondeurs, principalement celui de la chaîne de droite 14 et celui de la chaîne I24 en hébreu, qui eux sont plus droitiers dans leur prédiction et qui voient toujours entre 28 et 30 mandats, on va dire, pour le Likoud dans leur sondage actuel, d'accord? Mais ils sont les seuls. Et tous les autres instituts qui sont donc des chaînes plus mainstream, j'ai nommé la 12, la 11, la 13 et les différents journaux qui font des sondages, eux voient un Likoud à 23 mandats, 21 mandats, 22 mandats. Ça veut dire quoi? Un Likoud à égalité avec Gabi Eisenkot, le parti Yachar, qu'on peut traduire par tout droit en français. Donc ça veut dire quoi? C'est que, à supposer que Netanyahou imagine que le vrai scrutin sera quelque part au milieu entre ces deux résultats-là, mais qu'il ne croit pas uniquement au sondage le plus optimiste pour lui, il sait qu'il n'a pas assez de voix pour composer le prochain gouvernement, en tout cas pas avec la même facilité qu'il a pu le faire en fin 2022. Et donc, il est obligé de faire des ouvertures à la fois vers le parti de Gabi Eisenkot, qui est désormais évidemment le principal challenger, et à la fois envers ces électeurs déçus qui sont partis après le 7 octobre, pas uniquement à cause du 7 octobre, mais de manière générale, qui ont l'impression que ce qui s'est passé depuis ne répond pas forcément à leurs attentes, en particulier sur le sujet orthodoxe.
3: Alors, si les mots ont un sens, un gouvernement libéral, vous venez de nous expliquer en fait ce qu'il entend apparemment par gouvernement d'union nationale. Reste le deuxième mot, l'expression gouvernement libéral, ce que d'ailleurs souhaitent la plupart des Israéliens, ils veulent rester dans une démocratie libérale. Mais un gouvernement libéral, j'entends, c'est sans les orthodoxes. Donc, est-ce qu'il est en train de dire, sachant que Benjamin Netanyahou est un expert en politique, et donc ça ne veut pas dire du tout qu'il le fera, mais est-ce qu'il dit « je vais faire un gouvernement sans les orthodoxes » ?
6: Non, il ne le dit pas de cette façon-là. Et je dirais même plus que ça, on sait par des sources bien placées, comme Amit Segal, qui a des sources au plus près auprès de Benjamin Netanyahou, que le parti judaïsme de la Torah, Goldknopf en particulier, le député Goldknopf à la tête de judaïsme de la Torah, a proposé à Netanyahou Monsieur le Premier ministre, faisons en sorte de nous brouiller publiquement, d'accord? C'est-à-dire de montrer une distance entre ces deux parties-là, à la fois pour que Benjamin Netanyahu puisse rappeler les déçus dont je parlais tout à l'heure, et pour que les partis orthodoxes eux-mêmes puissent se retourner vers leur électorat et justifier du fait qu'ils n'ont pas réussi finalement à faire passer une loi d'exemption en bonne et due forme. Donc chacun parle à son électorat. Est-ce que vraiment, de facto, on va voir la fin d'une alliance entre le Likoud de Netanyahou et le Ch'as d'Aryeh Deri, qui sont deux hommes qui ont 30 ans de Knesset, qui sont des vétérans parlementaires, est-ce qu'ils vont mettre un terme à leur alliance? J'ai beaucoup du mal à l'imaginer, parce que Netanyahou a toujours cherché à préserver cette alliance-là qui lui a permis d'asseoir son pouvoir de façon confortable. Ce serait un véritable séisme politique. Mais en même temps, il ne fait pas de doute que Netanyahou est quelqu'un comme un chat aux sept vies politiques, qui a toujours su s'adapter aux nouvelles modes et aux nouveaux dictats du moment. Et le dictat du moment, c'est que, y compris les électeurs de droite, en ont assez des orthodoxes qui se comportent comme s'ils vivaient en autarcie et comme si les lois de l'État israélien ne les concernaient pas. Jusqu'à où est-il prêt à aller pour cette nouvelle époque? Telle est la question.
3: J'ai entendu cette phrase complètement folle, vous avez raison de la signaler. Les deux hommes, donc le leader des orthodoxes, en tout cas d'une bonne partie des orthodoxes, va voir Netanyahou et lui dit « Bon, nos électorats sont pas contents, donc regarde ce qu'on va faire. On va se dire des choses horribles à la télé. » Comme ça, les électeurs du Likoud seront contents parce que tu cognes sur les orthodoxes, et les électeurs orthodoxes seront contents parce que je me laisse pas faire. Et dire « Là, viens, on commence. » Et paraît-il, après donc les informations qui ont fuité, c'est ce qu'ils ont fait.
6: Et Bernard, vous êtes surpris?
3: Ah, j'allais dire c'est génial parce que j'aime mon métier. C'est incroyable comme phrase. Viens, on se dit du mal. Ah oui, d'accord, allez, on commence demain.
6: Parce qu'il faut savoir
3: ce qu'il a dit le religieux. Le religieux, il a dit, eh bien, j'ai quelque chose d'horrible à vous dire. J'ai découvert que Netanyahu est un menteur. Ça fait 20 ans qu'il vit avec lui, j'ai découvert du jour au lendemain que c'est un menteur.
6: C'est une chose connue que les
3: et là, vous
6: députés,
3: redites, mais vous
6: quand
3: êtes
6: les caméras ne tournent pas, s'entendent bien mieux que devant les caméras. C'est une chose connue, Bernard. C'est tout à fait normal. Et je pense, vous savez, on me demande souvent pourquoi les francophones ne sont pas, donc les francophones israéliens ne sont pas mieux représentés en politique israélienne par rapport, par exemple, aux russophones, aux anglophones, aux ressortissants de la communauté éthiopienne, etc. Pourquoi ils n'ont pas davantage de partis et de députés qui sont là, pas uniquement, et ils parlent français au passage, mais aussi parce qu'ils sauraient représenter les intérêts des francophones, d'accord? Et ce que je réponds toujours, c'est que les francophones ne comprennent pas le système politique israélien, qui est un système de donnant-donnant, qui est un système sectoriel, qui est un système identitaire. Malheureusement, hein, il n'a pas commencé comme ça. Aux origines de notre politique, on avait deux grands partis politiques, principalement laïques, qui étaient unis par des grandes idéologies. Mais avec le temps, la politique est devenue très communautaire en Israël, et donc c'est donnant-donnant, et chaque communauté défend ses intérêts personnels, et quand il faut, et ben on fait semblant de se battre, etc. Et je dis souvent aux francophones, le problème des francophones, c'est qu'ils travaillent de façon universaliste, comme ce qu'on leur a appris à faire en France, alors que ce qu'il faut faire pour être représentant en politique israélienne, c'est venir toquer voir un parti, par exemple dire, écoutez, nous sommes 200 000 ou 250 000 francophones, vous êtes assurés d'avoir les voix de tout le monde si vous faites X, Y, Z. Mais ça n'arrive jamais, parce que les représentants francophones ne fonctionnent pas comme ça. Mais c'est comme ça que le système politique israélien fonctionne. Donnant, donnant. Et à partir du moment où les orthodoxes eux-mêmes savent que ce gouvernement-là, à droite toute, était censé être le gouvernement de l'exemption des orthodoxes. Ils n'ont pas réussi. Alors, ils ont besoin de montrer au moins qu'ils sont fâchés avec le Premier ministre.
3: Myriam Schermer, je rappelle que vous êtes l'une des correspondantes permanentes de Radio Shalom à Jérusalem. Je rappelle également le titre de votre dernier ouvrage qui est sur, précisément sur la campagne électorale à venir. Je renvoie les auditeurs à votre livre, vous qui êtes à Jérusalem. Je vous remercie. Bonsoir à vous.
6: Merci Bernard.
3: Le cabinet politico-sécuritaire, c'est-à-dire le groupe très restreint des ministres israéliens qui s'occupe de sécurité, examinera ce soir l'accord concernant la bande de Gaza et le Conseil de la paix, alors que plusieurs ministres s'opposent à la feuille de route qui a été publiée sur le désarmement du Hamas. Les ministres Ben-Gvir et Bezalel Smotrich, par exemple, demandent que le gouvernement n'ait pas le droit de décider, car ils ne veulent pas que ce soit accepté. Ils demandent un vote devant la Knesset, qui, comme vient de le dire un instant Myriam à Jérusalem, est fermée actuellement. Donc ça permet de repousser tout ça à après les élections, mais ça ne sera pas accepté. La situation dans le Golfe à présent, avec le secrétaire américain au Trésor, qui évoque un possible accord avec l'Iran dès demain pour le détroit d'Ormuz. Scott Bessent a estimé qu'un accord avec l'Iran sur la réouverture du détroit pourrait être conclu même dans les prochaines heures. Selon un haut responsable iranien cité par Reuters, le projet discuté avec Oman donnerait à Téhéran le contrôle total du trafic maritime entrant, c'est-à-dire les bateaux qui entrent dans le détroit. Les navires sortants emprunteraient une voie entre l'Iran et Oman et devraient obtenir le feu vert de Mascate, donc de Oman, mais aussi celui de Téhéran. L'armée américaine aurait épuisé une grande partie de ses missiles terrestres à longue portée. L'information a été publiée par l'agence de presse Reuters. L'armée américaine aurait considérablement réduit ses stocks de missiles terrestres à longue portée au cours de la guerre contre l'Iran. Les forces de sécurité israéliennes ont arrêté durant la nuit un habitant du camp de Shuafat à Jérusalem qui était soupçonné de préparer un attentat, et puis un avocat a été tué par balle à Rishon LeZion. La police recherche les suspects et privilégie à ce stade la piste criminelle, ce qui signifie qu'il ne s'agit pas d'un attentat, mais d'une affaire de pègre. L'essayiste Rachel Kahn a fait son aléa. Elle s'installe en Israël. Propos recueillis à l'aéroport Ben-Gourion par nos confrères de Stam Info.
7: C'est un moment hyper émouvant, c'est un moment pour dans l'histoire d'une vie, c'est quelque chose qu'on ne peut pas oublier, c'est un moment attendu, c'est un moment désiré. Et donc c'est une forme de plénitude, quelque chose qu'on a accompli dans sa vie, enfin. Et par rapport à l'histoire de chacun, je pense qu'on est en train de boucler une boucle et c'est tellement important pour le peuple d'Israël. Voilà. C'est ce que je voulais faire depuis toute petite. Ce qui a été déclencheur, c'est peut-être aussi être plus proche des gens qui veulent construire ce beau pays qui est le nôtre.
3: L'essayiste Rachel Kahn, qui est une nouvelle Israélienne depuis aujourd'hui. À Kiev, en Ukraine, une plaque commémorative a été inaugurée dans la prison où fut détenu le père du rabbi de Lubavitch. À l'occasion de son Yersayt, c'est-à-dire l'anniversaire du décès, selon le calendrier juif, du Rav Levi Yitzhak Schneerson, donc le père du rabbi de Lubavitch. Et nous sommes en ligne avec Rav Mendy Azimov. Bonsoir, Rav.
8: Bonsoir.
3: Rav Azimov, vous êtes le leader, vous êtes le Rav et le leader donc de la communauté Lubavitch de Paris et d'Île-de-France. Et il se trouve qu'aujourd'hui, c'est un jour très important pour les Lubavitch parce qu'on marque justement le jour du départ, de la disparition du père du rabbi de Lubavitch.
8: Exactement. Alors, le père du rabbi de Lubavitch a été le grand rabbin de la ville de Dnepropetrovsk, à Yekaterinoslav, pendant 30 ans, et à l'âge de 61 ans, il a été arrêté parce qu'il respectait pas la volonté du gouvernement de l'époque. C'était en 1939.
3: Juste avant la guerre, alors.
8: Il a été exilé pendant 5 ans en Sibérie, dans la ville de Chili. Et l'histoire, elle est assez choquante et intéressante. C'est que son épouse, la mère du rabbi qui s'appelait Hana, au lieu de surveiller de loin et d'essayer d'aider son mari, elle est partie sur place et elle écrit, malheureusement, c'était des situations sanitaires très difficiles, il n'y avait pas de quoi manger, il n'y avait même pas de quoi... trouver de l'encre pour écrire des commentaires, que son mari, il avait l'habitude d'écrire des commentaires sur le Zohar, et elle allait couper des herbes et faire cuire des herbes pour essayer de créer de l'encre, et c'est grâce à ces textes-là qu'ils ont été. Et grâce à... Allô?
3: Oui, on a quelques petits problèmes de connexion, mais on vous entend.
8: D'accord.
3: On entend
8: et grâce... Et grâce à ces textes-là, qu'après elle a pris avec elle et en sortant d'exil, et on a pu avoir aujourd'hui des textes qui ont été écrits sur les bordures du livre de Zohar. Et c'était tellement triste cette situation-là, qui venait d'une situation avec une ville qui avait 150 synagogues et tout ça, parce que la seule faute qu'il avait, c'était parce qu'il était ferme et qu'il n'a pas voulu céder au gouvernement de l'époque
3: pour remettre les choses dans leur contexte, en fait on est dans une Russie qui est communiste parce que c'est juste avant la guerre, elle est même stalinienne et l'enseignement de la religion est interdit. Et lui il dit non. Moi je continue, c'est le père du rabbi de Lubavitch il dit non. Et je crois qu'il a même été accusé pour relation avec Israël, si je me trompe pas. Mais Israël n'était pas né encore. Mais bon, il y avait déjà un Yishuv sur place.
8: Il avait des correspondances, il s'occupait, il donnait des conseils. Et surtout sur place, par exemple, le rabbi répète souvent des histoires qui, quand ça venait Pessah, le gouvernement n'a pas voulu que les matzot soient faits avec une surveillance totale. Et lui, il a dit, il peut pas donner son tampon sur les matzot. Alors c'est très intéressant parce que le gouvernement voulait à tout prix qu'il y ait un tampon à lui, mais lui il a dit que j'ai mes conditions à moi. Alors c'est très intéressant, ça veut dire qu'ils n'ont pas fabriqué des matzot sans son accord, mais ils voulaient que son accord soit avec leurs conditions. Et il a été très très ferme et il a été jusqu'au bout. Et malheureusement, quelques mois avant que, malheureusement en exil, il est tombé très malade. Quand la période s'est finie, c'était juste avant Pessah, la ville la plus proche, c'était Almata. Almata, il y avait déjà une communauté juive, et il a rejoint cette communauté, Et malheureusement, la maladie, elle a pris l'au-delà et il est décédé là-bas. Et le côté triste, c'est que pendant des années, presque, voilà, il est décédé en 1944. Et pendant des années, 70 ans, 80 ans, personne n'a pu aller prier sur sa tombe, sauf certains qui ont fait les efforts, mais c'était très dangereux. Et qu'aujourd'hui, il y a des milliers de chassidim qui voyagent tous les ans pour se rendre sur sa tombe. Et c'est très intéressant quand dans les...
3: Oui. Pardon.
8: Allez-y.
3: Oui. Alors déjà, on constate... J'ai pas l'habitude de couper les rabbanim, normalement, mais... Mais parce qu'on
8: on est en vacances.
3: Non, parce que le sujet est passionnant. Déjà, on constate donc que les Soviétiques ont fait autant de mal aux Juifs que peut-être. Bon, il n'y a pas eu de camp d'extermination, mais les Soviétiques ont fait un mal dingue aux Juifs. Par exemple, là, vous dites la Sibérie. Mais la Sibérie, nous, qui sommes la génération qui vient après, donc je répète, il n'y a pas de camp d'extermination. Mais attention, hein, on les a fait mourir là-bas dans un froid. Ils mettaient des délinquants. On se souvient d'Ida Nudel, on se souvient de Staransky, puis d'autres qui sont devenus ensuite, certains sont morts là-bas, d'autres ont pu partir vivre en Israël ensuite. Les Soviétiques, faut se rappeler que ça a été très, très dur contre les Juifs.
8: Écoutez, le rabbi précédent, il a été condamné à mort et après, en 1927. Le rabbi précédent, il a pris 10 élèves. Qu'ils étaient ou jeunes mariés ou célibataires, il leur a dit, je vous prête serment que vous allez aller où il y a une synagogue qui se ferme, où il y a un mikvé qui se ferme, une école, vous allez faire tout le nécessaire et vous êtes prêts à donner votre vie. Certains, ils ont été arrêtés et ils sont jamais revenus. Certains, ils ont été arrêtés comme mon grand-père maternel et qui s'est marié en Sibérie. Sa fiancée elle a voulu vraiment être près de lui et ils ont fait un mariage qui avait même pas une bague, il y avait même pas de quoi faire un repas, mais elle a voulu à tout prix, le temps qu'il passe cette période qu'il était en prison, qu'elle puisse se marier avec lui. La Sibérie, les chassidim, ils connaissent ça, c'est leur maison secondaire presque.
3: Incroyable. Incroyable. Et je rappelle, mais là je parle vraiment sous votre contrôle, que normalement, on ne meurt pas pour une synagogue. C'est dans le judaïsme, on accepte de mourir, al-pi-al-ha, pour des cas d'idolâtrie, de distorsion sexuelle, de choses inacceptables d'un point de vue sexuel, et le meurtre. Si on vous dit, ben, quelqu'un passe dans la rue, tue-le, vous dites non, tue-moi moi, mais moi je le tue pas. Mais là, ils ont pris une décision, parce qu'ils ont compris, et donc vous allez nous expliquer, apparemment ils ont compris que c'est ça ou c'est la mort du judaïsme russe. Ils ont dit, non, nous on mourra pour l'enseignement du judaïsme. C'est important, hein.
8: Le rabbi, il explique longuement cette question. Et c'est une question très importante parce que ça, c'est comme vous avez dit, c'est une contradiction avec la loi juive même. Et le rabbi il pose la question et dit que même sacrifier sa vie, c'est quelque chose qu'on peut demander à soi-même, mais on peut pas demander à quelqu'un d'autre. Alors comment un rabbi, le rabbi précédent, a pu imposer ça et prêter serment avec des élèves qu'ils avaient toute leur vie devant eux? Alors la question, elle est double. Déjà, sur le contexte, comme vous l'avez dit, c'est compliqué. Et aussi, comment on peut demander sur quelqu'un d'autre? Et la réponse, elle est exactement qu'est-ce que vous avez dit. Le rabbi, il explique ça très longuement. Parce que parfois, le challenge est tellement important qu'il faut tout faire, même sacrifier sa vie pour des choses qu'on n'aurait pas dû. Parce que le moment le réclame. Et c'est grâce à ça que la vie du judaïsme est restée là-bas. Et je voudrais juste rajouter un petit mot que la femme du rabbi, après que son mari est décédé, en 47, on a eu la chance qu'elle est venue à Paris. Et le temps qu'elle fasse ses papiers pour arriver en Amérique, le rabbi s'est déplacé pour montrer l'honneur à ses parents. Après 22 ans qu'il n'a pas vu, il est venu à Paris d'Amérique. Il a passé 3 mois. C'était la deuxième fois qu'il est venu en France. Pendant 3 mois, depuis février, mars, jusqu'à... Après Shavuot, il était là à Paris en 1947 et tous les jours, il venait voir sa mère 2 fois par jour, par respect et par honneur. Et après, elle est venue en Amérique. Elle a vécu les 17 dernières années, les meilleures années en Amérique près de son fils.
3: 17 dernières années, les meilleures années, vous le dites volontairement comme...
8: Oui, parce que vous connaissez bien, comme dit Jacob. C'est Jacob dans la Torah. Il a écrit qu'il a vécu les 17
3: les dernières
8: ans,
3: années.
8: Dernières années, 17 en hébreu, ça fait tov, ça fait bon. Et le rabbi, il a dit qu'elle est décédée en 1964 et elle est venue en 47. Tu veux parler en plus, ça fait 17 ans.
9: Et par ailleurs, donc, le rabbi n'a plus jamais revu son père, non? Parce que...
8: Oui, il n'a jamais revu son père. Et aussi, il y avait une époque, au début des années 70, qu'il y avait des chassidim qui sont rentrés chez le rabbi, parce que la situation, comment son père, il a enterré. Nous, malheureusement, les Français connaissent un petit peu ce contexte.

0: sur sa tombe. Même après sa mort, il donne de sa totalité pour essayer de soutenir le peuple qui restait là-bas.
1: Quel destin, quand on sait aussi qu'après, donc, le rabbi Lubavitch lui va connaître l'occupation. Donc, l'occupation nazie. Donc, quel destin pour ces lignées de rabbanim qui se sont battus, comme vous venez de nous le dire, pour que nous soyons juifs ici. Et donc aujourd'hui, c'est le Yahrzeit, c'est l'anniversaire du décès du Rav Levi Yitzhak Schneerson, qui est le père du rabbi de Lubavitch. Rav Mendy, oui, vous voulez ajouter quelque chose?
0: Non, je voulais juste rajouter un petit mot. C'est le rabbi, il a encouragé énormément des enfants à porter le prénom de son père. Et il a expliqué que chaque enfant qui porte le nom de son père est inspiré par le courage pour diffuser et pour entretenir le judaïsme autour de lui, comme son père qui l'a fait. Parce qu'on a tous incarné cet esprit-là. Alors que Dieu fasse qu'on pourra continuer jusqu'à la vie de Mashiach. Merci beaucoup.
1: Amen. Et qu'on ait plein de petits Lévi, alors. Lévi Yitzhak ou Lévi?
0: Lévi Yitzhak, c'est Lévi souhaitable. Yitzhak. Si on peut pas, Lévi, c'est aussi bien.
1: Merci à vous. Bonsoir.
0: Bonsoir et bonne semaine.
1: Et merci pour cet entretien sur Radio Shalom. On se retrouve dans un instant pour la suite de notre édition.
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1: Kyle Kuzma, qui est l'une des stars de la NBA aux États-Unis, étrille littéralement Zoran Mamdani, le maire de la ville, pour ses déclarations sur l'arrestation de Benjamin Netanyahu. Donc c'est une vraie star et il estime que le maire qui avait dit je vais l'arrêter, il continuera, hein, on connaît l'histoire, et il estime que finalement Mamdani participe du système qui fait que la vidéo devient la carrière, la formule choc remplace le travail de toute une vie. Jérémy Chiche-Portiche et Victor Sacha nous ont rejoints à la studio. Bonsoir messieurs.
8: Bonsoir. Bonsoir.
1: Un peu de sport, entre sport et politique quand même.
8: On est plus sûr de la politique que du sport.
1: Surtout la politique, mais et aussi des réseaux sociaux, parce que l'histoire des vidéos et tout ça, c'est des trucs de réseaux sociaux.
8: C'est des questions très modernes.
1: D'abord déjà, vous me dites en deux mots, parce que moi je le connais pas, Kyle Kuzma, c'est Big Man.
8: C'est Big Man, ça dépend ce qu'on entend. C'est pas un All-Star, c'est pas une des plus grosses stars de la NBA, on n'est pas sur un joueur qui restera dans les histoires, qui sera... Vous savez, on a ce qu'on appelle le Hall of Fame aux États-Unis. C'est les plus grands joueurs de l'histoire et une cérémonie annuelle. Kyle Kuzma, il en fera.
1: Il y a Jordan.
8: Il y a Michael Jordan tranquillement, mais il y a plein d'autres. Tony Parker.
1: Magic Justin.
8: Il y a Magic Johnson et Tony Parker qu'on connaît bien en France.
1: Ah, il y a Tony Parker.
8: Ouais, bien sûr.
1: Ah, le français. Il est dans le panthéon des joueurs.
8: Dans le panthéon, chaque année, il y a genre 4 joueurs.

0: pareil, ouais, on a mis Tony Parker.
1: C'est un très grand joueur, Tony Parker.
0: Et puis même tranquille, hein, il est rentré tranquille. Kyle Kuzma, voilà, il est pas dans cette catégorie de joueurs du tout, mais c'est pas un nobody de la NBA. C'est-à-dire que quand on connaît un peu la NBA, on connaît le nom de Kyle Kuzma, c'est un nom qui revient souvent. C'est un joueur qui fait son chemin, qui a fait toute sa carrière en NBA, qui est un vrai joueur de NBA installé dans le système.
2: Mais, Jérémy.
1: Pour replacer aussi un peu le personnage et pour parler de ce qui nous intéresse, il est aussi très proche de Denis Avidjah. Il était à un mariage juif il y a quelques semaines avec lui à New York, où il s'est affiché tout sourire en train de chanter sur les Horot, où il a expliqué, il a expliqué à quel point il avait adoré ce moment, et il est vraiment très très proche de Denis Avidjah, qui lui, pour le coup, est un All-Star. Pas tranquille, mais qui a réussi à être All-Star.
0: Peut-être un jour All-Star.
2: Parce que, encore, vous parlez entre espèces, c'est un Israélien déjà.
0: Voilà, Denis Avidjah, on rappelle aux auditeurs, en tout cas, le grand basketteur israélien qui donc a fait carrière en NBA.
2: À Portland,
0: ouais, tout à fait. Ouais,
2: bravo. Sur le fond, qu'est-ce que vous en pensez, Jérémy? Il a raison, ce monsieur.
1: Sur le fond, ce qui est assez étonnant, c'est qu'il dit, il fait une remarque qui est quand même assez pertinente, c'est qu'il explique, il donne pas forcément son avis sur est-ce que c'est une opportunité ou pas d'arrêter Benjamin Netanyahou au moment où il... ça pour faire un numéro de claquette, pour faire un petit peu son show, alors qu'il n'en a pas les pouvoirs. Et à mon sens, quand même, il met le doigt sur une maladie médiatique de notre époque, c'est-à-dire que les responsables politiques se servent des sujets plus pour faire avancer leur carrière, leur donner un petit coup de buzz, plus que pour faire avancer réellement les choses, même si peut-être Zoran Mamdani a envie de combattre le gouvernement de Benjamin Netanyahu. En faisant ça, ça ne sert absolument à rien. Et il a été très critiqué. On l'a traité de sioniste, de tout.
2: Les insultes.
1: Oui, dans la bouche de certains, c'est une insulte. Pas dans la mienne.
2: On l'a traité de juif. Oui. Il a passé un sale moment.
1: Non, mais oui, juif, sioniste, ça peut être une insulte. On l'a traité, je dirais pas les mots, mais de toutes les insultes habituelles de laquais du gouvernement israélien. Mais sur le fond, il y a très peu de réponses sur le fait que, en fait, Zoran Mamdani, c'est un peu couvert de ridicule sur cette histoire, quand même.
0: Moi, je trouve que c'est dans l'air de notre temps. Pour moi, je trouve ça important de communiquer via des réseaux et aussi faire monter des messages. Il faut pas oublier qu'une grande partie de la pression internationale qui aujourd'hui s'exerce sur Israël, vient en grande partie de projets comme ça, de choses de communication, de choses de rassembler les foules. Mamdani, je trouve ça assez fort ce qu'il a fait, c'est-à-dire que il a fait un long message, un communiqué pour dire en fait il ne peut pas arrêter Benjamin Netanyahu, et pourtant les gens ne se rappellent que d'une seule phrase. Cette phrase, c'est Benjamin Netanyahu is not welcome in New York City. Et ça a pollué partout.
2: C'est ce que dit le basketteur. Il dit maintenant on gouverne par formule.
0: On gouverne par formule, mais est-ce que c'est tant une mauvaise chose de gouverner par formule? Derrière, ça a un impact sur les populations, ça a un impact sur les gens.
1: Mais du coup, est-ce qu'on n'est pas dans une campagne?
2: On va quand même préciser ce que dit Victor, parce que les gens, ils vont mal comprendre. Il dit pas, je vous connais.
0: Je dis pas que c'est bien, je dis que c'est une manière de faire de la politique.
2: Il dit que dire que c'est une manière de faire de la politique qui est naze, non. Ça fonctionne et ça tombe bien.
0: Et j'ai du reste surtout dit, c'est comme ça que Mamdani a été élu au final.
1: Oui, mais est-ce que c'est pas une façon de faire une campagne permanente avec de l'affichage plutôt que des actes concrets en disant on va faire ci, on va faire ça, c'est un peu du yaka faucon. Et au final, ben, ok, on a des images très spectaculaires, des choses qui restent dans l'œil ou dans l'oreille, mais sans véritable conséquence, parce que Benjamin Netanyahu, il va aller à New York, il va aller à l'Assemblée Générale des Nations Unies, et Mamdani ne va pas l'arrêter.
0: Et parce qu'il peut pas.
1: Oui, mais
0: il peut pas le faire.
2: Alors donc le basketteur dit c'était pas la peine de nous faire de jouer les gros bras.
0: Mais l'idée c'est capable. Si je ne
2: et
0: peux
2: vous
0: pas
2: vous
0: faire.
2: Dites non, parce qu'aujourd'hui on communique sur le réseau et lui il a réussi son coup. Quoi.
0: Si je ne peux rien faire.
2: Bien les auditeurs, hein, vous parlez de coup politique.
0: Oui, bien sûr. Si je ne peux rien faire, quelle est la seule chose qui aura pas forcément un impact physique, mais qui aura un impact moral sur ma population?
1: Mais c'est pas ce qu'il fait. C'est il dit je vais l'arrêter et après il dit bah je ne peux pas l'arrêter, mais à mes yeux il a pas sa place à New York. S'il l'avait fait en une étape en disant il n'a pas sa place à mes yeux à New York, il n'est pas le bienvenu à New York City, mais là il dit je vais l'arrêter et ça reste dans l'oreille. En fait, moi le problème que j'ai, et surtout par rapport au conflit israélo-palestinien, j'ai l'impression que les gens utilisent un sujet qui est grave, qui crée beaucoup de souffrance pour faire du buzz, pour faire du show politique, pour faire un numéro de claquette, et au final sans véritable conséquence sur ce qui se passe là-bas. Mamdani, même si il est maire d'une des plus grandes villes du monde, peut-être qu'il a d'autres possibilités, il a d'autres leviers, il a d'autres choses à faire, même s'il veut aider le peuple palestinien. Là, il fait de la communication. Il parle à son électorat, mais il aide pas la cause palestinienne en elle-même.
2: Allez les amis, merci à tous les deux. On merci. A appris des choses. Merci pour ces quelques mots, Jérémy Chiche-Portiche et Victor Sacha. Je vous rappelle la principale information du jour. Israël et le Liban. Israël et le Liban ont entamé un septième cycle direct, avec pour objectif de mettre en place plusieurs groupes de travail, concernant notamment aux frontières ou au désarmement du Hezbollah. La délégation israélienne comprend des responsables de Tsahal. Le premier ministre libanais accuse le Hezbollah d'avoir entraîné le Liban dans une guerre futile. Nawaf Salam a répliqué en fait à la ministre chiite qui avait estimé que les discussions avec Israël n'apportaient rien d'autre que de la honte. Sans nommer directement l'organisation qui est en Iran, il a accusé ceux qui ont entraîné le Liban dans des aventures guerrières futiles. Donc c'est l'armement. Qui offre à Israël des prétextes pour attaquer le pays. Je vous donne également une deuxième information importante du jour, le cabinet politico-sécuritaire. C'est-à-dire le groupe très restreint de quelques ministres israéliens qui sont chargés de la sécurité aux côtés de Netanyahou, examinera ce soir l'accord concernant la bande de Gaza et le Conseil de paix, alors que plusieurs ministres s'opposent à ce projet de d'accord, on appelle ça une feuille de route, entre le Hamas et Israël. On se retrouve dans un instant pour la suite de notre édition.
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